0: ses affaires sont saines et il est, dit-on à l'époque, de bonne mœurs. Les soins appliqués du docteur Alcat et sa constitution robuste lui vaudront une incapacité totale de travail de 20 jours, mais il se rétablira de ses plaies, fort heureusement. À Barcus, l'affaire jette un émoi certain dans la population, à tel point que les rumeurs les plus folles circulent. Certains disent Dominique Etchegoyenne décédé, quand d'autres désignent déjà le nom de l'assassin présumé. Dans leur procès-verbal, les gendarmes rapportent en effet que des soupçons insistants circulent sur la personne du premier voisin de la victime, un certain Etcheoun, du nom de la maison basque qu'il occupe ici, identifié comme étant Pierre Popet, né au village en 1786. Les gendarmes vérifient. Popet traîne la réputation d'être un mauvais sujet, un repris de justice aussi. À peine quadragénaire, il sort de la prison d'Eis où il a purgé 5 années de prison pour des violences graves sur l'ex-amant de sa femme. Et selon la rumeur, il ne rêvait que d'une chose, se faire justice lui-même et expédier en enfer celui qui l'a envoyé derrière les barreaux, un certain Egiafal, qui a passé lui aussi la journée du 1er mai à la foire d'Oloron. À Barcus, la clameur publique ne parle que de lui. C'est Topet, alias Etcheoun, le suspect, point final. Certains habitants affirment qu'il a guetté le retour de son rival en se postant aux aguets. Trompé par l'obscurité régnant dans ce chemin creux et sinistre, il se serait trompé de cible, tirant par erreur sur Etchegoyenne. Le scénario est séduisant, en apparence.
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0: Les gendarmes ne voient pas qui en voulait au malheureux Etchegoyenne. En revanche, la piste menant à Etcheoun semble beaucoup plus fructueuse. Ces derniers temps, par jalousie ou par haine, toutes les occasions étaient bonnes pour chercher querelle à son rival. Une voisine affirme qu'Etcheoun lui a demandé si Egiafal avait bien l'intention de se rendre à la foire d'Oloron. Étonnante curiosité sur l'emploi du temps de son ennemi juré. Mieux encore, le métayer d'Etcheoun affirme qu'il était bizarrement absent de sa maison la nuit du drame. Et ses enfants, ses propres enfants, le confirment. D'ailleurs, personne ne l'a revu depuis. Pour les gendarmes, les soupçons s'accumulent. Plusieurs villageois rapportent qu'Etcheoun se cacherait dans les bois, sur les sommets de la roue. Pourquoi diable pareille fuite s'il n'a rien de se reprocher? Bizarre. Au tribunal de Saint-Palais, le procureur du roi, M. de la Régoyenne, discerne dans cette cavale comme un aveu de culpabilité. Il délivre donc un mandat d'arrêt contre le fugitif dont tout le monde parle, mais que personne ne voit. Il faut dire qu'en Soule, la personnalité de Pierre Topet, alias Etcheoun, laisse peu indifférent. Doué d'une âme ardente, d'une susceptibilité que beaucoup disent excessive, l'homme a connu une jeunesse orageuse. Fâché avec ses parents, sa jalousie l'a conduit à suspecter l'infidélité de son épouse et à asséner un coup de hache au visage de son amant supposé, le fameux Egiafal. À l'époque, nombre de paysans basques s'expriment dans leur langue natale. Peu d'entre eux ont eu la chance d'aller à l'école. À la différence d'Etcheoun qui, lui, a appris le français qu'il parle à la perfection.
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0: Au Pays Basque, Etcheoun passe pour être un poète. Né en pleine période romantique, il est l'auteur de nombreux chants dramatiques, des poèmes émouvants dont les vers racontent les principaux événements de sa vie, souvent tragiques, comme son mariage avec une fille de niveau social inférieur. Une union qui a déshonoré sa famille alors qu'il n'avait que 20 ans. Vexé, son père l'avait menacé de le déshériter. couchant ses malheurs sur le papier, le jeune homme devint poète et écrivain. Quand son épouse le trompa, Ed Sheeran se mit à écrire sur le thème de l'amour trahi, un sujet cher aux auteurs romantiques, mais ses écrits vont aussi se retourner contre lui. Alors qu'il est en cavale après les coups de feu tirés le 1er mai contre son voisin Ed Sheeran, le poète se console en écrivant quelques vers. Planqué dans une cabane de berger, il compose un chant qui deviendra célèbre et dont voici le dernier couplet. Dans le village de Barcus, ne cherchez pas Ed Sheeran. Vous qui, désirant l'arrêter, êtes à sa poursuite, il compose des chants à Igelou, désignant ainsi le lieu de sa cache. Il n'y a pas de plus beau pâturage en Soule, conclut-il. Mais quand les gendarmes mettront la main sur ce poème, ils vont l'utiliser contre lui comme une pièce à conviction, à charge. Ed Sheeran est en effet interpellé 4 mois plus tard chez un notaire de Tardets alors qu'il s'apprêtait à signer un acte de vente par lequel il tentait de mettre sa propriété de campagne à l'abri de ses créanciers. Redoutait-il que la justice la confisque au cas où il serait reconnu coupable de la tentative d'assassinat sur Ed Sheeran, son voisin, la nuit du 1er mai 1827.

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1: Son procès aux assises s'ouvre le 18 août 1828 dans les murs du Parlement de Navarre, à deux pas du château palois. Vu la personnalité de l'accusé, l'audience défraie la chronique judiciaire. Ce n'est pas tous les jours, en effet, qu'on juge un poète écrivain. Face aux 12 hommes tirés au sort comme jurés, l'accusé a préféré s'habiller avec de misérables haillons. Lui qui est propriétaire de sa ferme, un luxe rare pour l'époque, il joue le pauvre. Une foule de dames élégantes se masse dans les rangs du public. Face à l'exposé de l'avocat général, M. Lamothe Duncan, Etcheoun ne varie pas. Il est innocent, voire persécuté. Ses malheurs datent de son mariage, clame-t-il, dans un français excellent. Et tandis qu'il purgeait une peine de prison, sa femme a, dit-il, continué à le tromper avec son rival, le sieur Egiafal. Une fois libéré de la prison d'Eis, Etcheoun trouva l'amant de son épouse installé dans son propre lit, régnant en maître chez lui. Il le mit certes à la porte, mais l'accusé poète peinait à calmer sa peine. « Scélérat, tu buvais mon vin, tu mangeais mes jambons, tu devrais être à ma place » lance-t-il plein de haine à Egiafal, qui est cité comme témoin à la barre de la cour d'assises. Pour l'accusation, ce récit de souffrance, de haine, illustre à merveille le mobile du crime. Le soir du 1er mai 1827, selon l'avocat général, Etcheoun voulait faire la peau à Egiafal, et il l'a patiemment attendu, en guet-apens. Et c'est par erreur, parce qu'il faisait nuit, qu'il s'est trompé, faisant feu sur Dominique Etchegoyen, qu'il faillit bien tuer. En leur intime conviction, les jurés vont pourtant absoudre le poète soultan aux mille malheurs. Etcheoun est acquitté. Il rentre à Barcus le soir même.
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1: 1er mai, jour de foire. C'était ce rendez-vous avec l'histoire en 1827 du côté de Barcus. Je vous retrouve dans un prochain numéro à la rencontre de la Deuxième Guerre. La Deuxième Guerre mondiale et un épisode qui s'intitulera « Mort aux traîtres ». Nous sommes en février 45. Les Allemands ont quitté le Béarn, le Pays Basque. Et pourtant, on juge à Pau un traître qui a livré aux Allemands les deux frères du célèbre cancérologue Léon Schwarzenberg. De quoi s'agit-il ? Réponse dans un prochain numéro. À bientôt.
2: 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Wikizef, petit guide à l'usage des étrangers du sud du péage d'Arras en vacances dans notre belle région.
3: Votre cousine a décidé d'organiser son anniversaire, seulement les temps sont durs. Elle voudrait réunir la famille, mais faire ça à moindre frais. Vous savez, les réceptions dans les grandes familles, ça fait vite cher, hein. Rien que la famille proche, ils sont 25. Deux, trois cousins en plus avec les gosses, on monte vite à 50. Alors elle a une idée. Elle se dit, je vais faire à manger des pentières au four avec des saucisses au barbecue. Et ils ramèneront chacun une ou deux bouteilles. Et là, votre cousin, il dit, Vadius, ça va faire une paire de bouteilles. Ne paniquez pas, Wikizef est là pour vous aider. Votre cerveau s'est mis en route à essayer de compter. Et vous ne parvenez pas à trouver comment une trentaine d'adultes en ramenant une ou deux chacun, voire trois, on arrive à une simple paire.
4: Définition.
3: Une paire de bouteilles ? Beaucoup de bouteilles. C'est simple, hein. Mais attention, quand on dit une paire de bouteilles, c'est quand on sait qu'il va y en avoir beaucoup, peut-être même de trop, mais on ne sait pas combien. Et en acceptant ce qui va par paire naturellement, les chaussures, les tototes, les chaussettes, les prunes et les jumeaux. Par contre, à un colloque de jumeaux, on peut dire, des jumeaux là-bas, il va y en avoir une paire. Et si on va par là, dans le dressing de votre femme, je suis sûr que des chaussures, il y en a aussi une paire.
4: Exemple.
3: Une paire de manifestants selon la police, une belle paire de manifestants selon les syndicats. Je crois qu'on a fait le tour. Depuis le temps des Wikizef, je crois, j'en ai fait une paire, je suis sûr.
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5: on a l'honneur et la chance d'avoir le copain Tom Aubry en studio. Salut Tom.
6: Salut Richard, bonjour à tous.
5: Mille raisons d'aimer la Côte d'Azur. Chaque jour, un nouveau chapitre, une nouvelle page qui s'ouvre. C'est parti.
6: Et une nouvelle aujourd'hui, c'est parti. Voilà, raison 480, les trains et la Côte d'Azur. Alors, si on est râleur, et je le suis, on peut dire que les trains sur la Côte d'Azur, c'est pas un long fleuve tranquille. D'ailleurs, est-ce que vous êtes déjà demandé pourquoi est-ce qu'on longeait le bord de mer, ou comment marche le réseau ferroviaire azuréen, et quel était le train le plus luxueux qui ait jamais circulé dans les Alpes-Maritimes?
5: Bon bah, je suppose que tu vas nous expliquer tout ça.
6: Tout juste Auguste, mais pour tout comprendre, il faut que l'on remonte un peu dans le temps. En France, en 1820, les trains se développent autour de Saint-Étienne, où se trouvait un bassin minier. L'enjeu à cette époque est donc de relier un pôle industriel à une ville ou à un port.
5: Et c'est après que les trains révolutionnent le tourisme.
6: Et oui, durant la seconde moitié du 19e siècle, dans les Alpes-Maritimes, la révolution du chemin de fer permet de désenclaver les territoires et de transporter un nombre toujours plus grand de marchandises et de voyageurs. La compagnie internationale des wagons-lits va d'ailleurs plus loin en proposant des voyages alliant confort, vitesse et sécurité. En 1886, le train bleu reliait Londres à Menton.
5: Ah ouais.
6: Et les voyageurs peuvent pour la première fois se déplacer à bord, se faire servir des repas à table et surtout dormir correctement.
5: Et alors, quel impact ça va avoir chez nous ?
6: Eh bien, le rail accompagne la construction des palaces, l'essor des villas et en bref, la naissance de la Riviera. Sans le train, la Côte d'Azur n'aurait probablement jamais connu un tel développement touristique.
5: Mais alors, pourquoi est-ce que ces rails longent le bord de mer ?
6: Alors ça, c'est pour une raison géographique. Dans les Alpes-Maritimes, la mer borde directement des reliefs abrupts. Et donc, à partir des années 1860, les ingénieurs n'avaient pas d'autre choix que de construire des lignes de chemin de fer sur la bande côtière. Car oui, il faut construire sur un terrain plat et avoir un accès direct aux villes portuaires.
5: Et donc, la géographie impose ce tracé.
6: Oui, finalement, si le train longe la mer, ce n'est pas seulement à cause de la géographie. C'est parce que depuis 150 ans, la Côte d'Azur avance au rythme du rail. C'est une carte postale en mouvement, c'est un balcon sur la Méditerranée. Et ça, franchement...
5: Bah, c'est une très belle raison d'aimer la Côte d'Azur.
6: En plein dans le milieu, là.
5: Et franchement, on va pas se mentir, on a quand même la chance d'avoir l'un des plus beaux tracés au monde.
6: On est bien d'accord. On peut être penseur dans le train.
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1: Patrice, 69 ans, vous en.
2: Vous avez créé des meringues tatin, la confiture tatin et même un torchon qui raconte l'histoire de la tatin.
1: Ah oui, c'est une vraie passion la tarte tatin. Dans ma jeunesse, j'ai toujours été passionné de cuisine, notamment de pâtisserie.
2: Quand on est seul oignon, on en mange combien des tartes tatin à la semaine?
1: Oh bah de temps en temps, non, c'est pas régulier, mais seulement quand on a du monde, des invités, oui, on fait une tarte tatin, c'est obligé.
2: Vous faites partie des ambassadeurs de la tarte tatin de la mode Beuvron. Oui. Vous avez un record mondial.
1: En 2019, oui, on a réalisé la plus grande tatin du monde, qui faisait 308 kilos et 3 mètres de diamètre. On a épluché, donc avec les bénévoles, plus de 500 kilos de pommes.
2: Et au niveau de la pâte, ça devait être une dinguerie.
1: Alors la pâte nous a été offerte par le Festival des Pins. Oui, il y avait quelques kilos de pâte. Oui, 40 kilos de pâte de mémoire.
2: Ça représente quoi pour vous, la pâtisserie ou la cuisine?
1: Moi, je me lève le matin, je pense qu'à une chose, c'est cuisiner.
2: Et je reviens sur la meringue tatin. Vous rajoutez du caramel dans les blancs d'œufs?
1: Je ne rajoute pas du caramel, je rajoute de la pomme confite.
2: Elle est venue comment, cette idée?
1: Genre en réfléchissant, il fallait que je trouve quelque chose.
2: Pour vous occuper?
1: C'est ça, j'avais rien à faire, donc j'ai dit, je vais faire des meringues. Et par contre, ça a beaucoup de succès. Depuis la création des ambassadeurs, en pot de confiture, on en a fait plus de 1500. On est présent, par exemple, à Musée du Braconnage à Chon. On est à la Maison des Étangs aussi à Saint-Viat.
2: Il y en a combien des ambassadeurs de la tarte tatin du côté de la mode Beuvron?
1: Alors, au niveau du bureau, nous sommes 8 et nous avons une trentaine d'adhérents.
2: Okay. Ça va être quoi votre prochain défi culinaire, hein, Patrice? Maintenant que vous êtes recordman du monde de tatin.
1: Et ben on attend que quelqu'un nous pique la vedette pour recommencer, on attend que ça.
2: Ah ouais, et c'est quoi le record à battre déjà?
1: Alors c'est 308 kilos.
2: Et vous pensez que vous pouvez aller jusqu'à combien au maximum?
1: Oh bah là, je pense qu'on peut aller à 400, ça c'est sûr.
2: Il va y avoir assez de pommes en Sologne?
1: Ah oui, il y a ce qu'il faut. Non, on a des mains, on a tout ce qu'il faut. Non, là, il n'y a aucun problème, on est prêt à relever.

0: défie sans souci. Par contre, il va falloir qu'il se dépêche parce que la pendule tourne. Alors, l'origine de la tarte tatin, donc, c'est bien la Motte-Beuvron. Et d'ailleurs, les sœurs tatin sont enterrées au cimetière de la Motte-Beuvron.
1: Ah oui, donc, oui, parce qu'il y a les Normands qui ont essayé de vous prendre...
0: Les Normands, bah, disons qu'ils ont le beurre et les pommes, donc ils se sont un peu appropriés la tarte tatin.
1: Le mot tarte tatin, il n'est pas déposé.
0: Alors, le mot tatin n'est pas déposé, donc aujourd'hui, tout le monde peut se l'approprier. Et c'est vrai qu'aujourd'hui, on trouve des tartes tatin aux pommes et maintenant des sucrés, des salés, aux poires, aux endives, aux aubergines.
1: Et ça, est-ce que ça vous révolte?
0: Oh, après, il y a de la place pour tout le monde. Hein. On peut faire tout ce qu'on veut du moment qu'elle est retournée. C'est une tarte tatin.
1: Et après, on caramélise tout ça, les endives.
0: Vous mettez un peu de sucre. Ah oui, alors, tatin d'endives, c'est délicieux. Pour avoir essayé, c'est délicieux.
1: Ah ouais,
0: vous mettez du sucre dans le fond de les endives, ça demande un petit peu de sucre. Pareil, du beurre, hop, au four, une pâte par-dessus, on tourne, ça fait une super tatin d'endives.
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3: La cabine minute sur Ici Picardie, votre chronique de la joie et de la bonne humeur. Comment ça va les amis? Est-ce que parmi vous, il y en a qui regardent des séries télé? Moi j'adore les séries. Aujourd'hui, je vais vous parler d'un fléau moderne. Un truc qui nous bouffe la vie, qui nous use la patience, qui nous fait vieillir plus vite que le temps qui passe. Les séries qui prennent trois plombes à sortir la saison suivante. Non mais sérieux, on vit à une époque où on peut envoyer une fusée sur Mars avec un drone qui filme en 4K. Et il filme en 4K la fusée sur Mars. On a des voitures qui conduisent toutes seules, des robots qui font le ménage. Mais on n'est toujours pas foutu de sortir la saison 2 d'une série avant que ton neveu passe le bac. À la fin de la saison 1, il avait 12 ans, le frérot. Les séries télé, comment vous faites? Vous disparaissez comme ça sans prévenir? Ils te mettent la tête dans une saison, dans une série, t'es à fond, tu attends la saison 2 pendant 4 ans. Et toi, comme un con, tu les attends vraiment pendant 4 ans. Il y a des gens qui meurent durant les 4 ans. Ils ne voient même pas la fin de la série, c'est dégueulasse. Et nous, la génération années 80-90, on a assez attendu. Par exemple, avec Beverly Hills, c'était un peu notre HPI à nous. Tout le monde regardait Beverly Hills. Et quand une saison se terminait, pendant 2 ans, TF1, ils te rediffusaient les vieux épisodes. Et ils mentaient sans honte dans les publicités. Hein. Ils te disaient, la semaine prochaine, des nouveaux épisodes inédits de Beverly Hills. Ah, toi, t'es à fond, là. Le samedi, là, tu t'assois avec tes frites, ton hamburger, fait maison pour mater Beverly Hills. L'épisode commence, tu te dis, mais j'ai déjà vu ça. Pas bien, bien sûr. Après, ils vont embrasser Kelly. Des escrocs! Et de nos jours, ça recommence. Sur les séries, sur Netflix, Amazon Prime, t'es là, t'es à fond, tu mates la saison 1, tu mates la saison 2, t'as pas dormi depuis 3 jours, t'as des cernes de panda en dépression, et là, boum, dernier épisode, gros cliffhanger, t'as le cœur qui bat à 200, et là, paf, l'épisode est fini. Mais il est mort ou pas le mec? Non mais à la fin de l'épisode, là, il est mort ou pas? Et là, Netflix te répond, rendez-vous en 2029 pour la suite. Il y en a marre, c'est beaucoup trop long. Moi, je vous dis la vérité. Aujourd'hui, on a 1000 plateformes, 1000 séries, mais on a toujours le même problème de lenteur. Les gars, on parle en ce moment d'intelligence artificielle, de deep learning, de robots qui écrivent des scénarios en 2 secondes. Moi, je vous le dis, hein, si un jour, les séries faites par l'IA, elles sortent plus vite que les autres, je vous lâche.
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4: Observer, analyser, décortiquer, reproduire, 4 verbes qui résument le mode de fonctionnement et une bonne partie de l'enfance de Jacques de Vaucanson. Né le 24 février 1709 à Grenoble et 10e enfant d'une famille de gantiers, quand la mère de Jacques, très pratiquante, va voir son confesseur, il passe ses dimanches dans une pièce quasi vide où trône seulement une vieille et immense horloge.
5: Il est 8 ans.
4: C'est comme ça que le petit Jacques va comprendre son fonctionnement jusqu'à en reproduire une avec un couteau et quelques bouts de bois.
6: Alors il ne faudrait pas dire le bout de bois, mais les deux bouts d'un bois.
4: C'est le début d'un long voyage dans l'ingénierie qui mettra pourtant un moment avant de prendre son rythme de croisière. Influencé par sa famille, Jacques est pendant longtemps tiraillé entre la vie religieuse et les recherches scientifiques. Mais à l'âge adulte, l'attrait de la technologie est le plus fort.
7: J'ai fait mon choix.
8: Ouais.
7: Il est quand même trop tôt pour le faire.
4: Après plusieurs années d'études et la perte de ses économies, un de ses cousins l'envoie en Normandie pour lui faire passer l'envie de continuer dans ce domaine. Mais c'est là que Jacques va faire une rencontre qui va annihiler les espoirs de sa famille.
9: Les calculs sont pas bons, Kevin.
4: Celle du chirurgien médecin Claude-Nicolas Leca, superstar de la médecine à l'époque. C'est comme ça que va se confirmer l'une des ambitions de Vaucanson, recréer avec un automate les fonctions vitales humaines, comme la circulation du sang, la respiration ou encore la digestion.
10: On commence toujours par un petit jus pour bien se purifier de l'intérieur.
4: Il lui faudra une petite dizaine d'années pour présenter ce qui fera sa renommée. Nous sommes en 1738 et malgré un coût exorbitant, le tout Paris se presse pour observer le joueur de flûte traversière, l'automate de Jacques de Vaucanson.
11: Son histoire parle d'humanité
8: et de son voyage pour trouver sa place parmi les hommes.
4: Jacques conçoit un ingénieux système stocké dans le socle, un cylindre en bois garni de picots qui entraîne des leviers, des chaînes et des câbles. Un mécanisme qui pouvait modifier le débit d'air, la forme des lèvres, le mouvement des doigts. Même l'Académie des sciences est bluffée. L'année d'après, Jacques de Vaucanson récidive non pas avec un, mais deux automates.
9: Oui, les tomates, elles restent parallèles, il n'y a aucun problème.
4: Un nouveau musicien, le joueur de tambourin, et surtout ce qui deviendra son chef-d'œuvre, le canard digérateur. Une réplique de l'animal capable de cancaner, simuler la nage, manger et digérer. Le mécanisme de la digestion était d'ailleurs laissé visible pour que chacun se rende compte de la complexité de l'œuvre. Même si l'existence d'une vraie digestion est contestée par certaines sources, elles s'accordent toutes sur la perfection technique de l'animal. C'est la consécration pour Jacques.
11: Tu vois cet homme-là ? Il est très connu. Par contre, avant ça, c'était un parfait inconnu.
4: Il se retrouve nommé par l'État français inspecteur général des manufactures de soie. La soie, à cette époque, c'est une industrie florissante mais qui a besoin d'être modernisée. Ce à quoi Vaucanson travaillera jusqu'à la fin de sa vie en développant notamment un prototype de métier à tisser.
8: Si mes calculs sont exacts, attends-toi à voir quelque chose qui décoiffe.
4: La machine, basée sur ses automates, est trop complexe et trop en avance sur son temps. Mais notons qu'elle sera reprise plus tard par un certain Jacques-Joseph Jacquard, dont le métier à tisser révolutionnera le monde. À sa mort en 1782, Jacques de Vaucanson lègue tous ses travaux et ses machines. Ce legs permettra la création du toujours actuel Conservatoire des Arts et Métiers. Voltaire disait de lui « Le hardi Vaucanson, rival de Prométhée ». L'un des plus grands génies du XVIIIe siècle était un Isérois, illustre Isérois.
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1: Le vin, ça prend du temps. 18 mois en général en Bourgogne avant d'être mis en bouteille. En ce moment, le millésime 2024 finit son élevage en fût comme à Beaune chez Philippe Pacalet. C'est dans le calme de ses caves qu'il nous raconte les notes aromatiques de son Gevrey 2024.
2: Donc là, on a changé de cave. On est plutôt sur du 2024, c'est ça ?
3: On est sur des 2024 rouges.
2: Attendez, vous voulez que je prenne votre micro ? C'est peut-être plus pratique. Hop, voilà. Donc là, vous avez ouvert le tonneau. Vous plongez la
3: pipette. Et on se retrouve avec un millésime classique, c'est pour ça qu'on voit. On a une belle robe rubis, Gevrey Village. C'est quatre parcelles différentes. Gevrey, c'est toujours beaucoup de fruits. Hein. Ça fait un vin assez gourmand et toujours beaucoup de structure. Il y a les deux. Si on prend 10 personnes, toujours 7 qui l'apprécient. On va les soutirer pour les mettre en bouteille l'année prochaine.
2: Quand vous dites préparer, ça veut dire que...
3: On a mis un bouchon.
2: Ça, donc là, c'est le bouchon qui est à l'intérieur du...
3: Voilà, après on met le robinet.
2: D'accord.
3: Parce qu'on n'utilise pas de pompe, on fait par gravité. Ça évite d'aspirer le vin, c'est moins stressant.
2: C'est plus doux.
3: Voilà.
2: Ah, on peut stresser des vins.
3: Ouais, c'est de la matière vivante. Hein. C'est comme nous, ça évolue. C'est un peu à l'image de l'homme, le vin. C'est un produit culturel. Il y a beaucoup de points communs.
2: Donc il faut lui apporter beaucoup de douceur. Ouais.
3: Même si la forme du vin, là, c'est le tonneau après la bouteille. Nous, on a un squelette, c'est différent. Mais c'est une construction différente.
2: Oui, mais nous, on se trimballe avec le même squelette toute la vie.
3: Voilà.
2: Eux, ils changent de squelette quand même.
3: Mais on grandit plus à partir de 21 ans, normalement.
2: Non.
3: Et les vins, dès qu'on les a mis en bouteille, ils grandissent, mais différemment, parce qu'ils sont aussi coincés dans cette bouteille.
2: C'est pour ça qu'on a cette forme de tonneau, finalement, parce qu'on aurait pu mettre ça dans des cubes, finalement. Enfin...
3: C'est un œuf coupé au deux bouts. L'œuf sous la terre, la gestation, enfin, il y a toujours une jolie philosophie avec tout ça, mais c'est... Hein, il y a un sédiment qui se forme au fond du tonneau, qui s'appelle l'ali, donc quand vous remuez le tonneau, ben, ça remélange, ça dynamise, quoi. C'est un peu comme un bébé avec son placenta, quoi. C'est... Il y a une naissance et ça protège le vin, donc ça dure un certain temps, c'est pour ça qu'on doit soutirer. J'ai un rôle protecteur et nourricier, c'est bien fait quand même.
1: Philippe Pacalet à Beaune est le papa de 50 000 bébés quand même, bouteilles par an, c'est pas rien et ça fait partie de la fierté de notre région.
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4: Bonjour Médéric Gasquet-Cyrus.
5: Bonjour Philippe, bonjour tout le monde.
4: Notre linguiste marseillais, Médé, vous avez un joli menu tiens, à nous proposer aujourd'hui.
5: Ah oui, il y a quelques semaines, on a beaucoup parlé de ce chiffre, vous vous souvenez. Les trois quarts des établissements de restauration du 15e arrondissement de Marseille sont des fast-food.
4: Ouais.
5: Ce qui pose bien sûr plein de questions, mm-hmm. et notamment en termes de vie de quartier, de sociabilité et d'économie, et bien sûr de santé, car on est ce que l'on mange. Et souvent, ce que l'on mange, ben, c'est pas bon. Pas bon au goût, mais surtout pas bon pour la santé. Colorants, additifs, sorbates de trompation, acide trichlidrique, j'invente, trucs en tox ou plastoc, plats réchauffés dans des barquettas au goût fadas. On trouve ça dans certains fast-food, bien sûr, mais pas tous, meuf, ne pas tout confondre, mais aussi dans beaucoup de cantines où vont manger les minots, dans les rayons de supermarchés, mais aussi dans la restauration collective, mais aussi dans certains restaurants, oui, attrape touristes ou attrape couillons, ou resto plus ou moins branché, ou brasserie de cake, mais qui gratte sur la qualité. Et j'ajoute, je pense aussi à cette boulangerie-pâtisserie que je ne nommerai pas, mais où j'ai acheté récemment des bugnes, des mini-bugnes, oui, toutes petites comme ça, là, ah, 1€ pièce, ouais, déjà. Ouais. Mais franchement, j'étais là-bas même, pour acheter 8 bugnes. Qui étaient grasses, mais grasses, grassasses. Pas bonne, écœurante, et ça m'a fait rouméguer quand je pense que mon grand-père était boulanger. Bref, voilà.
4: Ouais.
5: Je pense aussi à ces platées de pâtes trop cuites ou de riz collé estouffe-gari. Je pense à ces carottes râpées orange fluo qu'on dirait qu'elles sont surlignées ou surligneurs, vous voyez. Je pense à ces choux qui sentent les scaoufis. Je pense à cette salade rasqueuse qui n'a jamais vu la terre et qu'on vous met dans un coin d'assiette comme ça, à côté du steak rasqueux aussi. Je pense à ces brocolis mouligas, ces gorgées d'eau. Je pense à ce surimi orange fluo, lui aussi, qui contient tout sauf du crabe et il a plus la tête des cheveux de Trump qu'autre chose. Je pense à ces desserts goût fraise, sans que jamais aucune fraise n'ait ben justement ramené sa fraise dans l'emballage.
4: Ouais.
5: Bon bref, voilà. Il y a un moulon d'autre chose aussi appétissante que les fameuses cigarettes de Bordy et de Cigalon, de Pagnol, hein, cigarettes de Bordy, autrement dit, les cannellonis dans lesquels on refourgue tout ce qui n'a pas été mangé de la semaine. Tout ça n'a aucun goût. Ou comme le chante le groupe Quartier Nord, en utilisant l'expression de chez nous, ça n'a ni goût, ni gouste. Donc,

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1: Dans notre parler, ni goût ni gouste, c'est une expression qui veut bien dire ce qu'elle veut dire, et une tournure qui insiste sur la fadeur d'un plat, d'un aliment ou même d'un événement. Ni goût ni gouste, avec prononciation du S originel que l'on retrouve dans le provençal gustus, goûteux, et qui a été remplacé depuis par l'accent circonflexe dans notre orthographe moderne. Le tout venant de la locution provençale n'avait ni goût ni gouste. Et pourtant, en Provence, nous en avons des choses qui ont du goût, de bons produits, de bonnes recettes traditionnelles, des plats gustus comme les pieds paquets, la daube ou l'aioli. Même si Pierre Blasi donne comme exemple son aioli, il avait ni goût ni gouste. Ouais, il faut le faire, un aioli sans goût quand même. Hein. Oui, c'est ce qu'on appelle chez nous, désolé, aussi un aioli de parisien. Mais meuf, il ne faut pas tout mettre dans le même panier. Il y a des fast-foods de qualité qui font de très bons burgers, des snacks où l'on mange de très bons sandwichs, de très bons kebabs. Et merci à eux d'être là le midi ou en fin de soirée ou quand on rentre du stade. Moi, j'apprécie. Chacun ses goûts, mais parfois, chacun ses dégoûts, voire ses égouts. Vive le bon goût, car le fada, ça rend fada.
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2: Ah, c'est un bonheur. C'est aussi bon que l'aioli. C'est Médéric Gasquet-Séry sur Marseille tous les matins. À demain, Médé.
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4: Bonjour, je suis Jules Serrano, nîmoise. Ma passion, du coup, c'est le flamenco et j'ai la grande chance d'en faire un métier passion. Le flamenco, c'est un art de vivre, c'est vraiment tout ce qui nous permet de vivre au quotidien. On respire flamenco, on se lève flamenco. C'est vraiment toute une ambiance qui nous suit dans nos journées. Je me lève, j'écoute du flamenco, je me couche avec du flamenco en tête. Une mélodie de pas que je me dis, attends, je pourrais faire ça, ça ferait bien. Et du coup, le lendemain, on se réveille, on a toujours cette mélodie, en pantoufle, on fait ça. Et encore plus quand on est avec Tata à table, c'est vraiment tout le temps ça. Entre deux plats, on fait des palmas, c'est tout le temps. Patata, du coup, Christine Serrano, une danseuse emblématique de Nîmes. J'ai commencé les cours avec elle, hein, quand j'avais 4-5 ans. On m'a mis au cours avec Tata, comme dans la marmite. Et au fur et à mesure, ça grandit, la passion. Au début, on est là parce que c'est Tata. Et après, ça nous plaît de plus en plus. Et c'est pour ça que je suis partie à l'étranger faire des études à la base, où j'ai pris des cours de danse en même temps là-bas. Et après, j'y suis partie réellement un an et demi à Séville, juste pour prendre des cours de danse.
5: Le flamenco, c'est une discipline qui est très traditionnelle, qui a ses codes, mais j'imagine que chaque danseuse se l'approprie. Mmh. Qu'est-ce qui se passe en vous quand vous dansez? Qu'est-ce qui s'exprime dans votre corps?
4: C'est vrai que la danse, j'ai l'impression en tout cas d'être le seul moment où je suis vraiment moi, où il n'y a pas de filtre, il n'y a pas de masque, et j'ai le droit d'être vulnérable, moi et mes émotions. Parce que le flamenco, c'est surtout ça, c'est surtout transmettre des émotions. Et c'est vrai que la société d'aujourd'hui, elle nous empêche un petit peu de vraiment les vivre à cœur ouvert. Et la danse, ça permet ça. Le flamenco, en tout cas, il nous permet vraiment de libérer qui on est vraiment, sans avoir à se cacher. Voilà, la danse, ça me rapporte de la joie de vivre et aussi cet espace de j'ai le droit d'être triste et j'ai le droit d'être en colère. Cet art, il mérite d'être connu au fin fond de toutes les planètes.
6: Olé.
4: Olé.
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1: En 1994, c'est bien simple, en cette journée du 4 juin, c'est tout Carpentras qui attend la rockstar. Allez vous enfiler votre blouson de cuir, montez sur votre Harley Davidson, la balade commence. Il faut remonter à 1992 pour bien comprendre la venue de Johnny Hallyday chez nous. C'est à cette date qu'il fonde avec un ami son premier groupe de bikers, les HDC Desperados. Ouvert à tous, et tous ceux qui ont une Harley Davidson, l'association va se rassembler à Carpentras pour la première fois, donc 2 ans plus tard, en juin 1994. Carpentras, bah oui, parce que l'un des meilleurs amis de Johnny Hallyday, c'est Joe Rodriguez. Alors, son nom ne vous dit peut-être pas grand-chose, mais ce carpentracien de naissance est le garde du corps de Johnny Hallyday pendant 5 ans. Et c'est vrai qu'il partage, comme Johnny, la passion des Harley. Ils ont même des tatouages en commun. En ce 4 juin 1994, notre ami Joe Rodriguez se marie.
2: Au nom de la loi, je vous déclare unis par le mariage.
1: Et il choisit qui en témoin? Johnny Hallyday. Et voilà, c'est comme ça que Carpentras voit arriver depuis le Var des milliers de motos. Tour de ville, mairie de Carpentras, centre-ville, c'est juste la faute. Ce que vous entendez là, c'est un extrait du reportage d'une chaîne câblée de l'époque qui suit le voyage de Johnny et de ses copains bikers. Cette visite aux allures de chef d'État impressionne une partie des Carpentrasiens. Et d'ailleurs, il suffit de parler aux commerçants et aux habitants d'aujourd'hui pour comprendre ce souvenir de cette journée juste dingue. En fin de journée, Johnny, au bras de son épouse à l'époque, Adeline Blondeau, et de son producteur Jean-Claude Camus, prend la direction de l'hippodrome Saint-Ponchon où se déroulent les courses épiques. Là-bas, c'est presque 30 000 personnes qui l'attendent. Un mini-concert est organisé et Johnny, il faut le dire, il s'éclate. 6 titres chantés par la star, qui est ensuite rejoint par le guitariste Paul Persson.
3: De la musique que j'aime.
1: À l'époque, c'est l'animatrice Sophie Favier qui présente ce concert. L'entrée est de 50 francs et pendant 3 jours, c'est juste la folie. La fête ne s'arrête pas. Johnny partira avec Adeline en hélicoptère à la fin de ce week-end. Alors figurez-vous que j'ai pas mal cherché et ce n'est pas la première fois que Johnny chante à Carpentras. Il était déjà venu en 1961. À l'époque, il se produisait place de la mairie dans un tour de chant organisé par l'association des commerçants. Il était alors âgé de 18 ans.
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4: Wikizef, petit guide à l'usage des étrangers du sud du péage d'Arras en vacances dans notre belle région.
5: Je suis sûr qu'il vous arrive dans la vie de ne pas être en forme et même d'être carrément chafouin, sans raison précise. Et là, ma grand-mère vous aurait dit « Je sais pas ce que j'ai, mais je baquirouais comme nombre ». Ça veut dire que je suis tellement de mauvaise humeur que je me disputerai avec mon reflet. J'ai pas toujours tout expliqué non plus, hein, c'est vrai. Hein, et puis c'est pas le jour, je vous préviens, je suis pas d'humeur. Et puis ça m'énerve et je sais pas ce que j'ai, de toute façon tout m'énerve. Ah, il n'y a jamais rien qui va, vous voyez ? C'est ça. Et pour illustrer mon propos, là, vous êtes dans un estaminet, tranquille, en famille, et la serveuse n'est pas des plus aimables. Ça arrive. Et avant de partir, vous entendez le patron lui dire « Tu vas faire chier les clients en force de faire un nez comme une bottine !» Ne paniquez pas, Wikizef est là pour vous aider. Le sens profond de cette phrase est évident, c'est la forme qui est troublante. Parce qu'une bottine, c'est fait pour aller sur les pieds. Et quelquefois, des précautions olfactives vous empêchent de les approcher de votre nez. Alors, comment est-ce possible ?
4: Traduction.
5: Eh bien, prenons notre serveuse, ce joli estaminet des Flandres, voyez, avec des assiettes pendues aux poutres et des fleurs de houblon qui pendoulent. Imaginez à cette serveuse son visage que si elle sourit, elle serait plus jolie. Sourire de mai, rendez-moi ma jeunesse, comme on dit. Ensuite, vous prenez une bottine à bourron, comme au temps où la mode était de mettre des Rangers de GI. Vous pliez la bottine, ça fait quoi? Des fronces. Bah, faites pareil avec votre nez. Voyez, ça fait des fronces et vous avez un nez comme une bottine. Et on dirait que vous faites la gueule. Enfin, moi, je dis ça. Je dis rien. D'ailleurs, j'arrête.
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6: Une main dans le pop-corn, le ticket dans l'autre, vous entrez dans l'une des salles du Sénéchal. Mais avant d'être le cinéma de Guéret, c'était quoi ?
7: Et voici Daniel Domecq. Je suis passionné de cinéma. À l'origine, c'était un bâtiment qui était en déshérence depuis un certain nombre d'années et qui était une école. C'était l'école Jean de Sessac, un grand bâtiment qui n'avait plus de fonction et dont il a été décidé de le transformer en cinéma à la demande d'un groupe qui s'appelait le groupe Raymond, qui est plus connu aujourd'hui sous le nom du CGR. Donc il y a des salles un petit peu partout en France et c'est donc cette société-là qui a réalisé les travaux avant 1983 puisque le Sénéchal sur cet endroit ouvre fin décembre 1983. À Guéret, on a du cinéma depuis 1897, première séance 23 mai 1897 et la première salle fixe, puisque avant il a été porté par des itinérants, première salle fixe qui ouvre en 1919, à un endroit qui maintenant est complètement détruit. Je veux parler de ce qu'on appelle l'îlot Carnot, et c'est là qu'était le premier cinéma de Guéret. Le Café Continental possédait une salle des fêtes à l'opposé d'un grand jardin. Dans cette salle-là ont eu lieu des séances de cinéma. Et le propriétaire qui a acheté tout ça en 1919 en a fait un cinéma. Un grand cinéma de 350 places avec balcon qui va fonctionner de 1919 à 1934. Si on a beaucoup d'autres façons de regarder des films, ce qui est tout à fait louable et respectable, je crois vraiment que la dimension lieu de rencontre et de convivialité et la qualité surtout des images projetées et du son que l'on entend sont à mes yeux irremplaçables.
8: Bonjour.
9: Guillaume, je suis directeur du cinéma Le Sénéchal. J'ai grandi avec ce cinéma dès mes 7 ou 8 ans, on va dire.
8: Est-ce que ça fait maintenant d'en être le directeur ?
9: Waouh ! Un choc ! Non, ça fait bizarre et en même temps, il y a une sorte de logique quelque part.
8: Si vous pouviez dire quelque chose au Guillaume qui a 7 ans ?
9: Je pourrais lui dire, tu vas voir, il va y avoir plein de nouvelles choses excitantes dans le cinéma et plein de choses auxquelles tu ne pensais pas encore qui vont arriver et qui vont émerveiller tout le monde.
8: Maintenant, vous pourrez plus vous faire de films sur ce qu'était le Sénéchal avant. C'était une école.
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10: C'est le bar du village. Situé au bord de la route départementale 80 au cœur d'Herbalong, le bar chez Jeannot est l'établissement historique de la commune de Brande. Pasqua Sanguinetti a décidé de perpétuer la tradition familiale.
11: C'est mes grands-parents, Jeannot et Jean-Baptiste, c'est pour ça que le bar s'appelle chez Jeannot, qui ont repris le bar en 1971. Du coup, depuis ce jour-là, c'est que des membres de la famille qui ont travaillé dans ce bar. Et mon oncle travaillait dedans. Et moi, depuis, je sais plus, mais ça fait quelques années que je suis là en tant qu'employé, bien sûr. Et du coup, voilà, on perdure le commerce familial, comme ça. On essaye d'améliorer les choses comme on peut.
10: Et la recette d'antan marche toujours.
11: Avant, on est resté un peu sur nos acquis, c'est vrai. Le bar a toujours marché comme ça, donc on ne veut pas trop changer l'ambiance bistrot du village, ambiance village. Juste moi, je vais essayer d'améliorer un peu l'hiver. L'été, on fait de la restauration rapide. Ça marche très bien, c'est sympa. Et l'hiver, je voudrais aussi faire à manger l'hiver, faire des trucs tout simples, pas cher, pour les ouvriers de passage, pour les gens qui travaillent autour à la poste et tout ça. Donc on va essayer d'améliorer un peu comme ça.
10: Et les clients sont essentiellement originaires du village.
11: On a ouvert toute l'année, du 1er janvier au 31 décembre. On n'a pas un jour de fermeture. C'est parce que ça fait vivre le village, hein. C'est un peu du social aussi qu'on fait, hein. Parce que des fois, l'hiver, il n'y a pas grand monde. Mais bon, c'est bien que si quelqu'un veut boire un café et sortir de chez lui, il sait que le bar est ouvert et qu'il va rencontrer des gens, discuter. Donc c'est un peu du social aussi qu'on fait. On a les gens de passage, les gens du Cap surtout, qui s'arrêtent pour faire deux courses au sport à côté. Donc du coup, ils s'arrêtent pour boire le café avant d'entrer chez eux. Après l'été, il y a pas mal de touristes. Mais oui, il y a beaucoup de gens de passage aussi du Cap. Je pense qu'il faut bien travailler l'été pour que l'hiver soit plus tranquille. Parce que l'hiver, forcément, il y a beaucoup moins de monde que l'été. Mais bon, ça va, on arrive quand même à vivre bien.
10: Attirer plus de gens de l'extérieur, proposer un service de restauration hors saison, tels sont les projets de Pasqua Sanguinetti pour le bar chez Jeannot à Herbalong.

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5: Il a été notre invité il y a quelques semaines à l'occasion de la sortie de son cinquième album Nouveau Souffle. Claudio Capeo est en tournée et au début du mois de mars, vous allez pouvoir déguster un Ici Live qu'il a offert rien qu'aux auditrices et aux auditeurs d'ici. Alors on est ravis de le retrouver en ce samedi soir avec ses chansons préférées. Les chansons préférées de Claudio Capeo. Vous vous demandez ce que c'est ? Vous avez raison de vous poser la question parce que j'ai rarement vu une sélection aussi éclectique. Salut Claudio.
6: Salut, tu vas bien ?
5: Très très bien, merci.
6: C'est vrai que c'est un foutoir hein, quand je revois la liste, je me suis dit... Mais je voulais vraiment donner un peu de tout, c'est un peu toute ma vie en fait, tout ça quoi.
5: Alors c'est ça qui est super, c'est quand on demande à un artiste de choisir une dizaine de chansons, au début il nous dit « Ah bon, c'est difficile d'en choisir que 10 ».
6: Après on peut plus s'arrêter quoi.
5: Voilà, mais après ça permet aussi quand même de te raconter et de raconter aussi ton parcours. C'est super éclectique et on va vraiment se régaler ce soir jusqu'à 21h. Claudio, je rappelle tout de même que ton album Nouveau Souffle est disponible et que j'ai choisi des petites chansons à toi qu'on pourra écouter aussi pendant l'émission, puisque pas de raison, t'es là, donc on a envie de t'entendre chanter quand même. Voilà, c'est important. Alors, parlons peu mais parlons bien. On commence par un classique rock français, c'est Téléphone. Ça, c'est vraiment toi. C'est quoi ton souvenir avec cette chanson ?
6: Mais écoute, tout simplement, comme tu l'as dit, c'est un classique, c'est le patron, voilà.
5: Ah
6: oui, tu sais, quand on se retrouve aux Enfoirés et tout, quand il prend sa guitare, ben Jean-Louis, c'est le patron pour moi, quoi. Tu sais, il pose son truc, il pose le décor, il y a tout le monde qui se lève.
5: C'est vrai,
6: un joyeux bordel. Et puis même nous, les artistes, tu sais, pendant ces interludes, donc c'est entre ce que tu vois à la télé pendant le show, ben nous, tous les artistes, on monte sur scène et on chante pour faire passer le temps aux gens et pour passer du bon temps avec eux. Et voilà, et puis Jean-Louis, il arrive avec sa guitare et il claque le premier accord et puis voilà, ça part en...
5: C'est fou, hein ?
6: Ouais, c'est fou furieux, quoi. Tu sais, c'est juste énormissime. Donc voilà, il devait commencer par ça, en fait, quoi. Parce que c'est le rock français, parce que c'est fort, parce que ça fait du bien, parce que c'est dans l'ADN, quoi. Voilà.
5: Vous l'entendez ? Il a envie de l'écouter, cette chanson.
6: Eh oui.
5: Alors, ça, c'est vraiment toi. Téléphone sur votre radio ici, premier choix de la soirée pour notre invité Claudio Capeo.

0: Et ben voilà, ça pose le décor dès le départ. Ça, c'est vraiment toi. Téléphone, ça y est, vous êtes chaud, les amis. On passe une heure en compagnie de Claudio Capeo qui choisit la musique. Et comme vous l'entendez, Claudio est suédois. Non, c'est pas ça. Il est italien, évidemment.
1: Hey, buongiorno a tutti. Voilà, le Claudio l'italiano.
0: Se pasta, c'est una bella canzone. Évidemment.
1: Qu'est-ce que ça fait du bien.
0: T'allais nous mettre un Italian lover.
1: Ah, mais oui.
0: Et t'as choisi Eros Ramazzotti.
1: Ouais. Oh là là. Tu sais, ouais, parce que il y a cette partie en moi qui est en Italie, qui reste en Italie. Mais tu sais, il y a ce voyage qui est constant, c'est tout le temps comme ça. Ouais. Tu sais, c'est la pasta, c'est la mamma, c'est la France avec moi en Alsace, la choucroute. Mais c'est juste que voilà, parce que ça fait partie intégrante de ma vie. C'est toutes mes vacances, encore une fois, c'est le sang qui coule dans mes veines. C'est quelque chose que je ne pouvais pas passer à côté de ça. Et puis voilà, c'est des moments de. Je sais même pas quoi te dire en
0: fait. Non, mais
1: quoi.
0: C'est de la nostalgie.
1: C'est totalement naturel en fait.
0: Quand tu grandis dans une famille italienne, c'est sûr. Et Eros Ramazzotti, enfin tous les Italiens, on a tous une maman ou une tati déjà qui est amoureuse de Eros.
1: Ben oui.
0: Déjà, c'est géré. C'est qui chez toi? C'est qui chez toi, Claudio?
1: Ouais, c'est tout le monde. On est tous amoureux
0: d'Eros Ramazzotti.
1: Bien sûr.
0: Non, en plus, c'est vrai, il est beau, il est classe, il a cette voix et tout. Mais au-delà de la nostalgie, est-ce que ils ont une façon de chanter quand même, les chanteurs italiens, avec la voix rauque et tout. Et il y a quelque chose chez toi comme ça aussi.
1: Oh, je sais pas, en tout cas, tu sais, ils prêchent l'amour, ça parle énormément d'amour, et puis ils le font tellement bien, ça. Enfin, faut leur laisser, quoi. Ouais. C'est les champions du monde pour tout ça. Et puis, tu te laisses toujours transporter par tout ça. Et puis, moi, je continue, tu sais, le matin, quand j'ai envie d'être un peu frais, sous la douche, je mets toujours des chansons italiennes. Je sais pas pourquoi, mais c'est un truc. Tu vois, c'est ça.
0: Tu chantes des chansons italiennes sous la douche?
1: Mais totalement. Oh, aïe, aïe, aïe. Ouais, parce que j'aime ça, parce que ça fait du bien. Après, tu vois, on va continuer la liste. Oui. Ouais, je peux mettre du rap comme je peux mettre du métal. Hein, tu
0: d'accord.
1: Sais.
0: Mais
1: voilà, quand il y a un beau soleil, on a envie de se pimper un peu pour sortir et se trouver beau, tu sais. Moi, c'est Italia, tu vois, ça me fait du bien.
0: Alors, c'est parti, Eros Ramazzotti, pour toutes celles et tous ceux qui sont amoureux, c'est pas

0: très très bien hein, cette soirée avec Claudio Capeo. On te demande des fois de faire le DJ comme ça, de choisir des chansons, tu fais ça bien hein.
1: Non, non, pas, non, en fait pas si bien que ça au final. Hein,
0: tu faudra vois. Faire ça.
1: Là, c'est parce qu'on est ensemble, tu m'accompagnes. Tu vois, du coup, voilà, c'est un travail de groupe. Du coup, c'est vachement plus simple parce qu'à deux, on est plus fort. Mais...
0: C'est vrai.
1: Mais voilà, mais pour vous, pour toi, on s'en sort plutôt pas mal, je trouve.
0: Carrément. Alors après deux énormes tubes, Téléphone et Eros Ramazzotti, là c'est une découverte que tu nous proposes, ouais. Claudio. Mima, ça s'écrit M-I-M-A-A, et la chanson VFC, là il va falloir décoder pour celles et ceux qui en entendent parler pour la première fois.
1: Ouais, tu peux le dire ou pas?
0: Tu dis tout ce que tu veux.
1: C'est vachement cool. Tu vois, c'est tout simplement, on est encore dans un truc italien, tu vois.
0: C'est
1: vrai que c'est une découverte.
0: C'est la culture italienne.
1: Ouais, bah c'est comme ça. Mais tu sais, on peut le dire avec un grand sourire et puis tout va bien.
0: C'est vrai.
1: Et c'est ce qu'elle fait dans sa chanson. Et c'est vrai que c'est une découverte. J'ai envie de te dire, c'est un jeune talent alors que je me suis un peu renseigné. Ça fait comme très très longtemps qu'elle veut être artiste, qu'elle fait de la musique.
0: Je la connaissais pas moi.
1: Ouais, ben tu vois, moi je la connais depuis pas longtemps et je suis tombé amoureux de sa musique, de la personne, de ses potes qu'on voit sur les clips, les trucs. Parce qu'en fait, tu sais, je trouve qu'il y a une belle énergie. Il y a un renouveau, quelque chose qui fait du bien. Et il me devait de faire en sorte qu'elle soit présente dans cette playlist aujourd'hui.
0: Bah merci,
1: parce que tu sais, des fois, des jeunes talents, ça. J'aurais aimé qu'on me lance, moi, à l'époque, comme ça. Personne n'a. Enfin, je l'ai fait ou pas, je ne sais pas. Mais en tout cas, j'oublie pas tout ça. Dès que je peux aider un peu, je le fais. Voilà, tu sais, on ne se connaît pas du tout, mais.
0: Comment tu découvres, toi, la musique? Là, par exemple, Mima, t'as découvert quoi? Sur Spotify?
1: Sur Instagram,
0: Sur
1: Mongolito, hein, tu vois, comme ça. Et je suis tombé dessus. Ensuite, à force de regarder, je fais un partage d'amis, de trucs qu'elle m'a écrit. Me dit non, mais c'est incroyable. Non, c'est moi qui lui ai écrit en disant ouais, j'adore ce que tu fais, très cool et tout. Non, c'est dingue, yo, non, vraiment. Yo, voilà.
0: Ah, c'est tout simple.
1: Ouais, c'est tout simple. C'est voilà, c'est comme tout le monde, quoi.
0: Mima.
1: Voilà, on l'adore.
0: M-I-M-A-A, comme Claudio Capeo. Allez lui donner de la force, pourquoi pas sur Instagram, oui. Sur ses réseaux sociaux. Et donc, répétez après moi le son de italien niveau 1, va fanculo.
1: Super.

0: fait du bien.
1: Elle s'appelle Mima, et ça c'est la découverte du jour. Il y en aura d'autres d'ici à 21h, puisque Claudio Capeo il vous a fait une playlist absolument formidable. Alors là, ce début d'émission ne serait pas complet sans

0: ce qu'il va.
1: Oui.
0: Tu fermes les yeux et tu comprends tout, quoi.
1: C'est comme des petits films.
0: C'est assez merveilleux, quoi. Ouais. Tu sais, je lui dis, putain, il s'en est donné de la peine et il l'a bien fait parce que on continue à rêver en écoutant ses chansons. Ça nous fait du bien.
1: C'est intéressant ce que tu dis. Il s'est donné de la peine parce que il a toujours été là, Aznavour. Ouais, quand on était petit, il était déjà vieux. Et donc, on sait jamais. Non, mais voilà.
0: Ouais,
1: et
0: ouais.
1: En fait, en regardant, alors, notamment le film de Grand Corps Malade qui raconte la vie de Charles Aznavour, qui est génial, avec Tahar Rahim dans le rôle d'Aznavour, on se rend compte à quel point il a galéré au début.
0: Bien sûr. C'est vrai qu'il arrivait assez tard. Hein.
1: Mais oui.
0: Tu vois. Hein,
1: et que l'on lui disait qu'il était trop moche, et puis qu'il avait une voix pas possible. Enfin, il se prenait vraiment des critiques terribles et tout. Le mec n'a rien lâché. Donc ça aussi, c'est inspirant, mine de rien, de se dire qu'un mec qui est devenu une légende, au début, il n'était pas très bien traité, quoi.
0: Bah ouais. Mais après, tu sais, c'est la vie de chaque artiste. Et puis, faut passer par ces moments-là. C'est ça qui peut-être qui l'a rendu plus fort.
1: Ouais.
0: Mais quand même, pour la petite histoire, il a toujours été presque incapable, non, c'est pas comme ça que j'ai envie de le dire, mais de chanter deux fois la même chanson de la même façon, quoi. Tu sais, ça a toujours été. Tu vois, quand il le sentait pas, en fait, en répétition et tout, il arrêtait, quoi. C'était pas, on va réessayer pour un titre, c'était du one shot. Donc la chanson, elle enregistrait, c'était tout d'un coup, quoi. C'est pas comme aujourd'hui où on coupe le petit mot, là, on va récupérer celui-ci de la prise d'avant, et tu sais, on triche un peu, quoi. Tu vois, on est devenu un peu.
1: Oui, peut-être on est devenu un peu paresseux. On se dit, voilà, tiens, le premier couplet, là, dans mon premier enregistrement, il était bien. Ensuite, on prend le refrain ailleurs.
0: Voilà,
1: et tout,
0: exactement. Et de ce que je sais de lui, c'est que lui, quand ça marchait pas, c'était pas d'un coup. Ben, il s'en allait.
1: La chanson d'Aznavour que tu as choisie, c'est pas n'importe laquelle, c'est Comme ils disent, et c'est une chanson qui était courageuse à l'époque, puisque l'homosexualité était encore considérée comme une maladie par l'Organisation Mondiale de la Santé. Elle était illégale dans plein d'endroits, et donc il dit cette phrase: je suis un homo, comme ils disent.
0: Ouais.
1: Alors, il ne l'était pas, mais n'empêche, il a pris position pour un groupe qui était opprimé. Ça aussi, ça te touche?
0: Ouais, tout à fait, parce que j'ai beaucoup d'amis, et puis après, aujourd'hui, ça va mieux, on peut en parler ouvertement, tout se passe bien, mais ça reste compliqué pour d'autres personnes, d'autres amis à moi, et puis en fait c'est je sais pas, c'est pas une maladie, quoi, hein, tu vois. Celui qui l'accepte pas, qu'il aille se faire foutre, en fait, hein, va faire un coup, là, tu vois.
1: On n'a pas appris ce mot pour rien tout à l'heure dans notre cours d'italien.
0: Voilà, non, mais c'est, voilà, c'est...
1: Charles Aznavour, Comme ils disent. Merci Claudio Capéo.

0: Oldies. Et comme l'a dit Claudio Capeo, un monument de la chanson française avec un grand M à l'instant, Charles Aznavour. J'en profite pour vous dire que le film sur sa vie réalisé par Grand Corps Malade et Mehdi Idir est disponible sur Netflix. Elle est la suite des choix musicaux éclectiques et réjouissants de notre invité Claudio Capeo. C'est dans quelques secondes. Vous écoutez ici Décibel jusqu'à 21h.
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0: Ce soir, c'est Claudio Capeo qui est l'invité de Décibel et qui choisit toutes les musiques jusqu'à 21h. Tu vas piquer mon boulot, tu vas devenir animateur radio.
4: Ah, je ne pourrais pas, tu es beaucoup fort. Et même, faut même être mathématicien, je ne le savais pas. Ça, pour les personnes qui ne le voient pas, tu as quand même des chiffres partout. Elle compte toutes les microsecondes entre chaque moment de chanson, de trucs. Elle n'a pas besoin de calculatrice en plus.
0: Sur mes doigts.
4: En fait, je me suis dit dans la radio, je pensais pas que les mathématiques étaient aussi importantes. Ben, franchement, bravo, félicitations.
0: Merci.
4: Quel génie, quoi.
0: Claudio, puisqu'on en est aux félicitations, félicitations pour ton nouvel album.
4: Oh, c'est sous, gentil, merci.
0: Qui cartonne. Là, pour le moment, tu prépares ton retour sur scène. Il y aura les festivals d'été, puis cette énorme tournée de Zénith et d'Arena à partir du mois de novembre 2026. Je me suis dit que ce serait chouette qu'on écoute Speranza, qui est vraiment un grand moment de ce nouvel album. Tu peux nous en dire plus sur cette chanson?
4: Bah, quoi dire, assez rapidement, tout ça, simplement, c'est une chanson qui vient d'un artiste que j'adore, qui s'appelle Pétrole Brut, tu vois, que je ne connaissais pas. Et c'est la seule chanson qui est venue d'ailleurs. C'est une chanson qu'on m'a proposée avec le texte, avec tout ça.
0: C'est toi d'habitude, c'est toi qui écris.
4: Bah, habituellement, voilà, lui, on compose. Ouais. Après, ça m'arrivait à l'époque de prendre aussi des titres comme ça, mais cette fois-ci, on a changé de ça avec ce nouveau souffle. On compose, c'est nous qui faisons toute la popote, hein, tout le temps, tu vois.
0: D'accord.
4: Et là, cette fois-ci, c'est juste un gros coup de cœur, parce que c'est tellement bien dit, parce que j'ai trouvé ça beau, parce que le mec est merveilleux, parce qu'il y a du cœur, parce qu'il y a de l'action, parce que ça parle de vérité, à la fois c'est droit, c'est juste, c'est dur, c'est profond. Je ne pouvais pas passer à côté de ce titre-là, et vu qu'il est, et en plus il est artiste, et puis je lui ai dit l'autre jour, je lui ai dit, mais c'est quand même marrant, quoi, tu vois, t'as fait une pépite, t'as fait une chanson qui est juste merveilleuse, pourquoi tu ne l'as pas gardée pour toi?
0: Très bonne question, qu'est-ce qu'il a dit?
4: Bah, il m'a dit non, qu'il n'était pas, qu'elle était pour moi, qu'il n'était pas pour lui. Je disais, mais quand même, putain, t'as fait, c'est un gros titre, quoi. Pour moi, c'est mon petit chef-d'œuvre de l'album, quand même, tu vois, ce truc. Enfin, c'est le nôtre, tu vois, avec Pétrole. Et puis, non, c'était, pour lui, c'était comme ça. Fallait que je prenne la main dessus. Et c'est super beau. Et je trouve que c'est courageux de sa part. Et à la fois, bon, ça reste une chanson, tu sais, mais les chansons, passent des messages qui sont tellement forts.
0: Ça t'a touché.
4: Et je le remercie encore une fois. Ça m'a énormément touché. Ouais, vraiment, c'est pris dans les bras, on se fait des gros câlins. Et puis, merci.
0: Monsieur Pétrole Brut, à qui en plus Claudio Capeo donne de la force, ça fait toujours plaisir. Voici Speranza, donc sur le nouvel album de Claudio Capeo, Nouveau Souffle.
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0: Sperenza.
1: Claudio Capeo, Sperenza, vous connaissez la chanson, mais connaissez-vous les goûts musicaux de Claudio Capeo? Si ça vous intéresse, vous êtes au bon endroit puisque c'est lui qui choisit les disques jusqu'à 21h dans Décibel. Alors je dois dire, Claudio, que dans ta liste, au début, il y avait un peu plus que 10 chansons. Il y avait du rap. Vous connaissez Assassin, les amis? Écoutez quelques secondes.

0: Espoir, Assassin, fait partie des pionniers du rap français, époque début d'NTM et compagnie. Bon, c'est important pour toi le rap?
1: C'est mes 14 ans, c'est nos 14 ans, c'est les moments qui sont super forts, c'est du rap bien lourd, quelque chose qui dégaine bien, qui c'est important, ça l'est toujours, c'est tout ça fait partie de périodes de vie, tu sais, entre ce métal qu'on va
0: oui, il arrive.
1: C'est des moments où ouais, qu'on n'oublie pas et puis voilà, ça reste des pionniers quoi. Donc il me devait de les citer.
0: Exactement. Assassin, donc Touche d'espoir, et le fameux métal dont nous parlions, c'est celui de System of a Down.

0: métal, pareil, Claudio, c'est associé à ton adolescence comme le rap ou c'est encore une autre période?
1: Ouais, c'est le moment où tu grandis, puis t'as 14 ans, et puis l'accordéon, c'est pas forcément ce qu'il y a de plus chouette, hein, tu vois, avant l'adolescence. Donc du coup, ben, tu le remets dans sa petite boîte, tu la fermes pendant 2 ans, et t'achètes des platines, et puis tu vas faire du métal avec tes potes, et puis ça a duré 2 ans, tu vois, 2 ans de scène où c'était les guitares à fond, poussait tout. D'ailleurs, ça m'a apporté mes acouphènes aussi, tu vois.
0: Ouais, oh,
1: tu vois, non, non, mais c'est des moments qui sont merveilleux. Ma sœur faisait de la basse dans un autre groupe de métal, moi j'étais au platine. Enfin, ouais, c'est.
0: Et j'en écoute, et j'en écoute toujours autant. T'avais le look?
1: Ah, j'avais les dreadlocks,
0: ouais.
1: Tu sais, la petite veste Adidas, tu sais, le truc des années 60.
0: Ouais.
1: Je piquais les pulls à mon père, les trucs, tu sais, c'était. Voilà, et ensuite je m'étais rasé les cheveux. Enfin, c'était un peu. Tu sais, il fallait en débattre un peu avec la vie, quoi. C'était un combat, quoi, c'était permanent.
0: Commençons une pétition, les amis, pour que sur la tournée de Claudio Capeo sur les écrans géants, il y ait des photos de ses looks d'ado.
1: Eh ben pourquoi pas.
0: Ah ouais, j'aimerais bien, franchement. Et en attendant, on écoute, alors pas du rap ni du métal, mais la musique de Calypso Rose, qui est une artiste absolument merveilleuse, qui vient. Elle vient d'où, Calypso Rose d'ailleurs? Je crois que c'est les Antilles, mais c'est à côté des Antilles, c'est pas les Antilles françaises, mais c'est ce coin-là.
1: Elle vient de la vie, quoi.
0: Elle vient de la vie, ça c'est sûr.
1: Soleil, quoi.
0: Oui.
1: Oh là là, c'est du bien.
0: Je crois que c'est Trinidad et Tobago, Calypso Rose, et la chanson s'appelle Abatina. Tu l'as choisie pour nous. Et

0: Trinidad et Tobago dans vos oreilles sur votre radio ici. Franchement, on remercie Claudio Capeo pour le voyage. Ça va, Claudio ?
1: Ouais, écoute, ça va très très bien. Très, très bien.
0: Tant mieux.
1: Merci.
0: Dis-moi, Christophe Maé est dans ta sélection de chansons.
1: Oui.
0: Est-ce à dire que c'est ton pote, par exemple ?
1: Oui. Ouais. Oui, bien sûr. Mais tu sais, je pensais du coup, ça c'est vraiment toi. Je pensais à Jean-Louis, tu vois. Je me dis, voilà, on a le taulier. On a commencé par le taulier. Par,
0: oui.
1: Tu vois, et puis là, on arrive par l'excellence scénique, en fait, tout simplement. Et puis encore une fois, les enfoirés. Pendant ces interludes-là, les moments où on chante notre chanson, bah, lui, il prend son harmonica. Il va se balader dans la foule. Il fait des câlins à tout le monde, il met de la joie.
0: Il est hyper à l'aise, hein, Christophe.
1: C'est complètement fou, quoi. Tu sais, tu prends du plaisir à le regarder, même si tous les soirs il fait la même chanson. Bah, tous les soirs, moi je suis comme ça dans la salle, je regarde, je fais ah putain, il est bon, ça fait du bien. Et puis le jour, je dis, comment il va le patron ? Il me dit, oh, écoute-moi bien, quel patron ? Non, mais franchement, il est d'une excellence pure. Et ça fait du bien à voir, tu sais, autant dans ses chansons, autant sur scène, autant dans la vie. Il a ce comportement de folie, de, je sais pas, c'est un fou furieux, quoi. Il apporte que du bonheur.
0: Voilà. Il s'appelle Christophe Maé. Justement, parlant de bonheur, tu as choisi, Claudio, la chanson « Il est où ?» Le bonheur, eh bien, je crois qu'il est ici, tout simplement. C'est Décibel avec Claudio Capeo.
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0: C'est Christophe Maé qu'on vient d'écouter à l'instant, choisi par Claudio Capeo. Bon camarade, donc vraiment dans cette playlist, ouais. Claudio, t'as mis plein de gens, soit qui avaient besoin d'un petit coup de projecteur, hein, comme Mima tout à l'heure, ou alors voilà des artistes confirmés mais que tu aimes beaucoup comme Christophe Maé. Anis, qu'on va écouter maintenant avec la chanson Mon Métro. Alors c'est encore un autre profil, c'est-à-dire ouais. C'est un artiste qui est reconnu par ceux qui connaissent.
1: Ouais, tout à fait.
0: Tu vois ce que je veux dire ?
1: Ouais,
0: alors c'est un peu niche.
1: Il est un peu sorti aussi du monde, hein, tu sais, oui. Voilà, il a décidé de se mettre de côté. Après, je ne pourrais pas en dire beaucoup plus. C'est juste que moi, en fait, j'ai tous ces albums dans mon téléphone et ça fait 20 ans que je l'écoute, tu vois. C'est quelque chose en fait qui me fait du bien.
0: Tu comprends ?
1: Sa voix
0: ça
1: me fait du bien. Bah, je sais pas, c'est juste t'es attiré par par quelque chose. Il faut y aller, ouais. En fait, tout simplement.
0: Mais tu comprends sa démarche à lui d'avoir sorti des albums et puis finalement de dire non, mais je vais arrêter, en fait, je fais autre chose.
1: Je pourrais pas dire, j'ai pas envie de me prononcer, mais ouais. Il me semble qu'en soi, ça l'a un peu gonflé et puis le système, et puis c'est rangé, quoi, c'est mis de côté. Je comprends totalement. Parce que tu sais, enfin, je vais pas commencer à me plaindre, hein, mais c'est pas forcément toujours évident, tu sais.
0: Mais c'est intéressant de le dire, quand même.
1: Autant pour moi que pour toi, tu sais, ça reste, on est dans le public, on est dans tout ça, c'est tout le temps. Quand tu cherches ta baguette, faut être un peu coiffé, quoi, tu vois.
0: Ah, tu peux pas sortir en pyjama.
1: Ah ouais, mais
0: c'est fini ce temps-là.
1: Moi, parfois, je sors avec le jogging et la petite paire de claquettes. Je dis que ma femme, elle kiffe pas trop, quoi. Mais bon, on fait ce qu'on peut.
0: Allez.
1: Non, mais ouais, tout simplement, je l'adore. J'adore ce qu'il fait, j'adore sa voix, j'adore ses compositions, ses textes. Il me devait de le faire passer aujourd'hui.
0: Alors, il s'appelle Anis, comme l'épice, là, l'anis étoilé. Ah. Et la chanson, c'est Mon Métro.
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0: Nice et mon métro. Dites donc, ce serait pas l'heure de se refaire un petit Claudio Capéo? Je l'ai sous la main en plus. Ça va, Claudio?
1: Oui, ça va très bien. Merci beaucoup.
0: Merci de passer la soirée avec nous.
1: Avec toi, non, c'est génial. Super, on est bien.
0: Et puis de partager avec nous toutes ces chansons qui te plaisent, qui t'animent, qui t'inspirent. Claudio, je rappelle que Nouveau Souffle est disponible et qu'il cartonne évidemment, d'où l'énorme tournée. Quelques festivals cet été. Et puis ensuite, à partir du mois de novembre jusqu'en février 2027, tous les zéniths de France et de Navarre. Donc ça va être formidable. Et est-ce que tu chanteras Qu'est-ce qu'il me restera?
2: Bien sûr. Bon. Bien sûr. En tout cas, on attend ce moment-là très très fort. Ça va être une régalade. Ça va être, tu vois, on va pouvoir se revoir. On va pouvoir partager des choses exceptionnelles sur scène. On va pouvoir, tu vois, se refaire des câlins et puis se dire toute la vérité, rien que la vérité. C'est les moments qu'on attend.
0: Tu sais, qu'est-ce que tu fais après les concerts quand c'est fini? Parce que t'es super excité, à la fois fatigué, mais il doit falloir du temps quand même pour redescendre. Comment ça se passe l'après-concert pour les artistes?
2: Je sais pas. L'après-concert, il est simple. Hein. Déjà, il faut. Enfin, pour ma part, pour notre part à KPE, c'est nous, on s'enferme. En fait, on se met à huis clos vraiment dans une pièce, juste entre
0: que
2: nous.
0: Ceux qui étaient sur scène.
2: Et
0: quoi.
2: Puis ouais, et puis on, voilà, on fait ce petit débrief musique, tu vois.
0: D'accord. Voilà, c'est tout de suite petit, en sortant.
2: Ouais, tout de suite directement. Wow. On part, tu sais, c'est comme on est des animaux, quoi.
0: Ouais.
2: Allez, on est rangés, tu sais, les poules au poulailler. Tu vois. Et puis on y va, c'est d'autres moments à nous, on débrief, on fait tout de suite toutes nos listes, les trucs pour le lendemain, pour essayer de rattraper les choses, pour essayer de changer la playlist, l'ordre des chansons, les trucs. Et puis ensuite, on ouvre la porte, et puis là on partage tout avec tout le monde, parce
0: les
2: que c'est là où ça fait du bien. Et ça permet de descendre aussi, parce que tu sais, on se prend des grosses charges d'amour, de force quand même. Et voilà, là, après, il faut revenir à la vraie vie assez rapidement, parce que sinon, tu peux perdre la tête et ensuite, t'endors pas, quoi, tout simplement. Parce que tu sais, ça part dans tous les sens, quoi. Tu vois, donc.
0: Drôle de vie,
2: ouais, drôle de vie quand même, putain.
0: Claudio Capéo, qu'est-ce qu'il me restera? On l'écoute avec joie sur votre radio, ici, c'est Décibel.

0: restera. Claudio Capeo, invité de Décibel ce soir. Nouveau souffle, c'est son nouvel album. Et les amis, la billetterie est ouverte donc pour la tournée des Zéniths. Claudio Capeo, ça commence le 19 novembre 2026 à Montbéliard. Rendez-vous à Bordeaux le 3 décembre ou encore à Pau le 5 décembre. Une tournée qui continue évidemment en 2027. Montpellier le 15 janvier, Paris le Zénith le 23 janvier ou encore Dijon le Zénith le 6 février. Dis donc, Claudio, est-ce qu'on n'aurait pas encore un peu le temps, juste pour une dernière, un dernier petit voyage en Italie?
1: Eh bien sûr, allons-y. Hein.
0: Alors, t'as trouvé une chanson que je ne connaissais pas. Un truc, ça s'appelle Farfalla Bianca. Donc, c'est des pâtes blanches.
1: Non, la farfalla, c'est le papillon.
0: En fait, c'est le papillon. Hein. Oui. Pour moi, ça se mange, la farfalla.
1: La farfalla, c'est la pâte, mais en force de papillon, tu sais, avec ses petites ailes comme ça.
0: Alors, j'ai pas compris. C'est pas une chanson qui parle de pasta, c'est une chanson qui parle de papillon.
1: Parle de papillon.
0: C'est beaucoup plus poétique.
1: Non, et puis il est merveilleux, tu sais, du haut de ses 25 ans, le mec qui remplit des stades en Italie. Enfin, pour moi, ça a été une découverte énormissime. Jamais été fan à ce point-là d'un
0: mec. Ultimo.
1: Ouais, c'est génial.
0: Ultimo.
1: Ouais.
0: Mais c'est qui? Vas-y, raconte-nous un peu.
1: Écoute, c'est un petit mec.
0: Un gars tout seul.
1: Ouais, il est tout seul, il est avec son piano, il compose tous ses albums et puis il fait de la chanson italienne, quoi. Tu sais, ça parle énormément d'amour, tu sais, de ses peines,
0: papillon.
1: De pâte.
0: Folle.
1: Mais
0: comme un lapin.
1: Mais je l'adore, tu sais, j'ai un coup de foudre pour ce petit mec et.
0: Okay.
1: Et puis on aime ça, tout simplement.
0: Et juste en parlant d'Italie, toi, tu vas en Italie voir des concerts, tu en fais? Des concerts en Italie, c'est prévu?
1: On a fait des concerts avec Gianna Nannini, on a fait quelques trucs et tout, ouais, on a été. Et puis on en refera encore.
0: Ouais.
1: En tout cas, moi, quand je vais en Italie, c'est plus pour la famille, pour le bon temps que pour le travail, tu vois.
0: Ouais. Mais, voilà. Mais t'es pas opposé à l'idée d'avoir un bout de carrière là-bas, quoi.
1: Oui, ce serait super, mais. Voilà.
0: Eh ben, tu pourrais faire un duo avec Ultimo.
1: Je sais pas si je suis assez fort pour tout ça, tu sais.
0: Écris une chanson sur les pattes, moi, ça me ferait plaisir. Et tu fais un duo avec Ultimo.
1: Allez, papa. J'ai en parlé à mon manager.
0: Voilà, il est là.
1: Écoute.
0: Non, il est là, mais il fait cuire des pâtes. Du coup, il est déprimé. Allez, Ultimo, Farfalla Bianca. Donc, c'est ton dernier choix de ce soir. Merci, Claudio.
1: Merci à toi, merci à vous. C'était super.
0: Tu sais que t'es à la maison.
1: On s'est régalé.
0: Merci beaucoup.
1: Merci à vous, merci beaucoup.
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0: chanson qui parlait de papillons et pas de pasta al dente. Merci à vous d'avoir écouté Décibel. Merci à Claudio Capeo pour sa sélection de chansons. Et puis à l'équipe d'ici et celle de Claudio pour avoir permis cette rencontre. À demain. C'est là-dessus qu'on se quitte pour aujourd'hui. Mais Décibel revient demain avec les chansons préférées du groupe Kyo.
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3: Bonjour la France, comment ça va la France qui aujourd'hui fête le 1er mai? J'espère que vous allez bien, que vous profitez de ce temps magnifique. Comment ça va Éric Bastien?
4: Ça va bien, bonjour à la France qui ne travaille pas et à celle qui travaille aussi. Eh oui, on est là nous.
3: Bah nous on est là, mais bon, nous on est là pour divertir les gens.
4: Et non, non, je suis là uniquement pour la gagne aujourd'hui.
3: Non, moi je suis là parce que, évidemment, c'est la finale, trois candidats sont les miens. Ah. Je vous rappelle que le premier prix, c'est 3 jours, 2 nuits pour 4 personnes à la découverte de l'île Tatiou, qui est le joyau du patrimoine normand. Vous serez logé aux maisons de Tatiou, vous traverserez en bateau amphibie, vous vous baladerez en vieux gréement et puis surtout vous aurez 100 € de carburant pour aller jusque là-bas. Si vous ne gagnez pas ça, vous allez gagner quoi?
4: Un très beau cadeau. Vous connaissez Francis Lemarque, il a composé tellement de belles chansons. Écoutez cette chanson qu'il a composée pour Joe Malongo.
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4: Exactement. Le temps du muguet, bien sûr, la machine à café spéciale 1er mai, spéciale muguet, conçue par Joe Malongo et ses 32 dosettes et ses 6 verres en verre. Je voudrais quand même dire que, et je vous remercie Valérie, vous m'avez offert un brin de muguet.
3: Oui, c'est vrai, bah, c'est la tradition, hein, vous
4: ça
3: savez.
4: Ça me touche beaucoup et mais je pense qu'entre nous, il y a quelque chose.
3: Alors,
4: et c'est pas ça, Valérie.
3: Ne t'emballe pas, c'est juste la tradition. Moi, je respecte les traditions.
4: Je suis sûr que c'est vrai.
3: Oui. Alors, en parlant de tradition et de cadeaux, je vous rappelle que toute la semaine prochaine, il va falloir rester bien à l'écoute, nos petits chéris, parce qu'il va y avoir 10 000 cadeaux de. Bah,
4: c'est vendredi, voilà, Valérie.
3: Allez, 10 000 euros de vacances chez Bellambra. 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
3: Alors, les quatre candidats nous rejoignent tout de suite. Il y en a trois à moi, une seule à vous. Nous accueillons l'élite de la nation, Charles, Christophe, Nathalie et Gwen.
4: Bonjour.
3: Bonjour les amis.
6: Bonjour Valérie.
4: Bonjour. Bonjour. Bonjour. Bonjour. Et bon 1er mai.
3: Alors, les amis, bon, et vous vous rendez bien compte qu'il a fallu faire du tirage au sort, hein, parce que comme vous étiez nombreux dans ma team.
4: Alors, qui est votre traître?
3: Alors, on a tiré au sort. Donc, Charles, tu joues avec moi. Christophe, tu joues avec Eric. Ça, c'est la première demi-finale. Ouais. La deuxième demi-finale, ça sera Nathalie contre Gwen, qui est la rescapée des candidats. Eric Bastien. Voilà. Comment ça va, Charles?
6: Ça va très bien, et vous-même?
3: Bah, écoutez-moi, ça va. Depuis lundi, comment ça se passe au Guilvinec? Il fait toujours beau?
6: Bah, magnifique. Alors là, ce midi, je suis dans des conditions optimum, sous le soleil, barbecue, on est une vingtaine, donc je me suis isolé, bien sûr.
3: Oh là là, mais quelle chance! Ça va finir à la plage, tout ça, mon Dieu! Oh là là! Alors, en plus, aujourd'hui, c'est fermé, mais je sais que tu adores les manèges, les activités à sensation. Oui, t'as fait plein de trucs. T'as fait du parapente, de la plongée en apnée. Et alors, il paraît que t'aimerais bien essayer le wing foil.
6: Ouais, j'aimerais bien. C'est génial. Il y en a beaucoup, à la maison, puisqu'on est à 400 mètres de la plage. Il y en a beaucoup, et donc ça m'attire beaucoup. Ouais, ça.
4: Mais c'est quoi?
6: Wing foil, c'est la fameuse planche qui est pas très très longue, où on voit ils sont décollés de l'eau, il y a juste une petite lame, un petit foil qui est dans l'eau, et puis eux ils tiennent une voile. Alors c'est pas le kitesurf avec qui est guidé par des liens, c'est on tient une petite voile une voile qui fait 2 mètres, à peu près 2 mètres 50, quoi.
3: Exactement, faut être très sportif, mais toi tu es sportif. Alors on va tout de suite marquer le premier point, et c'est le 1er mai, donc on va faire un vrai ou faux spécial 1er mai. Écoute bien cette question. Le 1er mai, c'est un jour férié en France depuis 1936. Est-ce que c'est vrai ou faux? Top chrono, 5 secondes.
6: Bah, je dirais oui, le Front Populaire,
3: Et non!
6: Non.
3: Et oui, le Front Populaire, Dieu merci, a instauré les congés payés en 1936. Mais 2000, le 1er mai, c'est devenu férié et chômé en 1947 après la Seconde Guerre mondiale. Pas de points pour toi, mais tu vas te rattraper, j'en suis sûr.
4: Christophe, est-ce que tu gardes le moral? Je sais que tu as dû t'échapper de la team d'Amido. Eh oui, tu vas devoir jouer avec moi. Est-ce que tu le prends bien, quand même, Christophe?
6: Oui.
4: Bon, alors ça va. Non, mais il faut quand même qu'on ait la gagne. Il faut qu'on y croit, mon Christophe. Tu étais avec nous mardi, effectivement, t'as joué avec Valérie, avec brio. Non, mais il faut le dire. Oui, bah oui, quand même, 22 points. Ça veut dire que c'est un score qui est excellent. Avec ici Paris, le France. Tu habites où, Christophe?
6: À la Courneuve, dans le 93, à Saint-Denis.
4: Ah oui, voilà, en Seine-Saint-Denis. En concubinage avec Frédéric, on a fait ta connaissance, effectivement, en début de semaine, avec un petit chien, des petits chats. Comment tu te portes? Comment ça va?
6: Très, très bien. Ça va bien.
4: Ouais, tu es motivé, tu as envie de gagner.
6: Oui.
4: Est-ce que Frédéric est pas loin de toi pour t'encourager?
6: Oui.
3: Il va te faire des signes.
4: Ben oui, j'espère. Mais l'aura t'aider. Hein.
6: Et
4: voilà. Notre ami qui adore le zouk. Moi, j'ai envie de mettre un petit zouk quand même en début de la d'émission. Voilà. On l'a dit, hein, tu adores danser et particulièrement le zouk. Vrai de vrai, Christophe.
6: Oui, c'est exactement ça. Oui.
4: Ben, j'espère que ça te fait plaisir. Tu chantes dans les karaokés, du Jean-Luc Lahaye, du Frédéric François. Allez, un tout petit Frédéric François avant de jouer. Parce que tu nous l'as fait mardi, moi je le veux aussi. Qu'est-ce qu'on se chante?
6: Je sais pas.
4: Vas-y, je suis Rital. Oh,
3: je t'aime à l'italienne.
6: Je t'aime à l'italienne.
4: Voilà. Sois le bienvenu. On y va tout de suite. Question pour un premier point. Extrait.
7: Le joli muguet.
4: Je vous rappelle la gentillesse de Valérie d'Amido qui m'a offert un brin de muguet.
3: Ah là là.
4: Je suis très touché. Offrir du muguet le 1er mai, et elle me le rappelle clairement, Valérie, est la tradition qui remonte à la Renaissance. Ça remonterait jusqu'à la Renaissance. Est-ce que c'est vrai? Est-ce que c'est faux? Top chrono.
6: Faux.
4: Offrir du muguet, il dit faux. Et pourtant, c'est vrai. On raconte même que Charles IX offrait déjà du muguet aux dames de la cour en 1561 comme un porte-bonheur. Ouh, Christophe, attention, ça part mal.
3: Bon, personne n'a de point, mais là, tout de suite, on va écouter Désenchanté, hein, Mylène Farmer. Tout est chaos côté de tes idéaux. Et voilà, allez, vous écoutez ici, c'est le 1er mai. On chante, on danse, on bouge son tiboule. À tout de suite, mes petits chéris.

0: pas mon cas d'être KO et désenchanté pour cette finale de Au Taquet.
1: Allez, jingle.
0: Mylène Farmer, PKO.
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1: Nous sommes ici avec Charles et Christophe, qui n'ont pas de points, mais ça va s'arranger. Ah là là là là. Alors, je rappelle que notre Charles, il cuisine les vrais pâtes carbonara, il adore faire griller le poisson. Aujourd'hui, c'est un peu ta journée, là. Tu fais griller de la viande ou du poisson aujourd'hui?
3: Aujourd'hui, je suis invité.
1: Ah, pardon, bien sûr, excuse-moi. Et alors, vous mangez quoi? C'est quoi le barbecue? Des saucisses?
3: Bon, un classique, je pense, j'ai pas tout vu, mais bon, j'ai quand même préparé une salade et Cathy une charlotte aux fraises, hein, donc...
1: Ah ouais, quand même.
3: Ah, dis donc,
1: vous voulez pas m'adopter comme copain? Je veux dire, oh, j'ai pas des copains qui font...
3: Tu as toujours été notre ami, Valérie.
1: Oh,
0: c'est beau, ça.
1: Je t'adore, toi, mon Charles.
0: Adopte-une-valérie.com.
1: Adopte-une-valérie.com, exactement. Alors, là, c'est le moment, tu sais, du quiz musical.
3: Ok.
1: Donc, on est parti aujourd'hui sur les séries télé américaines des années 80. Ah, les années 80. Si, si, t'as mon âge dans les années 80, le dimanche, tu regardais les séries.
3: Ouais.
1: Si, d'accord. Il va y en avoir deux. Donc, je te mets les génériques et tu vas forcément reconnaître. Alors, je t'explique la première, c'est ouais. Vraiment simple. Écoute.
0: Starsky. Avec la voiture, là.
1: Yeah. Starsky.
0: Ah non.
1: Et Hutch.
0: Oh, vous avez la réponse.
1: Mais il l'a dit.
4: Starsky et Hutch, les nouveaux chevaliers au grand cœur, mais qui n'ont jamais peur de rien.
0: C'est un peu nous, ça. Hein.
1: C'est bien sûr. Alors, tu vois, t'as trouvé tout de suite. Donc, t'as déjà un premier point. Voilà, c'est quand même pas mal, hein. Alors, écoute bien, la deuxième série, c'est très simple. En plus, franchement, je suis sûre et certaine que tu regardais cette série.

0: Qu'est-ce que c'est, cette fierie?
1: C'est américain,
0: ça. Ah bah ça, c'est sûr, hein, c'est des séries américaines, hein.
1: Ouais, c'est ça. Quand je vais avoir le nom, ouais, mais non, là, je sais pas.
0: Eh bien, c'est les chips, pour le charello, là.
2: Il va y en avoir au barbecue.
0: Poncharello.
2: Poncho.
3: Non, c'est pas Poncho.
0: Poncharello, mais on l'appelait Poncho. Alors Poncharello, bon bah tu n'as pas trouvé, mais t'as déjà un point parce que tu as trouvé Starsky et Hutch.
2: Ouais, voilà. Ça fait du bien d'écouter ces musiques, hein. Ça rappelle des bons souvenirs.
0: Ça nous rajeunit.
2: Christophe, en toute sincérité, bien sûr, en toute authenticité, est-ce que tu les avais les deux là, Starsky et Hutch et Chips?
4: Oui, oui. J'avais trouvé parce que je regardais aussi.
2: C'est plutôt bon signe. Est-ce que tu as déjà quelque chose de prévu pour le week-end? D'autant que tu es en région parisienne, il va faire très beau demain, pas dimanche.
4: Normalement, aujourd'hui, je devais être invité, mais je suis invité demain à barbecue.
2: Ah, bah toi aussi, t'es en mode barbecue.
4: En plus, il va pas faire beau, il va pleuvoir.
2: Ouais, alors, c'est plutôt dimanche, on a regardé la météo pour la région parisienne, on parle. Demain, ça devrait le faire. C'est où ton barbecue? C'est sur Paris ou c'est?
4: À Villiers-sur-Marne.
2: Villiers-sur-Marne, sympa comme tout. Bah, profite bien, Christophe. Éclate-toi bien avec Frédéric et peut-être que vous fêterez la victoire. On va le voir tout de suite avec ce quiz musical. On est dans le même délire, Fred. Est-ce que Christophe, pardon,
0: Fred, non, mais le gars,
2: c'est les deux, ils sont ensemble.
0: Qui est cette personne?
2: Mais non, mais pas du tout.
0: Voilà, c'est mon candidat. Il s'appelle Christophe.
2: Vous le rappelez, c'est votre candidat.
0: Voilà. Allez.
2: Tu es fan de série américaine, hein, sur moi. C'est ton truc. Oui. Alors voici le premier. On est sur de la série très connue. On n'est pas du tout sur des séries françaises. Hein, c'est comme avant. Voici ton premier défi.

0: J'ai envie de me mater la série. De quoi il s'agit, Top Chrono, série très connue. Allez, Christophe.
1: Pas du tout.
0: C'est vrai, tu l'as pas?
1: Non, ouais. Je connais pas et j'ai jamais vu la série.
0: Charles non plus, Lapin?
2: Tu l'as, Charles?
3: Non. Ah ouais, c'est Raymond Burr, l'homme de fer.
2: Non.
0: Ah, tellement
2: non,
0: pas.
2: Tellement
0: c'est les
2: pas.
0: Rues de San Francisco.
2: Les rues de San Francisco, les gars.
0: Voici le deuxième. Allez, rien n'est perdu, Christophe. On est encore sur une série super connue. Écoute le générique.

0: Et Angela Bauer, oui monsieur. C'est diffusé en ce moment d'ailleurs.
1: Les rues de San Francisco quand même, Charles, t'aurais pu trouver la série avec Michael Douglas quand même.
2: Ouais, Michael Douglas et
1: Carmine. Bah oui.
0: Enfin, un point pour Christophe dans tout
2: je
0: ça.
2: Je trouve qu'il y a quand même un petit air de ressemblance si on réécoute. J'aurais fait un point comme Christophe, mais je trouve qu'il y a un petit air de ressemblance avec Raymond Burr, l'homme de fer. Sur la
1: peu. On va te retrouver la chanson, on va te retrouver Raymond Burr. On va
0: enfin, un point pour Christophe, je dis ça, je dis rien.
1: Ça fait Charles un point, Christophe un point.
0: Exactement.
1: Et là, tout de suite, attention, vous êtes dans vos voitures, vous vous arrêtez. Vous êtes à table,
0: On
1: commence tout de suite.
0: Le studio tremble.
1: Allez, on tape des pieds, on tape des mains. Queen, we rock you.

0: là là.
1: Yeah.
0: Win. Oui.
1: Win, ouais, c'est Queen, mais bon, c'est pas grave. We will rock Queen. You. Jingle.
0: Win.
2: Ici, ouais.
0: Oh là là, c'est vendredi.
2: On
0: hein.
2: est au taquet.
0: Alors, faut dire qu'on a fait la Corée quand même. Hein.
1: Allez, nous sommes au taquet avec Charles et Christophe qui ont un point chacun, qui se battent pour aller en finale. Alors, on n'a pas parlé du tout de ta rencontre avec Cathy, parce que...
0: Oh là.
1: Les feux de l'amour.
0: Oh là,
1: ben
0: Dieu.
1: Oui. Ben oui, Charles.
3: J'aurais trouvé en série.
1: Ah oui, ça t'aurais trouvé ça. Charles et Cathy se connaissent depuis 35 ans.
0: Mon Dieu.
1: Ils ont travaillé ensemble à Paris. Et il y a 4 ans, ils suivaient sur les réseaux quelqu'un qu'il avait en commun avec elle. Il voit son nom et il lui envoie un message. Seulement avec un pseudo et des photos où elle ne le reconnaît pas. Elle ne comprend pas tout de suite qui c'est. Elle ne répond pas. Du coup, il s'inquiète, mais... Il n'hésite pas à lui renvoyer un autre message, en signant cette fois. Et alors, qu'est-ce qui s'est passé après ?
3: Eh ben, elle m'a répondu.
1: Ah, voilà. Et alors ? Hein ?
3: Le teasing était spectaculairement parfait.
1: T'as vu ça ? Hein ?
3: Ah, ouais, la classe, la classe.
1: Eh oui. Alors, elle était mariée, toi, t'étais séparée. Alors, qu'est-ce qu'on a fait ? Papapam ?
3: Oui, mais enfin...

0: un point.
1: Condamné à la trouver, sinon c'est perdu.
0: Et sinon c'est perdu. Adieu Tatiou et compagnie. Alors, écoute bien, c'est la question à 5 points. Selon l'expression populaire, combien de chandelles on voit quand on est complètement sonné après un choc?
1: 36.
0: Oh bon, j'ai même pas la peine de lancer le chrono. 36 chandelles, évidemment. On voit 36 chandelles, bien sûr. Bon, alors écoute-moi bien. 36 chandelles, ça te fait 5, t'as 6. Donc, il faut croiser les doigts.
2: Voilà. Là, il a 6.
1: Oui, mais voilà.
2: Là, il a combien, Charles? Il a 6.
0: Charles a 6, Christophe a 1.
3: Oui.
0: Et s'ils sont à égalité, c'est les points qu'ils ont marqués dans la semaine.
2: Exactement. Voilà. Christophe, il y a un petit enjeu quand même important, tu l'as bien compris. De toute façon, si tu réponds pas bien, tu devras quitter l'aventure. Mais si tu réponds bien, voilà. Il y a une possibilité encore d'être le grand gagnant aujourd'hui. Christophe, je te rappelle que tu as joué avec Valérie. Je te rappelle que tu as changé d'équipe. Oui, Christophe. Pas du tout, c'est pas grave. Christophe, tu as dû quitter Valérie. Christophe, tu le vis mal. Et tu as décidé d'en parler aujourd'hui en direct sur notre antenne. Comment tu vis cette séparation avec Valérie?
1: Pas très bien.
2: Je sais, Christophe, je sais que c'est dur.
0: Oui, il était dans l'équipe de la Win, l'équipe du sparkling, l'équipe de la paillette.
2: Christophe, depuis mardi, 12 boîtes de Kleenex, nous sommes d'accord?
0: Bien sûr. Il a gagné grâce à Valérie.
2: Christophe.
0: Il a des paillettes dans sa vie grâce à moi. Et là, bien sûr, tout de suite, il est dans l'équipe de la lose.
2: Mais va-t-il mettre le feu à l'amour?
0: Je ne sais pas.
2: Y aura-t-il Nadine Mousselet avec un nouvel orage?
0: Je ne sais pas.
2: Eh bien, nous allons le savoir maintenant avec cette question, Christophe. On est sérieux et on a 5 points pour égaliser. Écoute bien. Petit traditionnel de Nice, Nice à la Bella. Quelle célèbre avenue de Nice longe la mer? Top chrono, 10 secondes. Quelle célèbre avenue de Nice longe la mer? Christophe.
1: La promenade des Anglais.
2: La promenade des Anglais, nous validons. C'est une bonne réponse. Ce qu'il faut.
0: Alors, attention, il a eu combien, Christophe, cette semaine?
2: Et vous avez eu combien?
0: 18.
2: Vous avez eu 18? Il a marqué 18. Vous savez combien j'ai marqué, Christophe?
0: Je sais pas.
2: Enfin, c'est vous qui les avez marqués, cela dit.
0: Oui.
2: 22. C'est Christophe qui gagne.
0: Eh bien, c'est Christophe qui va en finale.
2: Bravo, Christophe.
0: Alors, Charles, je suis désolée. Pardon, non, chérie. Voilà. Qu'est-ce que tu veux?
1: C'est le jeu, c'est pour ce que je disais tout à l'heure. Il avait 22 points, donc c'est la
0: chance. Et voilà.
1: Aucun souci. Bon, salut pour la finale.
0: Merci. Bon barbecue à toi, mon Charles.
1: Du coup, je vais attaquer l'apéro plus tôt, quoi.
0: Allez, voilà. Attaque l'apéro. Plutôt, nous,
1: et
0: tout
1: puis,
0: de suite.
1: Valérie, si c'est vrai tout ce qu'on lit sur les fameux réseaux, oui, reviens-nous à la télé.
2: Tu nous reviens à la télé?
0: Je reviendrai peut-être. Je reviendrai à Montréal.

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2: Alors, Charles n'a pas gagné, c'est Christophe qui s'est qualifié pour la finale. Là, on va jouer avec Nathalie et Gwen. Je rappelle, le premier prix, c'est 3 jours et 2 nuits pour 4 personnes à la découverte de l'île Tatiou. Vous dormirez aux maisons de Tatiou, vous traverserez en bateau amphibie, vous vous baladerez dans Vieux Gréement et vous aurez 100 euros de carburant pour aller là-bas. Si vous ne gagnez pas ça, vous gagnez la machine expresso EO fabriquée par Malongo en France, ainsi que 32 dosettes et 6 verres en verre.
3: Tout est dit.
2: Immédiatement, on reprend la compétition. Alors, Nathalie, comment ça va depuis hier ?
4: Nathalie va super bien depuis hier.
2: Magnifique. Alors, Nathalie, je rappelle, a 61 ans. Elle joue avec Ici Nord. Elle est mariée à Franck. Elle a des enfants, des petits-enfants. On la surnomme Peluche parce qu'elle a des cheveux de peluche.
4: Il y a longtemps.
2: Voilà. Et elle fait surtout beaucoup de tricot et de crochet. Elle parle 4 langues. Bref.
3: C'est une killeuse. Hein.
2: C'est une killeuse. Ouais, voilà, c'est tout. Voilà.
3: Oui, non, mais j'ai remarqué.
2: Alors, qu'est-ce que.
3: Vous les élevez bien, c'est du bon grain.
2: Ça, c'est du bon grain, c'est du bon poulain, ça, élevé à l'air frais. Alors, qu'est-ce que
3: Valérie
2: tu vas
3: Davido,
2: faire
3: éleveuse de bon grain.
2: Qu'est-ce que tu vas faire aujourd'hui et ce week-end, ma petite chérie?
4: Alors, aujourd'hui, ben déjà, je participe à votre émission.
2: Oui.
4: Cet après-midi, sans doute, une belle balade au soleil. Et demain, en fait, je fais partie d'une association. Tous les dimanches, on fait du loto-bingo.
2: Oh là là là là.
3: Bingo !
2: Bingo. Et alors, tu gagnes quoi ? C'est quoi les cadeaux ?
4: Des cartes d'achat dans une enseigne de grande surface.
2: Oh.
4: Et les gains, c'est pour une association qui achète du matériel pour des enfants handicapés.
2: Magnifique, voilà, c'est super, voilà un bon week-end. Voilà un bon week-end. Je rappelle qu'elle va bientôt partir à Bali, hein, revoir son fils, qu'elle va aller vivre sur la plage, les pieds dans le sable. Ah là là là.
3: Bah là, c'est le cadeau. Hein.
2: Ah bah oui.
3: Elle a assez de voyage. Hein.
2: Oui, bah écoute, elle a assez de voyage. Non, on n'a jamais assez de voyage. Ma chérie, je te pose tout de suite la première question qui va te permettre de gagner ton premier point. Je ne doute pas une seconde que tu vas trouver la réponse. Tiens, je t'emmène en Allemagne. Alors, puisque nous sommes le 1er mai, nous allons aborder les traditions des 1er mai dans tous les pays. Et figure-toi que le 1er mai en Allemagne, il arrive qu'on plante parfois un arbre décoré devant la maison de sa bien-aimée. Est-ce que c'est vrai que le 1er mai en Allemagne, on plante un arbre décoré devant la maison de sa bien-aimée ? Vrai ou faux ? Top chrono, 5 secondes. T'as bien raison, c'est vrai, c'est totalement vrai. La nuit du 30 avril, les jeunes dressent un Maibaum décoré devant la maison de leur chérie. Selon les régions, soit c'est un arbre entier, soit c'est une branche ornée de rubans. C'est une déclaration d'amour, c'est un peu plus classe que le brin de muguet, c'est moi qui vous le dis. Premier point.
3: Alors, il y avait Charles, il y avait Christophe, il y a maintenant Nathalie, trois candidats de la team d'Amido. Et nous allons accueillir Gwen, qui est ma rescapée du jour. C'est celle qui n'a pas coulé.
2: Là, c'est celle qui a jeté Jack de la planche.
3: Alors qu'on sait tous qu'il y a de la place pour deux sur cette planche.
2: Et bon.
3: Gwenaëlle, on va monter sur la planche quand même là aujourd'hui, hein.
5: Ah bah pour une Bretonne, ce serait dommage de couler quand même.
3: Oui, ça serait dommage. Je te mets Céline Dion parce que je sais que t'es fan de Céline Dion.
5: J'aime bien.
3: Ah oui, t'aimes bien en tous les cas.
5: Ouais.
3: Alors Gwenaëlle, rappelons que tu.
5: J'ai essayé d'avoir des places, mais j'ai pas réussi.
3: Dommage. Bah t'es pas la seule, hein, malheureusement. C'est un peu le parcours du combattant pour certains.
2: Bah c'est surtout
3: c'est cher.
2: Vendre un enfant ou un rein, quoi, faut choisir.
3: N'exagérons pas quand même.
2: Bon, 600 balles les places.
3: Moi, je veux pas prendre de l'avance, mais peut-être que ici votre radio vous offrira des places d'ici quelques semaines, d'ici le mois de septembre, quoi. Je prends des paris.
5: Je compte sur vous. Je suis.
3: Vous savez que si la radio ne le fait pas, ils vont me ressortir la bande et vont me demander de le payer.
2: Ça n'engage que toi. La direction peut-être écoute l'émission, en tout cas pourra l'écouter en replay.
3: La
2: direction pourra. Bah on la salue bien sûr, mais. Voilà,
3: nul doute qu'une radio comme la nôtre offrira des places pour.
2: Bah, bien
3: pour
2: sûr, signer, évidemment. Bah écoute, ça n'engage que toi, mon
3: chat. J'ai pris des risques, j'ai l'impression un petit peu.
5: Sponsor officiel.
2: Ouais, t'as raison. Ouais.
3: Ah non, par contre, ouais, voilà. Allez, Gwen, on va changer de sujet. Tu habites à Noyelles-Châtillon-sur-Seiche. Ah oui, je me souviens, tu te souviens ? Les Castels, Nodé, c'est ça ?
5: Oui, bravo, Castelnaudary.
2: Oui, voilà, parce que je t'ai dit, c'est comme Castelnaudary. Oui, pense à Castelnaudary.
3: Remarquez que j'ai un peu de mémoire quand même depuis mercredi en deux jours. Travaille toujours à la poste, Gwenaëlle, t'es férié aujourd'hui, tu travailles pas.
5: Oui, j'ai cette chance, oui.
3: Ah, ok. Quel temps tu as en Ille-et-Vilaine aujourd'hui? Sympa, le week-end s'annonce comment?
5: Super beau, il nous annonçait de l'orage et là il fait super beau.
3: Okay.
5: Un petit vent frais mais très beau.
3: C'est parfait. Allez, voici le premier point qui arrive pour toi. Attention, ça va très vite. On va parler de F1. Le pilote de Formule 1, Ayrton Senna, était né un 1er mai. Est-ce que c'est vrai ou faux? Top chrono. 5 secondes.
5: Ayrton Senna, né un 1er mai, je vais dire faux.
3: Ouais, t'as raison. Il est, en fait, il nous a quitté un 1er mai. C'était en 1994. Je m'en souviens encore. C'était un 1er mai. Grand Prix de Saint-Marin à Imola. Voilà. On va pas revenir là-dessus. Mais quel champion, triple champion du monde, Ayrton Senna. Ça te fait un point, Gwen.
2: Allez, un point, Nathalie. Un point, Gwen. Et là, tout de suite. Oh là là. Eh oui, on va partir en Irlande, hein, avec notre chanteur irlandais, qu'on connaît bien, Jean-Jacques Goldman.
3: Golmanouchko.
2: Golmanouchko, ce serait russe.
3: D'accord.
2: Allez, c'est parti, tourne les violons, on part en Irlande, à tout de suite.

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1: Alors, c'était qui?
2: Bah, vous m'avez dit la version irlandaise de Jean-Jacques Goldman.
1: Exactement.
2: Avec Tourne les violons. Il y a toujours eu un peu de musique irlandaise dans son univers, c'est vrai. Hein, oui, oui.
1: Allez, jingle. Non, c'est vrai. Un jour, une histoire.
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2: Ah, champion de la musique,
3: ici.
2: Hein. Voilà, avec les seuls.
1: Alors.
2: C'est un secret pour moi.
1: Oh là là là là là là là là. Nathalie a un point. Gwen a un point. Alors, Nathalie, hein, je le rappelle, vit dans le Nord. Il paraît que tu as participé à l'émission Aimez-nous sur M6 en Belgique. C'était quoi cette émission?
4: Alors, c'était une émission où la chaîne télévisée qui organisait ça cherchait un candidat pour une famille monoparentale. Donc, en l'occurrence, pour moi qui étais seule avec deux enfants, on cherchait un éventuel candidat audacieux et Apollon.
1: Oh my God! Bon, tu l'as pas trouvé comme ça, on le sait, puisque tu...
4: Non.
1: Non, voilà, tu as rencontré Franck, qui est le Père Noël, au Center Park de Picard.
5: C'est vrai.
4: Oui, je suis la Mère Noël.
2: Et voilà, la Mère Noël, bien
1: sûr. Elle a trouvé son Apollon déguisé en Père Noël. Alors, c'est le quiz musical, ma chérie. Donc, là, on va te faire trouver des tubes qui sont liés à la fête du travail, hein, lien avec la fête du travail, le travail, etc. Donc, le premier tube, écoute bien.

0: ça, top chrono.
1: Julien Clerc.
0: Julien Clerc, Julian Clerc. Est-ce que c'est Julian Clerc qui chante? Travailler, c'est trop dur. Oui, c'est travailler.

0: Allez, qui c'est qui chante?
1: Henri Salvador.
0: Oh là là. Pim pam poum. Est-ce que c'est Henry Salvador? Henry Salvador. Is it you? Oui, c'est Henri Salvador.
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0: Allez, ça te fait 3 points. 2 points plus 1, oui, tu as 3 points.
3: Hein, on se détend.
0: Bah, elle a 3 points en tout, c'est ce que je viens de dire.
3: Elle a 3 points?
0: Bah oui, elle a eu 1 point plus 2 points, ça fait 3. 2 et 1, 3.
3: Gwen, on a un point, on peut en prendre deux de plus, on peut égaliser, on peut revenir au score. Je te rappelle que tu es la seule qui a joué avec moi, enfin qui a gagné avec moi cette semaine. Je voudrais bien une petite victoire quand même ce vendredi. Je te cache pas que la dernière remonte quand même il y a très très longtemps. Gwenaëlle avec Issyar Morik à Noyelles et Châtillon sur Sèche. Tu as ton porte-bonheur ou pas? Tu as ton trèfle à quatre feuilles?
1: Non, mais j'ai deux jolis brins de muguet que m'a offert ma maman ce matin.
3: Oh, trop mignon. Oui, je parlais de trèfle à quatre feuilles parce que tu en trouves très souvent. Hein. Tu as ce côté très, très chanceuse. On a dit dans la semaine que tu adorais les voyages parce que, de mémoire, tu as une fille qui est au Canada, hein, c'est ça?
1: Oui.
3: Et puis, une autre qui a vécu au Brésil, mais qui n'y est plus, là, aujourd'hui.
1: Voilà, c'est ça.
3: Ok.
0: De mémoire, j'adore quand il dit de mémoire, il a la fiche sous le nez.
3: Oh, mais non. Qu'est-ce que tu fais cet été? Tu sais déjà où tu vas partir ou pas?
1: Alors, normalement, c'est ma Québécoise qui vient me voir. Donc, oui, on va rester, mais sur la Bretagne.
3: D'accord. Bretagne. À quel endroit en Bretagne? Parce que c'est tellement grand et beau.
1: Beaucoup le golfe du Morbihan, et sinon la côte Malouine, Saint-Malo, Dinard, voilà.
3: Ah, c'est beau, ça. On a offert un séjour à Saint-Malo il y a pas très longtemps. 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Ah oui.
1: Déjà, si je gagnais celui d'aujourd'hui, ma foi, je ferais bien un petit tour en Normandie. Hein.
3: Bah oui, je te comprends. Pour cela, on va essayer d'ajouter tout de suite 2 points supplémentaires. On reste dans l'univers du travail, puisque c'est le 1er mai aujourd'hui. Donc tu écoutes bien, tu dois reconnaître le nom de l'artiste ou du groupe. Je sais pas, en tous les cas, à toi de reconnaître qui chante.
1: D'accord.

0: 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Qui chante ce titre?
1: Bien sûr.
0: Allez, tente.
2: Bien sûr.
1: Donna Summer.
0: Oui, sur le fil, bravo.
2: C'est qui à côté de toi qui t'a aidé là?
0: Ça fait peur. Hein. Bravo, c'est bien. Un point de plus. C'était moins évident que Salvador, faut être honnête. Mais c'est bien.
2: Bravo. Oui.
0: Voici un deuxième titre. On parle encore du travail, tu dois reconnaître de qui il s'agit.

0: travailler encore. Qui chante? Qui as-tu reconnu?
1: Bernard Lavilliers.
0: Oui, j'ai l'impression qu'on te confirme à côté, mais tu l'as trouvé toi-même. Oui, c'est Bernard Lavilliers. Avec les mains d'or, exactement.
2: Ça fait 3 points pour Nathalie, 3 points pour Gwen. Et là, immédiatement, on part écouter une nouveauté, Matt Pokora. Quand même, vous écoutez ici, on vous aime. À tout de suite.

0: voix magnifique, cristalline, Matt Pokora.
1: Exactement.
0: Et quand même.
1: Exactement, jungle.
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1: Nous sommes au taquet avec Nathalie et Gwen qui ont toutes les deux 3 points. Alors, Gwen et Nathalie, vous savez qu'il va falloir gagner la question à 5 points. Sinon, élimination totale. Alors, oh le soupir. Surtout que...
0: Désespoir.
1: Je rappelle, Nathalie, que tu en as pas du tout eu de points avec le bingo.
0: C'était hier, ça.
3: Ah, oui. Il était compliqué. Hein.
1: Oui. Pardon ? Excuse-moi.
3: Criminel, waouh.
1: Wow. Au moins, excuse-moi,
0: Landru,
1: Al Capone, tu vois, Guy Georges, Fourniret, Dutroux, enfin, tu vois.
3: Ce ne sont pas mes domaines de prédilection, les criminels.
1: Ouais. Oui, moi non plus, mais bon, l'actualité, malheureusement, nous rappelle tout ça, quoi.
3: Ouais,
1: voilà.
3: Malheureusement.
1: Et voilà.
0: Bon. Ça veut dire qu'elle n'a pas beaucoup de points.
1: Elle a 11 points.
0: Ouais, ouais.
1: Voilà. Donc, c'est pour ça qu'il faut qu'elle gagne, cette petite.
0: Je comprends.
1: Quoi ?
0: Bah, je comprends. Voilà. Heureusement que vous êtes là pour m'expliquer, parce que mathématiquement parlant, je ne suis pas au top.
1: Je n'en peux plus de lui. Je n'en peux plus de lui. Bon, je rappelle que Nathalie a failli s'appeler Sophie, mais que à cause des malheurs de Sophie, elle s'est appelée Nathalie. Mais ça n'a pas empêché qu'il lui arrive que des catastrophes à ce pauvre. Hein, voilà.
0: Il était beau son guide ou pas ?
3: Ouais.
1: Et je rappelle aussi qu'elle a travaillé chez Van Cleef & Arpels, qu'elle a été formée à la haute joaillerie et que tu as rencontré plein de personnalités dans cette petite partie de ta vie. Qu'est-ce qui tu as rencontré comme personnalité ?
3: Oh là là, alors Tom Cruise, Catherine Deneuve, Lady Di a été ma cliente aussi, des Émirats arabes, voilà, Schwarzenegger aussi.
1: Mais qu'est-ce qu'elle nous a acheté ? Qu'est-ce qu'il a acheté, Schwarzy ? Il a acheté quoi ? Une bague ?
3: Alors lui, il a été assez raisonnable. C'était, si je me souviens bien, un pendentif avec un petit cœur en pavé diamant.
1: Oh, un petit truc, un petit truc de radin, quoi.
0: Ça doit coûter cher, quand même, son truc de radin, là.
1: Je sais pas.
3: Oui.
0: Pendentif cœur.
1: Ça, c'est, tu vois, cette bague, c'est mon père qui l'a faite quand il était chez Van Cleef & Arpels. Il l'a faite à ma maman.
0: Ah oui ?
1: Eh oui. Mon père, il a serti l'épée du roi Georges. Alors, oui, j'ai eu une vie incroyable.
0: Vous avez connu le roi Georges ?
1: Non, mon père.
0: Votre père a connu le roi Georges ?
1: Il l'a connu. Il lui a pas tapé dans le dos. Il a serti les bijoux de l'épée du couronnement quand il était chez Van Cleef. Alors, ma chérie, écoute bien cette question. Elle vaut 5 points. Tu dois la marquer, d'accord ?
3: Oui.
1: Alors, Norma Jean Baker est devenue une icône mondiale du cinéma sous quel prénom ? Norma Jean Baker est devenue une icône mondiale du cinéma, mais sous quel prénom ? Top chrono, 10 secondes.
3: Ah, j'ai de la chance, Marilyn Monroe !
1: Ah, voilà ! Est-ce que c'est vrai ? Eh bien... Poupoupidou, you! Ah oui, Marilyn Monroe, donc tu as 5 points, ça te fait 8.
0: Bon, on est sur une égalité, Gwen, si tu marques. Donc on verra comment ça se passe. Pour l'instant, Gwen, 3 points. On va tout faire pour aller sur la phase finale et tenter de gagner ce beau cadeau. Gwen qui joue avec ici Armorique. Gwen, tu nous as dit dans la semaine que tu faisais un petit peu de... tu t'occupes de fleurs, d'arbres fruitiers, des plantes exotiques. On s'est pas dit que tu avais un joli potager également, avec des choses un peu étonnantes, un peu, paraît-il.
4: J'essaye de mettre des plantations un petit peu originales et qui s'adaptent au changement de climat.
0: Mais c'est quoi, ce qui est original ?
4: Eh ben, par exemple, une courgette pop-corn. Voilà.
0: Une courgette pop-corn ? Ah, je connaissais pas ça.
4: Oui.
0: D'accord.
4: En fait, c'est une sorte de courge qui est ce qu'on appelle verruqueuse. Donc, c'est comme si elle avait des grosses verrues blanches dessus. Et donc, ça fait penser à un pop-corn.
0: Ok. Mmh. Tu fais du troc de graines ? C'est quoi ça ?
4: Oui, j'en ai deux la semaine prochaine.
0: Alors c'est quoi ? C'est
4: en
0: avec
4: fait,
0: qui ?
4: Avec l'ensemble des collègues, parce que moi je travaille sur des gros bâtiments, donc il y a presque 600 personnes. Donc, je propose à chacun, un midi, la semaine prochaine, d'amener tout ce qu'il nous reste du jardin, donc des semis de tomates, de courgettes, de fleurs, des boutures de géranium, tout ce qu'on veut, et on s'échange. Voilà, donc il y en a un qui donne des tomates, l'autre qui repart avec des melons, l'autre qui amène des fleurs, l'autre qui amène, tout ce qui
0: c'est
4: peut...
0: C'est génial. Ça veut dire que c'est un troc de fruits ou de fleurs, tu l'as dit, et on repart avec des choses
4: exactement.
0: Gratuitement.
4: Ouais, c'est top, le surplus, puis ça permet aussi, des fois, de planter ou des nouvelles fleurs ou des nouvelles sortes de légumes dans son jardin.
0: Et c'est un noyer châtillon voilà, c'est chez toi ? Non, c'est où ?
4: C'est sur Rennes, à mon travail. Okay. C'est ça sur les pauses du midi, en fait.
0: D'accord. Allez, jouons pour tenter d'égaliser. On va tout donner sur cette question avec un petit extrait. Ça, c'est quand Valérie arrive, les cheveux dans le vent, la coiffe extraordinaire.
1: Bien sûr.
0: Tac, tac, tac, bonjour. Ah, ça voit bien comme musique, ça. Tu la reconnais, la musique, ou pas ? La pub ?
4: C'est une pub de Kinder Bueno, je crois.
0: Ouais, t'es pas loin. Quel fruit sec est l'ingrédient principal du Nutella ? C'est la pub du Nutella. Quel fruit sec est l'ingrédient ? On envoie le chrono. L'ingrédient principal du Nutella, vous l'avez compris, on envoie le chrono. On se demande même pourquoi on envoie le chrono. Puisque, chère Valérie, j'ai l'honneur de vous dire que la noisette est une bonne réponse. Donc, Gwenaël, tu es à égalité avec Nathalie.
1: Alors, malheureusement, je crois que Gwenaël a dû marquer plus que Nathalie.
0: Bah, ça dépend de combien Nathalie a marqué de points.
1: Bah, Nathalie, elle a marqué 11 puisqu'elle a eu 0.
0: Oui.
1: Voilà.
0: En cas d'égalité, on récompense l'ensemble du parcours. Gwenaël, tu as marqué, avec moi, rappelons-le, 15 points. Tu es donc en finale. Bravo, Gwen.
1: Bon, je t'embrasse, ma petite Nathalie. Gwen, à tout de suite.
4: Je vous embrasse aussi.
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1: À ma gauche, Christophe. Il joue avec Ici Paris. Il ne va pas s'en laisser compter. Il a envie de gagner. Il fait de l'équitation, de la muscu, de la course à pied. Attention, c'est un sportif. Il va triompher à ma droite.
0: Eh bien, c'est Gwen, Gwen la Casteldonnaise, bien sûr, qui est avec nous. Et qui a été ma candidate, ma seule rescapée, et qui a lutté, qui a donné le meilleur d'elle-même, et qui arrive sur cette phase finale, quasiment en tête, elle est chaude, elle est partie, elle va y arriver, elle va gagner, c'est Gwen.
1: Alors, Christophe, ça va, tu te sens comment ?
5: Bien, bien, bien, Valérie.
1: T'es revenu dans l'équipe de la Win. Tu vas revenir dans l'équipe de la Win, mon chat. Alors, on va faire le bingo, tu vas tout déchirer, je le sais, et pour t'encourager, tiens, hop. Allez, on bouge son micro. Mais oui, on adore. Alors.
5: Ouais, j'adore Kazab.
1: Mais oui. Alors écoute bien, mon cri-cri, mon totof. À mon top chrono, tu vas devoir me donner un maximum de choses, d'objets qui volent, mais pas des animaux. Des choses, des objets, des trucs, des bidules, pas d'animaux. Tout ce qui vole. Top chrono, 10 secondes.
5: Avion, delta plane, drone, cerf-volant, hélicoptère.
1: Alors, tu m'en as donné 5. Il y avait les ballons, le dirigeable, la montgolfière, l'ULM, le parachute, le planeur, la fusée, le paramoteur. Voilà, tu m'en as donné 5, c'est très bien.
0: Gwen, on a remis les compteurs à 0. Et donc, il a 5. Tu as compris que là, on est en phase finale et que pour gagner ce beau cadeau dont on parle depuis lundi, ben, il faut que tu fasses 6. C'est pas plus compliqué que ça. OK ?
4: C'est parti.
0: Bon, allez, on va se concentrer. Je rappelle quand même que Christophe a été récupéré aujourd'hui et que s'il est en finale, j'y suis pas pour rien.
1: Oui, oui, allez, ça va, les go, là.
0: Oui. Gwen, pour ton courrier, on... Pour ton courage.
1: Voilà, pour t'encourager, on va l'acheter des mots et on écoute de la musique.
0: Exactement, et c'est Céline Dion que tu adores. Alors, il n'y a pas que Céline, hein, tu nous l'as dit, tu n'as pas eu de place pour elle. Il y a d'autres artistes que tu aimes, on est bien d'accord. Il n'y a pas que Céline Dion non plus, hein, Gwen.
4: Ah oui, bien sûr, ouais.
0: T'aimes qui d'autre ?
4: Ah, Mylène Farmer, j'étais voir son dernier concert à Paris, c'était incroyable, formidable. Jean-Jacques Goman, Francis Cabrel, Yannick Noah, c'est sympa aussi, la compagnie créole, voilà, tout
0: génial.
4: Ces trucs, enfin.
0: Top ! Allez, on y va, maximum pour toi. En 10 secondes, de choses. Maximum de choses qui flottent. Les objets, tout ça, hors animaux, hein, nous sommes voilà. D'accord. Tout ce qui flotte et qui existe. Top chrono, 10 secondes. Tout ce qui flotte.
4: Un bateau, un jet ski, une cocotte en papier, un ballon, une bouée, un petit bateau en plastique.
1: Bon, on va dire le petit... Eh ben, c'est 5-5, hein, donc c'est la question pourcentage, vite.
0: Alors, la question pourcentage
1: qu'il n'a évidemment pas du tout préparée. On se dépêche.
0: Alors,
1: la première qui répond en s'approchant sans dépasser. C'est parti.
0: Allez, la voici. En 2024, quel pourcentage de Français sont partis en vacances l'été en France?
1: Top chrono, alors.
0: Christophe.
1: Christophe, combien?
5: 63.
0: Okay. Gwen.
4: 64.
0: 63 et 64, ils ont dit. La bonne réponse du pourcentage de Français partis en vacances l'été en 2024 est de 42%. Bah, le plus près, bah, c'est Christophe, il me
1: c'est
0: semble.
1: C'est Christophe. Hein. Eh bien, Christophe, tu as gagné.
0: Oui. Oh, ça se joue à pas grand-chose.
1: Eh bien, tu vas partir 3 jours de nuit pour 4 à la découverte de l'île de Tatiou. Tu vas faire du bateau amphibie, du vieux gréement et tu auras 100 euros de carburant pour y aller. T'es content, Christophe?
5: Oui, trop content, très
0: magnifique.
5: Très content. Merci beaucoup.
0: Bravo Gwen, désolé.
1: Hein. Et Gwen, tu vas gagner la machine à café Malongo,
0: bien
1: les
0: sûr.
1: 32 dosettes.
0: Cyber en vert.
1: Allez, bon week-end à tous. J'ai envie de vous dire, amusez-vous bien, kiffez bien. Puis on se retrouve quand, Eric?
0: On se retrouve lundi avec grand plaisir entre 12h et 13h pour au taquet.
1: Allez, yallah.

0: Rien de mieux pour démarrer la journée que The Police avec Roxane. Soyez les bienvenus.
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0: Bonjour, excellent réveil. Nous sommes le 8 mai, c'est un jour férié, mais votre radio ici ne vous lâche pas. On reste plus que jamais à vos côtés pour vous accompagner à l'heure du petit déjeuner avec l'équipe des Leftos. Saveria, Mélodie, Julie, Christophe et Valentine Letesse. Bonjour Valentine.
3: Bonjour Johan, bonjour à tous.
0: Et tiens, moules frites au menu ce matin.
3: Des frites, je ne sais pas, des moules, c'est certain. Elles ont envahi le lac du Bourget en Savoie. Nous sommes sur place dans un quart d'heure.
0: Ça, c'est pas commun. Avec Valère Correa, on parle arnaque dans 5 minutes dans votre rendez-vous par ici les économies. 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
0: Vendredi 8 mai, soyez les bienvenus, bon réveil, il est 5h. Elle a une ce matin, Valentine, le message d'un couple de Français à bord du MV Ondius.
3: Tout va bien pour nous, nous écrivent Roland et Julia dans une lettre. Comme 150 passagers et membres d'équipage, ils sont confinés sur ce bateau de croisière parti d'Argentine depuis le 11 avril et la mort de 3 passagers d'un antivirus. Malgré les précautions prises à bord, Sandrine et Toarandex, ces Français parlent d'un quotidien quasi normal.
4: Il n'y a pas d'épidémie à bord, assurent Roland et Julia, 67 et 62 ans. Tout va bien pour nous, comme pour les autres Français. Tous les passagers sont en bonne santé, affirment ces deux vétérinaires de formation. Depuis le 1er avril, raconte le couple, aucun nouveau cas n'a été détecté. Les malades ont été évacués et la pression psychologique est retombée. Ces deux habitants d'Indre-et-Loire décrivent une vie presque normale. S'il leur est conseillé de rester le plus possible dans leur cabine, la circulation est libre. Sur les ponts extérieurs, les masques peuvent être retirés. Les repas sont toujours partagés dans l'unique salle de restauration, mais avec une distance de sécurité. Le quotidien, loin d'une croisière de luxe, est rythmé par des réveils entre 6 et 7h30 et des expéditions sur des îles isolées. Pas de piscine ni de cinéma, décrivent les voyageurs français. Ils saluent enfin le dévouement de l'équipage, notamment les personnels philippins, ainsi que le médecin de bord et le guide malade. D'après eux, 4 médecins spécialisés sont montés à bord et travaillent avec les autorités pour organiser un débarquement sécurisé aux Canaries.
3: Pas d'épidémie pour l'instant, insiste l'OMS, mais de premiers cas contacts à retrouver très vite. Selon le gouvernement, 8 Français sont à ce jour identifiés comme cas contacts d'un passager ayant quitté le bateau au cours d'une escale. Mais un seul présente des symptômes bénins, il reste à l'isolement. La garde à vue prolongée dans l'Aisne du principal suspect dans la mort de Chloé, 14 ans, poignardée avant-hier sur le chemin du collège à Fer en Tardenois, un petit village où tout le monde est sidéré, Mathieu Bonnour, par la relation entre la jeune fille et le suspect, un homme de 23 ans, mais aussi bien sûr par la mort de l'adolescente.
5: C'est une des meilleures amies de Chloé, la victime. Emma a encore du mal à réaliser que cette jeune adolescente qu'elle connaît depuis toute petite n'est plus là. Elle est dans le même collège et connaît aussi l'homme suspecté de ce meurtre. Ils discutaient même sur Internet.
6: On était en appel à ce moment-là et qu'il voulait remplacer Chloé avec moi. J'ai refusé parce que il avait 22 ans et puis il n'a pas accepté, donc il a commencé à faire toutes les menaces.
5: Elle sort son téléphone, tout est enregistré. Attention, les propos que vous allez entendre sont très violents.
7: Tu vas faire la pute à Paris quand je vais t'y emmener.
5: Une série de messages vocaux sur un groupe Snapchat d'une violence inouïe.
7: T'as envie de mourir plus vite que prévu, je m'occupe de ton corps.
6: J'avais peur qu'il le fasse vraiment.
5: L'enregistrement glace le sang, surtout maintenant que le suspect reconnaît les faits, ses multiples coups de couteau. Et Emma n'est pas la seule à avoir reçu ce genre de message.
6: Je sais qu'il cherchait juste à avoir des rapports avec plusieurs personnes. Et Chloé, elle l'aimait, donc elle restait toujours avec, quoi.
5: Elle essaye de parler à Chloé de cette relation qui n'a rien de normal. La victime venait de se séparer de cet homme il y a quelques jours, d'après plusieurs témoins.
6: Je lui ai dit que c'était compliqué, la différence d'âge. C'est pas comme ça qu'il y avait qu'un ou deux ans. Je pense qu'elle aurait jamais dû se mettre avec lui, quoi. Ça faisait je sais pas combien de temps qu'elle essayait de le quitter. Elle avait enfin réussi. Puis elle était heureuse sans lui, puis il l'a pourri.
5: Emma attend une seule chose désormais, que la justice passe pour sa meilleure amie et aussi pour ses copines visées par ces menaces.
3: Selon le parquet, le suspect a reconnu les coups de couteau donnés à la jeune fille, mais l'avocat du jeune homme conteste ses déclarations en garde à vue.
0: À 5h03 sur votre radio ici, le cessez-le-feu en Iran, toujours en vigueur.
3: Le président des États-Unis l'affirme malgré des échanges de frappes depuis hier soir, celle de l'Iran sur des navires américains, puis celle des États-Unis sur des installations militaires iraniennes. Face face à une situation toujours instable et à la hausse des prix du pétrole, le gouvernement français encourage ses fonctionnaires à télétravailler pour faire des économies de carburant. Impossible pour les trois quarts des agents, répond le syndicat FSU de la ville de Marseille. Ceux des écoles, des crèches, parfois les éducateurs, les agents de nettoyage qui ont des missions de terrain. Pas de train jusqu'à dimanche après-midi sur la POLT. La ligne de train entre Paris, Orléans, Limoges et Toulouse est en travaux. Et pour trois week-ends complets au mois de mai, le premier à partir de ce matin donc, des cartes de substitution sont proposées par la SNCF.
0: Rien ne va plus au Real Madrid.
3: Critiqué par des supporters mécontents, le club espagnol est désormais secoué par des tensions au sein de l'effectif. Mais le joueur Federico Valverde l'assure sur Instagram. À aucun moment son coéquipier français Aurélien Tchouaméni ne l'a frappé. Une mise au point après une altercation entre les deux hommes et un traumatisme crânien causé par une chute contre une table. À Strasbourg, la frustration prime ce matin après l'élimination du club aux portes de la finale de Ligue Europa Conférence hier soir, battu 1-0 par le Rayo Vallecano. Comme au match aller, l'ailier Diego Moreira est particulièrement dur ce matin contre son équipe alsacienne.
8: Un peu un manque d'envie de tout le monde. Quand je dis un manque d'envie, c'est pas forcément qu'on n'a pas envie de jouer, mais c'est... Je sais pas, c'est... Peut-être eux, ils voulaient plus que nous, et ils l'ont démontré. On n'a pas réussi à réagir. Donc voilà, je dirais ça comme ça. On avait envie, mais ils ont eu plus envie que nous. J'étais très confiant pour le match, je dois être honnête avec vous. On est fiers quand même d'être arrivés jusqu'ici. C'est sûr que maintenant on est dégoûté, on est déçu. On aurait voulu aller jusqu'au bout. Peut-être la fin de saison aussi qui se fait ressentir.
3: Un pas de troisième club français en finale d'une Coupe d'Europe de foot cette saison. Mais déjà le PSG pour la Ligue des Champions et les Lyonnes de l'OL pour la Ligue des Champions féminine. La météo, Johan.
0: Sur l'ensemble du pays, la matinée s'annonce calme et plutôt ensoleillée, mais fraîche. Des grisailles sont rapidement dissipées. Cet après-midi, de l'Aquitaine jusqu'à la Bretagne, le ciel se charge davantage. Des ondées circulent par moments. Elles seront plus nombreuses sur la Bretagne et le Pays Basque. Des averses aussi qui se déclenchent sur le relief de l'Est et en Auvergne. Et puis partout ailleurs, c'est vraiment un soleil qui va être bien présent. Soleil qui va aussi résister près de la Méditerranée, malgré le vent d'autant qui se lève. Les températures sont ce matin à Lille, 8 degrés à Paris, Strasbourg, Rouen et Reims, 7. Nous avons relevé à Rennes, Nantes et Tours, 9. 10 à Nîmes, à Bordeaux, Toulouse et Montpellier, 11 degrés. 14 à Marseille, 16 à Bastia pour les maximales de 19 à 23 degrés du nord au sud. Localement jusqu'à 24 voire 25 dans le Var et en Corse. Et pour votre week-end, ça deviendra orageux sur le nord-ouest, puis le sud-ouest demain samedi avec du soleil partout ailleurs. Et ce sera beaucoup plus nuageux et même beaucoup plus pluvieux dimanche sur le pays.
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0: 5h06, bon début de journée, vous êtes là, fidèles à ici dès 5h, ça nous fait chaud au cœur, y compris en ce jour férié. On reste évidemment à vos côtés, on ne change pas. Info, musique, bonne humeur, et histoire de donner le la de ce vendredi, il y a Étienne Dao avec Épaules Tatou.

0: Étienne Dao et Paul Tatou à 5h11. Bon début de journée avec votre radio ici.
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0: On va faire un peu de sport ce matin, ça vous tente Valentine?
3: Ouf, du vélo tout quand même.
0: Un petit peu de vélo pour se mettre en jambes, pédaler pour devenir président de la République. C'est le pari fou de Benoît Mathieu. À 27 ans, cet ingénieur en agroalimentaire ne court pas après un chrono, mais bien après des signatures. Il est parti fin mars de Saône-et-Loire. Il s'est lancé un défi hors norme, parcourir la France à vélo, donc pendant un an, pour décrocher les fameux 500 parrainages nécessaires à l'élection présidentielle de 2027. Son programme, eh bien, il le résume ainsi: la démocratie participative. Benoît veut casser un système qu'il juge cadenassé et rendre donc la parole aux citoyens via le référendum d'initiative citoyenne. Entre deux nuits en bivouac et 1300 km déjà au compteur, il a frappé à la porte d'une soixantaine de mairies. L'accueil est plutôt bon, 90% des élus saluent la démarche. Reste à savoir si ce Tour de France politique mènera ce candidat pas comme les autres jusqu'aux marches de l'Élysée. Une aventure en tout cas à suivre sur ses réseaux sociaux. Je vous redonne son nom, c'est Benoît Mathieu. Et Valentine, il passera peut-être par le lac du Bourget, près de Chambéry.
3: Nous y serons en tout cas dans 5 minutes, à la montagne, où l'on trouve des moules en quantité astronomique. Un vrai problème pour le lac, les pêcheurs et tout l'écosystème.
0: Pour la musique du réveil, c'est au son de Bruno Mars. Franchement, ça aide à pédaler, Bruno Mars.
3: C'est vrai que c'est encourageant.
0: Ah, et ben voilà, et à mieux se réveiller aussi. I Just Might arrive dans 5 minutes. Mais avant, par ici, les économies.
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0: Bonjour Valère Correa.
5: Bonjour Johan.
0: Chaque jour avec vous, un bon plan pour notre pouvoir d'achat. Aujourd'hui, vous vouliez nous donner quelques conseils pour éviter de se faire arnaquer en ligne.
5: Oui, ce n'est pas du luxe de savoir comment faire, parce que côté arnaqueur, les techniques sont de plus en plus efficaces pour nous berner. D'abord, quelles sont les grosses arnaques du moment? Encore et toujours les billets de concert. Par exemple, Céline Dion, c'est encore tout à fait retombé, vu l'engouement pour le retour de la star sur la scène parisienne cet automne. Il y a aussi les arnaques au colis et les faux conseillers bancaires. Ça, c'est le triptyque, et c'est une certaine Aude Raso qui me l'a soufflé, je vais y revenir. On va commencer par Céline, qui n'y est pour rien d'ailleurs, faut quand même le rappeler, et le marché de la revente des billets en ligne. Un conseil, allez uniquement sur un site de revente officiel, je pense notamment à Ticketmaster, qui pourra organiser bientôt des bourses aux billets, la Défense Arena aussi, où jouera Céline Dion, qui va mettre prochainement une bourse en place.
0: Bon, vous parliez aussi des arnaques au colis, on a tous reçu un message nous indiquant que notre colis ne rentrait pas dans notre boîte aux lettres, évidemment.
5: Ouais, et c'est rarement vrai, on va dire la vérité. Mais quand on attend justement un colis, on peut tomber dans le panneau. En plus, bien souvent, on reçoit maintenant une petite photo avec un colis à notre nom ou un appel qui semble être donné depuis une rue. C'est crédible, mais c'est faux. Le conseil à suivre dans ce cas, ne payez rien. Allez sur le site du transporteur et vérifiez où est votre colis si vous en attendez un. Tout simplement, vous allez voir à la source. Et puis même chose, si vous recevez un coup de fil d'un soi-disant conseiller bancaire, dites-lui que vous le rappelez, tout simplement, à votre agence habituelle. Attendez, je vous rappelle, j'ai votre numéro de téléphone, vous passez le coup de fil, vous serez vite fixé, on vous dira si c'était bien lui ou non. Pour tout savoir sur les arnaques, donc, vous avez bien sûr l'excellente chronique d'Aude Raso, chaque jour, et cette émission consacrée au sujet dans la version magazine de Par ici les économies, c'est sur ici.fr et c'était le 18 avril.
0: Merci beaucoup, cher Valère. On vous retrouve évidemment donc demain 13h05 pour le MAG, pour faire des économies. Et d'ici là, tous les bons plans de cette semaine, vous les partagez sur ici.fr. Tiens, une question ce matin. 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
0: À 5h15, Valentine, une invasion de moules dans les Alpes.
3: Des moules quaggas, ces mollusques de quelques centimètres, sont arrivés d'Ukraine il y a quelques années. Et depuis, Guillaume Fariol, l'espèce a totalement envahi le lac du Bourget en Savoie.
2: De retour de la pêche, attablés autour d'un verre, Sylvain et Babi discutent de la moule quagga avant même mon arrivée. Ce petit mollusque de quelques centimètres est arrivé d'Ukraine il y a quelques années, accroché sur des bateaux de plaisance. Et depuis, il a envahi le lac. Les deux pêcheurs en sont témoins.
6: Nous, on la voit beaucoup quand on sort nos barques,
8: collées sur nos bateaux.
9: Ils sont infestés de moules. On a 20-25 kilos de moules à chaque fois, sur chaque bateau.
8: Elles s'accrochent. Dans le temps, il n'y en avait pas comme ça. Il y avait des moules, mais pas de cette petite moule.
9: Ça bouche la circulation d'eau sur les moteurs. On est obligé de changer le système de pompe. Ça nous bouffe les pompes.
8: Donc on voit que c'est une invasion.
9: Ah ouais, tous les ans, il y en a de plus en plus.
2: Alors pour en savoir plus, direction le ponton, juste à côté, avec Victor Frossard, chercheur en hydrobiologie à l'Université Savoie-Mont-Blanc. Les moules quagga méritent bien leur nom d'espèce invasive.
10: Ces moules sont capables de se développer à forte densité, jusqu'à plusieurs milliers par mètre carré. Ça fait des grands tapis continus de moules, même de plusieurs couches de moules.
2: Le problème, c'est qu'à force de se multiplier, ces moules risquent de finir par perturber la chaîne alimentaire dans le lac du Bourget.
10: Elles ne sont pas très grosses, mais elles peuvent filtrer jusqu'à plusieurs litres d'eau par jour. Et donc, elles vont avoir tendance à capter du plancton, les microalgues, premier maillon essentiel à la chaîne alimentaire, au fonctionnement du lac. Et s'il y a moins de plancton, les poissons pourraient avoir moins à manger.
2: En recouvrant le fond du lac, ces moules empêchent aussi les autres espèces de s'installer et vont même jusqu'à boucher les captages d'eau potable. Alors, comment s'en débarrasser ?
10: Une fois que l'espèce est bien implantée, son éradication semble relativement illusoire.
2: Comprenez, ce serait très difficile et surtout très cher. L'urgence, selon le chercheur, c'est surtout d'éviter que les moules quagga ne colonisent d'autres lacs.
10: Des gens peuvent venir sur le Bourget un jour et puis aller sur d'autres lacs d'autres jours. C'est assez important de pouvoir nettoyer tous les coques de bateaux, tous les matériels qui ont touché l'eau, afin d'éviter de repartir avec des moules, puis de pouvoir réensemencer d'autres écosystèmes qui ne sont pas encore touchés.
2: Dans la région, le lac Léman, lui aussi, est infesté par cette espèce invasive. Et si la moule n'a pas été directement observée dans le lac d'Annecy, des traces de son ADN ont été retrouvées dans l'eau.
3: Et n'imaginez pas vous faire une moule frite au pied des Alpes, manger des moules quagga, ce n'est pas conseillé. Ces mollusques absorbent également ce qu'elles trouvent dans l'eau, comme les antibiotiques, les hormones et les métaux lourds.
0: Oui, c'est vrai que ça donne pas tellement envie ce matin. 5h18. En tout cas, là, si vous aimez Jérôme Commandeur, allez-y, branchez-vous ce soir sur Canal+. La chaîne cryptée offre sa soirée et même sa nuit à Jérôme Commandeur. Ça va être dingue. On en parle en détail dans les coulisses télé de Patrice Gascoigne. Mais avant Rock'n'Roll Dollar, c'est William Scheller. Parfait pour bien démarrer la journée. Bon réveil.

rock'n'roll de la et William Scheller à 5h21. L'éphéméride de ce 8 mai, c'est aujourd'hui l'anniversaire du tennisman Benoît Paire, 37 ans. D'Enrique aussi Iglesias, le chanteur, 51 ans. Ça rappelle des souvenirs, ça, ce duo d'Enrique Iglesias avec la chanteuse

0: États-Unis, du Royaume-Uni et de la France. Et il est important aussi de se rappeler de cette grande histoire.
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0: Patrice Gascoigne avec ses coulisses télé. Aujourd'hui, Patrice, vous nous proposez de passer une soirée avec l'un des maîtres de l'humour, Jérôme Commandeur. Sketch, film, interview, tout est Commandeur ce soir sur Canal+.
2: Pour Jérôme Commandeur, faire rire est une question de vie ou de mort.
3: Pardon madame, elle avait quel âge la dame dans le cercueil? 107 ans. Comment vous... Elle est partie trop tôt, tout à fait. Fauché en plein vol, oui, fauché. Ben, 107 ans, fauché en plein vol, tu commences quand même à regarder la piste.
2: Canal+ va vous rendre bien vivant avec cette soirée spéciale Jérôme Commandeur. Ça commence en clair dès 19h40 avec le numéro de la boîte à questions. Le principe, l'invité est seul dans une boîte et il répond à des rafales de questions qui lui apparaissent sur un écran. Tiens, une question sur la mort.
4: La mort, bah quand on s'y attend pas, c'est une bonne tuilasse quand même. C'est un truc, ça marque la journée, je crois.
2: Ça continue en clair à 20h35 avec le numéro de l'émission En aparté, où Jérôme Commandeur répond cette fois à la voix et aux questions de Nathalie Lévy.
5: On est comment à 50 ans, ou presque, dans sa tête, Jérôme Commandeur?
4: Bah, je dirais, on est pareil qu'à 40 ou 60. La seule chose, c'est qu'on... On se chope un lumbago en ramassant un bic, quoi. C'est ça qui est un peu emmerdant.
2: Après cette petite mise en bouche, à 21h10, place à la première diffusion à la télévision du dernier film réalisé par Jérôme Commandeur. T'as pas changé. Alors même dans le pitch de cette comédie, la mort n'est pas loin puisque l'histoire suit les aventures de quatre anciens lycéens qui, suite à la disparition d'un camarade de classe, décident, 30 ans après leur bac, de réunir toutes leurs promos à l'occasion d'une fête. Comme à l'époque.
6: Si vous voyez cette vidéo, c'est que vous étiez en terminale en 93 au lycée Clémenceau.
7: Et on vous a retrouvé, bande de petits vénards. Comme certains d'entre vous le savent déjà, Daniel Mollet est parti faire le con dans les nuages. Ça nous rend tous bien tristes. C'est pour ça qu'on a eu l'idée d'organiser cette grande soirée de retrouvailles pour lui rendre hommage, comme on voulait tant.
8: Vous faites un pas de plus, j'appelle Vérissure.
9: Je dirais qu'on était un peu les influenceurs stars du Bahut.
10: Toujours les mêmes gros bâtards que quand vous étiez méchants et cons.
2: T'as pas changé, film 2 et avec Jérôme Commandeur, mais également Vanessa Paradis, Laurent Lafitte, François Damiens, ce soir sur Canal+, lors de cette soirée et nuit spéciale Commandeur. Et sans vouloir vous Commandeur, je vous dis à demain pour de nouvelles et mortelles coulisses télé.
0: Merci beaucoup Patrice Gascoigne, 5h24. Quand vous montez dans une voiture, Valentine, quel est le premier réflexe que vous avez?
11: Mettre ma ceinture.
0: Eh ben oui, bonne réponse. Attachez votre ceinture. On revient ce matin sur l'obligation de mettre la ceinture en voiture en France. Stéphane Bern fait un bond de quelques décennies en arrière, mais avant I Just Might, c'est Bruno Mars. Montez le son, profitez. C'est ici dès 5h pour vous accompagner.

0: On adore ce titre de Bruno Mars, I Just Might, sur votre radio ici. 5h28, c'est un week-end prolongé, vous allez peut-être prendre le volant. Justement, un peu d'histoire avant l'actu, Stéphane Bern, ce matin, on voyage au temps où la sécurité routière n'était qu'un concept.
1: 1973, l'État français décide d'imposer un geste simple dans les voitures, attacher sa ceinture. Contrôle rétro, on embraye, c'est parti. France, été 1973. Sur les routes des vacances, les voitures filent à toute allure. Les autoroutes sont neuves, les moteurs puissants, mais la sécurité est encore très approximative. On roule vite, on réfléchira après. Dans beaucoup de voitures, une ceinture existe déjà. Elle pend sur le côté du siège, coincée dans la portière ou glissée sous le dossier. Presque personne ne l'utilise. Ou alors, de temps en temps, pour caler le sac des courses. Pourquoi ? Parce qu'on s'en méfie. Certains automobilistes jurent qu'en cas d'accident, la ceinture empêche de sortir de la voiture. D'autres se rêvent pilotes de Formule 1 et affirment qu'ils conduisent mieux que les statistiques. À les écouter, ils pourraient même remplacer Fangio le dimanche. Pourtant, les chiffres sont implacables. Au début des années 70, la route tue plus de 16 000 personnes par an en France. Alors, l'État décide d'agir et enclenche la première.
2: Vous feriez bien d'attacher votre ceinture.
3: Oh, ça ira.
1: Les campagnes de prévention se multiplient. Les études montrent que la ceinture réduit fortement les risques de mort lors d'un choc. Peu à peu, le geste s'impose. Dans les années suivantes, l'obligation s'étend. En ville, puis à l'arrière de la voiture. Un petit geste pour les conducteurs, un grand geste pour les urgences, car il va sauver des centaines de milliers de vies. Aujourd'hui, on attache sa ceinture sans même y penser. Comme quoi parfois, pour sauver des vies, il suffit d'une loi et d'un petit clic pour éviter la grosse claque.
0: Merci Stéphane Bern pour ce voyage dans le temps à retrouver en podcast sur ici.fr. Tiens, histoire de bien terminer la semaine, on vous offre nous un cadeau, l'objet collector ici, la radio dernière génération, 0810 055 056. Nous sommes le vendredi 8 mai, dans l'info du jour, on parle des commémorations de la fin de la Seconde Guerre mondiale à travers le regard et la parole d'un jeune Ukrainien qui vit en France. On y revient dans moins de 2 minutes, mais avant 5h30, toute l'actualité en France et dans le monde, c'est le 90 secondes avec vous Valentine Lettès.
4: De panique à bord. Deux Français confinés sur le MV Ondius nous rassurent dans une lettre. Trois passagers sont morts depuis la mi-avril sur ce navire et la découverte d'un antivirus sur ce bateau de croisière. Mais tout va bien pour nous, écrit le couple, comme pour les trois autres Français à bord. Est-ce la fin du cessez-le-feu en Iran ? Donald Trump assure que non, malgré ses frappes échangées depuis hier soir entre l'Iran et les États-Unis sur des bateaux américains et des infrastructures militaires iraniennes, selon les deux camps. Des mutilations sur ses patients pour escroquer la sécurité sociale. Un dentiste de 61 ans est condamné à 6 ans de prison ferme pour des opérations médicalement injustifiées et bâclées sur des dizaines de patients en Lozère. Un chalutier gigantesque inquiète les pêcheurs du nord de la France. Les Pays-Bas inaugurent aujourd'hui un nouveau bateau capable de remonter jusqu'à 400 tonnes de poissons par jour, 5 fois la pêche quotidienne débarquée à Boulogne-sur-Mer. C'est la fin de l'aventure européenne pour Strasbourg, battue comme au match aller 1-0 par le Rayo Vallecano hier soir. Les Alsaciens sont donc éliminés aux portes de la finale de Ligue Conférence de football. La route, et vous avez jusqu'à 7h ce matin pour partir l'esprit tranquille. En ce 8 mai, l'Auvergne-Rhône-Alpes et l'Île-de-France sont en orange sur la carte de Bison Futé. Circulation difficile donc dans le sens des retours.
0: L'info du jour, ce sont donc les célébrations du 8 mai.
4: La fin de la Seconde Guerre mondiale en 1945, commémorée chaque année pour ne pas oublier dans ce même objectif de perpétrer la mémoire. À Poyestre, dans les Pyrénées-Orientales, le point d'orgue de la cérémonie d'aujourd'hui, Simon Kolbok, eh bien c'est la lettre de Micha, 8 ans, arrivé d'Ukraine il y a 4 ans, au tout début de la guerre.
5: Oui, une lettre dans un français impeccable. Micha nous l'a lue hier.
6: Avec mes parents, nous avons dû quitter notre pays à cause de la guerre. Nous avons laissé derrière nos autres maisons, ma famille, mon école, mes amis et une partie de notre cœur. Merci à la France, merci à votre village de Poyestre.
5: Évidemment, cette lettre, Micha ne l'a pas écrite seule. Mais il en est très heureux.
6: Je suis fier de moi. Oui, je m'entraîne à la maison. Je lis une fois debout, une fois assis. Des fois, j'ai des petites fautes, mais après, ça va.
5: C'est la mairie de Poyestre qui a eu l'idée de faire participer Micha ce matin. Le maire Jean-Charles Moriconi.
3: Il y a 4 ans, nous avons accueilli une quarantaine de familles. Hein, et à chacune de nos cérémonies, nous constations qu'ils étaient là. Justement, entendre ce message de ce qu'avait vécu ce pays qui les accueillait aussi dans les grandes guerres. Et ils se retrouvaient justement dans ce vécu de ceux qui vivent eux-mêmes.
5: Aujourd'hui, Micha se dit très heureux à Poyestre. Hein, il fait du foot, du judo, il adore les maths. Mais malgré l'absence de vrais souvenirs, l'Ukraine lui manque aussi.
6: J'aimerais bien qu'on ait une maison ici et une maison en Ukraine. J'aimerais bien ça, mais après...
5: Ce matin, à Poyestre, la cérémonie au Monument aux Morts démarre à 10h45.
4: Juste avant la cérémonie nationale, présidée à partir de 11h par Emmanuel Macron, sous l'Arc de Triomphe à Paris.
0: Merci Valentine. La météo sur l'ensemble du pays, la matinée s'annonce calme et plutôt ensoleillée et fraîche. Des grisailles sont rapidement dissipées. L'après-midi de l'Aquitaine jusqu'à la Bretagne, le ciel va se charger davantage avec des ondées qui circulent, plus nombreuses sur la Bretagne et le Pays Basque. Des averses qui se déclenchent également sur le relief de l'Est et en Auvergne, avec un soleil qui va résister tout de même près de la Méditerranée et sur les autres régions. Et près de la Méditerranée, il y aura aussi le vent d'automne qui va se lever et se renforcer. Les températures ce matin à Lille, 8 degrés, à Paris, Strasbourg, Rouen et Reims, 7. Nous avons à Rennes, Nantes et Tours, 9. À Nîmes, 10. À Bordeaux, Toulouse et Montpellier, 11. 14 à Marseille, 16 à Bastia. Vos messages aussi sur la page Facebook ici. Elisabeth qui est à Vitry-le-François a relevé 6 degrés, 7 à Mulhouse. On salue Stéphane. Même température en Corrèze, nous dit Paul. 8 degrés 8 à Prades. Tiens, on était justement dans l'info du jour dans les Pyrénées-Orientales. On y est aussi avec André qui nous envoie ce petit message. Et puis 11 degrés, ça c'était à Souman dans le département de la Creuse avec Marie-Noël. Et puis tiens, un petit dernier message de Chantal qui est au Luc-en-Provence qui a relevé 8 degrés. Pour les maximales, on attend entre 19 et 23 du nord au sud cet après-midi, localement 24 voire 25 dans le Var et en Corse.
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0: 5h35, très bon début de journée. Profitez de ce pont du 8 mai si vous avez la chance d'avoir ce vendredi férié. Et à vous d'ailleurs qui êtes aussi sur le pont, mais plutôt côté travail, on pense fort à vous les amis. Courage les leftos. On vous accompagne de la meilleure des façons en musique avec Axel Red et Sensualité. Tout de suite.

0: Axel Red et le titre Sensualité à 5h39. Rien de mieux pour démarrer la journée. Bon réveil.
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0: Info, musique, bonne humeur et un rendez-vous à ne pas manquer chaque matin. C'est pas vrai qui vous évite les pièges et les arnaques.
3: Et ce matin, on s'arrête sur les déboires qu'ont pu vivre certains d'entre vous après les cyberattaques contre Free, Bouygues Télécom ou même la plateforme ANTS. Décryptage avec Aude Razo dans 5 minutes.
0: Côté musique, je vois arriver Marc Lavoine, mais aussi Sia. On va s'ambiancer comme vous le faites, Valentine.
3: On n'est pas en boîte de nuit ?
0: Ah, bah écoutez, un petit peu.
3: Je croyais.
0: Mais oui, mais on partage ça aussi. Elle arrive, s'il y a avec Gimme Love dans 5 minutes. Juste avant, c'est Nathalie qui est à La Gorge, c'est dans le Nord. Bonjour Nathalie.
3: Bonjour Nathalie.
4: Oui, bonjour Johan, bonjour Valentine.
0: Ravi de vous accueillir de bon matin. Vous êtes à l'ouest de Lille, c'est ça ? Pas très très loin ?
4: Oui, c'est ça. Bon. C'est tout à fait ça.
0: Ma géographie est bonne. Vous la validez ce matin, Nathalie. Quel est le programme en ce vendredi jour férié ?
4: Alors là, pour l'instant, on va se préparer et on va aller à un marché aux puces.
0: Ah,
4: qui a lieu à Fleurdé, pas très loin. Enfin, il y en a beaucoup là, ce week-end dans notre région. Donc là, on se prépare pour aller au marché aux puces de Fleurdé.
3: Est-ce que vous recherchez une pièce particulière sur ce marché aux puces, Nathalie ? C'est une collectionneuse.
4: Alors, non,
3: vous aimez
4: vraiment,
3: bien tout.
4: C'est aussi le plaisir de s'y promener, et puis c'est au coup de cœur ou au besoin, enfin voilà quoi.
0: Ouais, mais ça c'est toujours sympa aussi, ces petits moments. Mais vous allez, vous, dès le début de ce marché aux puces, parce que c'est là qu'il y a les meilleures affaires.
4: Ben, on y arrive tôt parce que ben, quand il y a moins de monde, c'est déjà plus accessible.
0: Ouais.
4: Et oui, donc, bah oui, parce que là, il est quand même tôt. C'est
0: oui.
4: 6h moins 20.
0: Ouais, exactement.
4: Donc,
3: et vous partez dans combien de temps ?
4: Vers 6h30, 7h moins le quart.
3: Ah ouais. Quand même. Ouais. Ouais. Faut se lever tôt pour chiner. Hein.
0: Ça, c'est clair. Nathalie, quelle est la pièce que vous avez pu chiner, la pièce la plus emblématique que vous avez pu chiner jusqu'à présent ?
4: Alors là, c'était un petit siège.
3: Ah.
4: C'était une petite chaise ancienne avec un superbe paillage. Je ne sais même pas si on peut dire paillage parce que ça faisait des petits trous. Enfin, en tout cas, c'était ce petit siège.
0: Ah, c'est voilà. Chouette. Non, mais c'est vrai que c'est toujours un bon moment. Et puis, il y a ce plaisir de dénicher la perle rare. Nous, on en a une de perle rare à vous offrir. C'est la radio Collector, ici, dernière génération, qui arrivera très bientôt à la maison.
3: J'ai cru que vous parliez de moi. Mais je suis triste.
0: On va aussi vous envoyer Valentine à la maison. Comme ça, ce sera un double cadeau ce matin pour vous, Nathalie. On vous souhaite une
4: D'accord,
0: très bonne journée,
4: je suis
0: Nathalie.
4: Ravie.
3: Le problème, c'est qu'il y en a une qui mange et pas des piles. Mais ça va le faire, Nathalie.
0: Nathalie, on vous embrasse bien fort. Passez une belle journée.
4: Vous aussi, très belle journée. Merci beaucoup.
0: Merci de votre fidélité. À bientôt.
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0: C'est pas vrai, le rendez-vous anti-arnaque. Aude Razo, on reparle ce matin des cyberattaques parce que les auditeurs sont inquiets. Ils vous posent beaucoup de questions.
6: Oui, ça reste un peu flou pour pas mal d'entre vous, je le vois bien. Vous me dites souvent, je suis un peu paniqué. Mes données personnelles ont été volées lors d'une cyberattaque quelconque. Il y en a eu beaucoup, plateforme ANTS, Free, Bouygues Télécom, etc. Je ne comprends pas ce que je risque exactement. Ce que je vais faire, je vais vous raconter les déboires qu'ont vécu certains. Comme ça, ce sera plus clair pour tout le monde. Premier exemple, ce couple de personnes âgées qui a remis pour 30 000 euros de lingots d'or à des inconnus, à des voleurs. Comment c'est possible ? Eh bien, une enseigne de vente et d'achat d'or s'est fait pirater. Piratage informatique. Tout un tas d'infos sur les clients se sont retrouvés dans la nature, nom, prénom, téléphone, et ni une ni deux, les escrocs, pas bêtes, se sont mis à appeler les clients.
0: Et ils leur ont dit quoi, Aude ?
6: Eh bien, ça nous donne une petite conversation du style « Bonjour, c'est les gendarmes. Il y a eu une cyberattaque, vous risquez d'être victime d'un cambriolage. » Et donc, question, est-ce que vous n'auriez pas chez vous des objets de valeur? Est-ce qu'il y a des caméras? Et puis, carrément, on vend des gens pour mettre en sécurité vos bijoux, vos lingots. Aïe, voilà. Voilà comment ces voleurs sont repartis, mais alors tranquillement, avec des lingots d'or sous le bras. C'est ça dont je parle quand je vous dis qu'une cyberattaque, quel que soit le site, vous expose à des arnaques ultra crédible. Autre exemple, on a aussi la série de cambriolages après le piratage en octobre de la Fédération Française de Tir. Là, des armes ont été volées. Les voleurs savaient très bien où les trouver puisqu'ils avaient récupéré les adresses des adhérents de la Fédération.
0: Merci beaucoup, Audrazo. Chronique à retrouver sur ici.fr, page C'est pas vrai. Et puis, il y a une adresse aussi pour nous écrire ici.arnaque@radiofrance.com. 5h44, voici Sia et Gimme Love.

0: Sia et son titre Gimme Love, vous offrir de l'amour, ça on adore, vous offrir des cadeaux, ça aussi qui plus est, 10 000 euros de vacances partout en France.
1: Quoi ?
0: Oui, 10 000 euros de vacances partout en France à profiter tout au long de l'année grâce à Bellambra. C'est vous qui choisissez la destination. Pour cela, il faut retrouver le disque rayé du jour. Notez les mots qui se répètent et vous reconstituez la phrase mystère sur ici.fr. Je vous donne un indice. Ce disque de rayé, il sera diffusé entre 8h et 9h aujourd'hui. 5h48, retrouvons l'équipe d'ici matin pour un point sur l'actualité qui va marquer votre journée. L'info près de chez vous, c'est ici. Bonjour.
2: Ce matin, ici Brésil, vous réveille avec toute l'actualité au plus près de chez vous. Bonjour Catel Huguin.
3: Bonjour.
2: Dans l'actualité ce vendredi 8 mai, la championne Agathe Guimaud de retour sur ses terres.
3: Et oui, la finaliste olympique vise un nouveau record de France du 1000 mètres pour la deuxième édition du Meeting Bigoudin. C'est le rendez-vous athlétisme du week-end.
4: Je vais courir avec le maillot du club, donc j'ai l'impression vraiment de refaire partie encore plus de la famille, donc c'est vraiment mettre du sens à mon athlète et je pense que les gens vont aussi être touchés que je revienne dans ce club.
3: Et rendez-vous est donné demain soir à Pont-l'Abbé.
2: Dans les petits bonheurs, ce matin, vous allez faire la connaissance de Carole, une bordelaise qui vit en pays bigoudin. Et puis la météo, ce vendredi 8 mai. Écoutez, c'est une belle journée dans le Finistère qui s'annonce en perspective. Avec quand même tout de même un petit banc de brouillard, surtout sur le nord-est du département. Mais des températures fraîches en début de journée. 6 à Morlaix, 8 à Brest et Douarnenez, 7 à Quimper, 8 au Creuson. Alors que dans le courant de l'après-midi, les températures vont rapidement monter. Une belle journée avec toujours un peu de pluie, de la grisaille dans la région de Morlaix et du Léon du côté du nord-est du Finistère et puis des températures. Et un mercure qui affichera 15 à Ouessant, 9 à Douarnenez et à Brest, 17 à Morlaix, 20 à Quimper, 19 à Pont-l'Abbé. Et chez vous, comment ça se passe? Vous prenez votre clavier, votre smartphone, vous nous envoyez vos petits messages, vos petits posts sur la page Facebook de la radio. Dans un instant, on se retrouve à 6h toujours avec le même plaisir sur votre radio locale. Ici, Brésil.
0: Ici, dès 5h. 5h49, la une de la presse.
5: Vendredi, presque tout est permis. C'est le dossier qui questionne l'évolution du cinquième jour de la semaine dans le monde du travail.
0: Ouais, c'est-à-dire dans le Parisien Week-end. On est avec sa rédactrice en chef. Bonjour Christine Monin.
6: Bonjour Johan Guérin.
0: Un plaisir de vous accueillir ce matin. Le télétravail a changé notre manière d'organiser notre emploi du temps, mais aussi a donné un nouveau visage au vendredi. Vous le décortiquez d'ailleurs. C'est lequel ce visage ?
6: Le vendredi, c'est un jour un peu à part dans la semaine, un jour où on décélère. En fait, depuis déjà quelques années, enfin depuis la réduction du temps de travail, le vendredi a acquis ce statut un peu à part, puisque tout le monde a, enfin beaucoup de personnes désiraient poser leur RTT le vendredi. Et puis le télétravail qui s'est déployé avec suite à la pandémie de Covid-19 a achevé un peu la mue de ce vendredi. Donc beaucoup de salariés demandent à télétravailler le vendredi pour pouvoir faire des courses entre midi et deux, aller chercher les enfants à l'école plus tôt, et puis quitte à reprendre un peu derrière, et puis quand même globalement finir sa semaine un peu plus tôt, parce que du coup on s'économise aussi le temps de transport. Et d'ailleurs c'est quelque chose qu'on voit dans les transports en commun franciliens, où il y a une très nette baisse de la fréquentation le vendredi.
0: Ouais, ce qui était aussi intéressant, c'est que le télétravail est en train d'une certaine manière de sacrifier l'économie de proximité des quartiers de bureaux.
6: Exactement, dans les quartiers de bureaux, donc le vendredi, il y a une baisse de la fréquentation. Donc nous, on a été voir ça à la Défense notamment, où on a 20% de gens en moins le vendredi. Donc les restaurants font moins de chiffres ce jour-là. Alors du coup, on s'est demandé, est-ce que du coup les commerces, enfin les restaurants de font leurs chiffres autour des lieux d'habitation des personnes qui font du télétravail. Eh ben non, puisque la majorité, la grande majorité des télétravailleurs mangent en solitaire chez eux et de manière plus rapide, comme ça ils peuvent boucler leur journée plus vite.
0: Et pour aller plus loin que le simple télétravail, vous parlez aussi de, vous mettez en avant en tout cas certaines entreprises qui testent la semaine de 4 jours. Concrètement, déjà comment ça fonctionne ? Est-ce que c'est une solution miracle pour notamment le bien-être des salariés ?
6: Alors effectivement, en France, il y a quelques entreprises qui ont mis ça en place. Donc l'idée, c'est de faire 32 heures en 4 jours. On a été voir une des pionnières qui s'appelle LDILC, qui fait de la vente de matériel informatique, et dont plus de la moitié du personnel est absente le vendredi. Et le patron nous disait que le vendredi, le jour le plus demandé, bon, comme tout le monde ne peut pas être absent le vendredi, ils ont fait un système de binôme qui permet, en gros, à 80% des salariés d'avoir son vendredi une semaine sur deux. Et ils ont vu que l'efficacité, la productivité des salariés augmentait, puisque comme ils avaient un jour de libre de plus dans la semaine pour faire leur un jour ouvré, ils ont pour faire leurs courses, voir leur médecin, enfin faire toutes leurs activités personnelles, le temps personnel débordait moins sur le temps de travail, du coup ils gagnaient en productivité. Alors de là à l'appliquer à tout le monde, non, c'est beaucoup de chercheurs ont travaillé là-dessus, c'est utopique. Et puis quand on constate plutôt la tendance générale qui est plutôt à ouvrir les commerces le dimanche, à travailler les jours fériés, ça peut pas être généralisé. Mais voilà, il y a des îlots où ça fonctionne et on constate sans baisse de productivité pour l'entreprise un meilleur bien-être pour les salariés.
0: Merci en tout cas Christine Monin. Ce dossier est à lire dans le Parisien Week-end qui est à la une des kiosques. À très bientôt, 5h53. Tiens, on est en pleine saison de quoi, Valentine, en ce moment?
5: Des fraises.
0: Alors des fraises, c'est vrai. En pleine saison aussi des mariages.
5: Oui, c'est vrai.
0: Ça coûte un bras à chaque fois. Alors comment réduire les coûts? Muriel Jordan a enquêté. Réponse dans 3 minutes. Nous avons place à Marc Lavoine. En même temps, si on remplace une pièce montée par des fraises, ça peut peut-être coûter moins cher aussi.
5: C'est une idée.
0: Ah, on va y réfléchir. Bon réveil, bon début de journée avec votre radio ici.

0: Marc Lavoine, c'est la vie, 5h56, l'heure de votre rendez-vous entre info et humour. C'est Tendance avec vous, Muriel Jourdan. Et on le disait, on est en pleine saison des mariages.
1: Oui, et c'est carrément tendance de se marier. Le nombre de mariages célébrés en France est à son niveau le plus haut depuis 2010, d'après une étude de l'INED, l'Institut National d'Études Démographiques, étude qui nous apprend aussi qu'on se marie de plus en plus tard. L'âge moyen au premier mariage était de 32,3 ans chez les femmes, contre 33,8 chez les mecs en 2022. Forcément, mieux vaut réfléchir avant de se dire oui, c'est bien sympa la fête et le champagne, mais n'oubliez pas cette phrase, pour le meilleur et pour le pire. Mais on pourrait aussi ajouter, pour le meilleur et pour le pire et pour la ruine, parce que marier coûte de plus en plus cher, 16 000 euros en moyenne. Ouais, je sais, ça douille.
0: Ouais, ça c'est clair. Mais la tendance est aussi à vouloir réduire les coûts, et pour ça, vous avez quelques pistes, Muriel.
1: Oui, il existe un site qui propose aux futurs mariés de faire payer l'entrée à quelques invités pour financer la fiesta. Ça veut dire accepter que des inconnus se pointent à votre mariage. Ils achètent les billets sur le site inviting.fr, moyennant entre 150 et 400 euros. Et en échange, ils peuvent assister à la cérémonie, si bien sûr vous êtes d'accord. Mais surtout, ils participent au banquet. Ça veut donc dire, pour eux, entrée, plat, dessert, participation à la chenille en famille. Tout un programme. Pour en savoir plus, je contacte sur WhatsApp Katia Lekarski, fondatrice de Inviting. Elle m'explique que l'idée lui est venue après une conversation avec sa fille en mai 2024. Elle venait de louer son logement dans le Gard à 12 personnes à l'occasion d'un mariage.
2: Et là, elle me demande, mais pourquoi est-ce que nous, on n'est jamais invités à des mariages? C'est quand même un bel événement, c'est positif. Voilà, mes amis sont presque tous mariés, mais je ne peux plus faire partie de ce moment exceptionnel. Donc je me suis dit, en fait, c'est ça. Il faudrait que j'arrive, moi, à me payer une place et de cette façon, contribuer un petit peu au financement des futurs mariés.
1: Et pour les gens qui achètent les billets pour le mariage, c'est l'occasion pour eux de vivre une expérience sympa dans des lieux où ils n'iraient pas forcément. Un château en Provence, un vignoble, une ferme, un domaine privé. Autre piste pour dépenser moins, l'appli Mariez-vous, avec sa rubrique dédiée à la seconde main. Donc tous les gens qui se sont mariés auparavant revendent vachement moins cher nappes, guirlandes, vaisselle, bouteilles de vin. Non, et la seconde main dans le mariage, c'est très tendance sur les réseaux sociaux.
3: En ressourcerie, une ancienne robe de mariée vintage. On va laisser ensemble. Ça coûtait seulement 3 euros.
4: Hier, c'était mon mariage civil, je suis crevée. Je vends mes chaussures.
5: Pas longtemps, je surfais sur Internet pour trouver des choses vintage, années 70-80. Et je suis tombée sur cette robe de mariée.
1: Bref, se marier en étant malin et en faisant des économies, c'est une tendance à laquelle on peut dire un grand oui, histoire de nous éviter le divorce avec le banquier.
0: Merci beaucoup Muriel Jourdan. On testera, tiens, d'aller s'incruster dans un mariage, Valentine.
1: J'ai hâte.
0: Bon, en tout cas, il y en a une à qui, moi je dis oui ce matin, pour le meilleur et pour le pire. C'est l'équipe d'ici matin qui nous rejoint. Très bon vendredi.
6: Comment ça va ce matin? Ici, on est ravis de vous accompagner dans les tout premiers instants de ce long week-end du 8 mai, de bonne humeur et en musique, avec Céline Dion qui arrive dans un instant, et puis toutes les infos locales, avec la rédaction d'ici, Braise Izel. Bonjour Laura Bléré.
7: Bonjour Yann, bonjour à tous.
6: Qu'est-ce qu'on trouve dans l'actualité ce matin?
7: Ah, pas joyeux, joyeux. On va parler d'abord d'un verdict, celui du meurtre du commissaire Priseur qui s'est déroulé à Brest fin août 2023.
6: Et puis dans les prochaines minutes, on va aller se balader et explorer les rues dorées à la recherche d'une légende bretonne disparue, un jeu immersif à l'occasion duquel vous allez retrouver et rencontrer une sorte de drôle de bestiole et puis des pirates pas très sympathiques. En attendant, merci d'être des nôtres ce matin.
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6: Nous sommes le vendredi 8 mai, bon réveil, il est 6h. Le journal présenté par Laura Bléré et un homme condamné à 29 ans de prison pour le meurtre d'un commissaire-priseur.
7: Philippe Perchirin, 67 ans, échappe à la perpétuité, mais la cour d'assises de Quimper l'a bien reconnu coupable hier de l'assassinat de Gilles Granec, un commissaire-priseur venu expertiser l'un de ses tableaux. Des faits qui se sont déroulés à Brest fin août 2023. L'accusé avait poignardé sa victime de 39 coups de couteau sans motif apparent avant de prévenir la police lui-même. Les jurés ont retenu la préméditation mais également l'altération du discernement. Philippe Perchirin n'a jamais, pendant les 3 jours d'audience, réussi à expliquer son geste. Il écope d'une peine de 29 ans de réclusion, donc assortie d'une période de sûreté de moitié. Angeline Demoinck, pour les proches de la victime, c'est un soulagement.
9: Debout, comme figé dans sa chemise à carreaux blancs et noirs, Philippe Perchirin ne scie pas à l'annonce du verdict. Son avocate, maître Léa Pérennes.
10: Peu de réactions, hein, puisqu'il va falloir effectivement faire le point pour monsieur Perchirin et qu'il puisse prendre un temps de réflexion, accuser le coup, essayer de comprendre la décision qui a été prise, bien sûr, et puis voilà, réfléchir, le cas échéant, à ses voies de recours.
9: L'accusé échappe à la perpétuité, les jurés ayant reconnu une altération de son discernement au moment des faits. Mais pour les parties civiles, la réponse de la justice est à la hauteur. Maître Virginie Lavor est l'avocate des parents de Gilles Granec.
11: Nous sommes satisfaits, la préméditation a été retenue, c'était le point contesté hein, lors de cette audience, contesté dès le début, dès le premier jour par M. Perchirin. On est satisfaits de ça, satisfaits de la peine aussi qui a été prononcée.
9: Et cela même si des questions restent sans réponse, Philippe Perchirin n'a jamais expliqué son geste, cet acharnement incompréhensible sur un homme qu'il n'avait jamais vu.
11: Il y a toujours l'espoir quand on vient devant une cour d'assises où il y a des débats qui durent 3 jours, une présidente de cour d'assises qui pose des questions précises, l'avocat général également, nous aussi. Mais malheureusement, ça n'a rien donné.
9: Pas d'explication, mais ces quelques mots prononcés en fin d'audience. Je suis profondément désolée de tout ce qui s'est passé.
7: Et Philippe Perchirin a 10 jours pour faire appel. Il a interdiction de paraître dans le Finistère et d'entrer en contact avec les parties civiles. Il devra aussi se soumettre à un suivi socio-judiciaire de 5 ans avec injonction de soins. Vous retrouvez tous les détails de ce procès sur ici.fr Brésisel. Un accident de car scolaire hier à Plérin dans les Côtes d'Armor. Un utilitaire aussi concernés. À l'intérieur du bus, 22 enfants et 2 adultes qui sont sortis indemnes. Ils ont été pris en charge par un car de substitution et ont pu rejoindre leur établissement. Le conducteur de l'utilitaire, 21 ans, a lui été légèrement blessé et emmené à l'hôpital. On ne connaît pas les causes de l'incident. Le loup inquiète dans le Finistère. Un comité départemental s'est réuni hier au sujet de la présence du canidé. Il y a 3 loups recensés dans le département et les attaques sur les animaux domestiques sont en hausse, 141 l'année dernière, dont 80 où la présence du prédateur n'est pas exclue. Le Finistère fait partie des 7 départements retenus pour tester un protocole d'analyse sur la salive des loups, ce qui permet de mieux estimer leur nombre.
6: Ici Brésisel, il est 6h03, la ministre de la Mer était en visite dans le Morbihan hier.
7: Catherine Chabot est notamment venue rencontrer les conchyliculteurs de la riade d'Étel. Le secteur est très vulnérable aux fortes pluies et aux débordements des stations d'épuration qui entraînent parfois des rejets d'eau impure dans la mer, ce qui peut affecter les coquillages. La ministre est venue présenter sa feuille de route pour limiter la casse et améliorer la qualité des eaux sur le littoral. La station d'épuration de Pouarnel, par exemple, a déjà été améliorée pour éviter ce genre de scénario. D'autant, explique Catherine Chabot, que le dérèglement climatique accentue les phénomènes pluvieux exceptionnels.
12: On a besoin d'agir d'urgence et donc de prioriser parce qu'il va nous falloir probablement des années pour tout remettre à niveau, que ce soit les stations d'épuration, les réseaux d'assainissement. Et à certains endroits, ça a déjà été fait, comme ici avec la station de Plouarnel, qui s'est équipée d'un système d'eau pluviale. C'est-à-dire qu'en fait, ils permettent d'éviter les débordements. Et ces débordements des eaux, quand vous avez des contaminations par des norovirus, par exemple, eh bien, ça va contaminer complètement le milieu. En fait, l'idée de cette feuille de route, c'est un accélérateur pour retrouver la qualité des eaux côtières. Et je peux vous dire, moi, ça fait des années que je m'intéresse au sujet, que j'alertais aussi mes prédécesseurs sur le fait qu'on avait quand même vraiment besoin d'aller plus vite. Et je suis très fière, en tant que ministre de la Mer, de la lancer aujourd'hui.
7: La ministre Catherine Chabot au micro de Jean-Michel Naga. La société de transport de marchandises à la voile TOT va être reprise. La seule offre a été validée hier par le tribunal des affaires économiques du Havre. L'entreprise née dans le Finistère va donc pouvoir continuer son activité sous le nom de New TOT. Les liaisons de cargo à la voile entre la France et l'Amérique vont pouvoir reprendre. Une 40aine d'emplois doivent être conservés sur les 45. L'entreprise avait été placée en liquidation judiciaire en avril.
6: Et puis c'est un anniversaire tout particulier ce week-end.
7: Celui de la base aéronautique de Lombiway qui fête ses 80 ans. Ça tombe bien, cette année c'est aussi les 400 ans de la Marine Nationale. Alors pour fêter ça, un grand meeting aérien est organisé dimanche. Au programme, exposition d'avions de combat de la base, mais aussi de Rafale, concert du Bagad de Lombiway et bien sûr la patrouille de France. 40 000 personnes sont attendues. Un show grandiose promet le lieutenant de vaisseau Marc. historique.
13: Pour le meeting aérien, on va présenter des pièces qui ont énormément de valeur à nos yeux, qui représentent notre histoire, mais aussi qui pourront intéresser justement les gens qui s'y connaissent assez peu. Le but est vraiment d'attirer un maximum de personnes et surtout de faire rentrer dans l'univers. Ce sera des cockpits, ce sera des images, ce sera des présentations qui sont relativement simples mais qui permettent au moins de présenter, d'avoir une vue d'ensemble de notre histoire et du matériel que l'on utilise pour donner envie d'aller un peu plus loin et de venir au musée. On aime faire savoir ce que l'on fait. On n'est pas enfermé dans des grilles et on fait quelque chose d'obscur. Non, on fait des missions qui nous sont demandées, qui nous semblent être d'intérêt public, qui sont d'intérêt pour la nation. Et cette mission, on aime la faire connaître parmi quelques moments quand l'activité opérationnelle nous laisse le temps de préparer ce genre de choses parce que ça demande énormément de travail.
7: Et les 80 ans de la base aéronautique, on en reparle à 7h45 avec notre invité, le capitaine de vaisseau Jean-Michel Aumenier, aux commandes du site. Et on termine avec un mot de sport et un résultat étonnant. Hier, sur la planète rugby, Vannes s'est incliné face au club de Provence. Les Morbihanais menaient pourtant 24-0 à la mi-temps, mais ils se sont fait distancer ensuite. Score final 34-31, ce qui veut dire que le leader de Pro D2 ne pourra pas battre le record de points au classement. Ils sont pour l'instant à 111. Impossible pour eux de dépasser les 117. Il ne leur reste qu'un seul match face à Dax. Ce sera vendredi prochain à la Rabine. Et qu'en est-il du ciel ce matin ?
6: Une belle journée qui nous attend, journée fériée, ensoleillée, avec quand même un peu de brume, un peu de brouillard, quelques bancs de nuages bas au lever du jour, au-dessus de Morlaix notamment, et dans le nord-est du département. Pour ce qui est des températures, on va noter une petite fraîcheur matinale, histoire de démarrer comme ça avec une petite laine peut-être. N'en faisons pas trop. Fait 6 à Morlaix ce matin, 8 à Brest et Douarnenez, 7 à Quimper, 8 à Creuson, alors que dans le courant de l'après-midi, évidemment les températures vont grimper, une belle douceur, mais enfin on est dans la moyenne des normales saisonnières, et puis de la grisaille, des petites pluies dans la région de Morlaix et du Léon, et un mercure qui affichera lui 15 à Ouessant, 19 à Douarnenez et Brest. Et chez vous, comment ça se passe? Vous prenez votre clavier, le smartphone, vous nous indiquez le nom de votre commune, une température. Allez, tiens, comme ça, parce que c'est férié, une petite photo, ça nous fait toujours plaisir. La page Facebook d'ici Brézizel, comme tous les matins, on fait la météo ensemble.
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6: Souvenez-vous, lui c'était la belle gueule des années 80 du top 50, Félix Gray. Dans les années 80, il avait un 4x4. Il avait son copain Didier Barbelivien. Je ne sais pas où ils allaient. En tous les cas, on les regardait. Et 40 ans après, on écoute toujours cette chanson ici, La Gitane, sur votre radio locale.

0: Merci d'avoir choisi ici Breizh-Izel, votre radio locale partout dans le Finistère. Il est 6h12.
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0: J'espère que vous allez bien ce matin, que la nuit a été bonne. On est ravis de vous accompagner en ce début de week-end. Week-end de 3 jours, on va en profiter au maximum. Évidemment, hein, n'oublie pas de souhaiter bon courage à ceux d'entre vous qui partaient travailler en ce jour férié. Dans l'info d'ici, ce vendredi, il sera question qu'a-t-elle des 80 ans de la base navale de Landbiway.
3: Mais oui, vous connaissez probablement son Bagad aussi, le grand Bagad de Landbiway. 80 ans donc pour la base aéronautique, 400 ans pour la marine nationale et donc un grand show aérien. Le rendez-vous est donné ce dimanche à Lorient, ça va être grandiose.
0: En attendant, c'est un 8 mai que ça s'est passé, évidemment, l'armistice de 1945, la Seconde Guerre mondiale qui prenait fin en Europe, et l'Allemagne qui capitulait face aux Alliés. C'est aussi un 8 mai qu'ils sont nés, 63 ans, ce vendredi, pour le réalisateur Michel Gondry, l'un des rares cinéastes français à être connu dans le monde entier, et même récompensé d'un Oscar à Hollywood, avec le film de Jim Carrey, Eternal Sunshine of the Spotless Mind. Ouais, je suis arrivé. Et puis, elle a 62 ans, et pourtant, pour nous tous, elle aura toujours 8 ans. Ah, Mélissa Gilbert, ouais, l'actrice américaine qui, dans les années 70, jouait Laura Ingalls dans La Petite Maison dans la Prairie. Il y avait Charles, le père, qui coupait du bois. Cette série télé a tellement été rediffusée que même les couleurs à l'écran sont passées. Sinon, on dirait pas comme ça, mais le chanteur Enrique Iglesias, fils de Julio, souffle aujourd'hui ses 51 bougies. Il en paraît 20 de moins. Et puis, on souhaite également un bon anniversaire à Laurence Boccolini, l'animatrice fétiche du Maillon Faible, qui, ces jours prochains, devrait revenir bientôt sur la TNT. Et puis surtout, bon anniversaire à vous qui tenez un 8 mai. On vous souhaite de profiter au maximum de cette journée. 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
0: Ils sont fous, ces Bretons, votre rendez-vous quotidien qui met à l'honneur celles et ceux qui font bouger la Bretagne. Ce matin avec vous, Axel Perret, on part à la rencontre d'un animal magique et de pirates pas très sympathiques. Mais quelle est donc cette légende bretonne dont vous allez nous parler ?
4: Mathias Lebrun, bonjour.
5: Bonjour.
4: Vous êtes le porteur de ce projet. Alors, votre association se lance un défi pour les 10 années à venir afin que 1000 familles s'engagent à parler breton avec leurs enfants. Un défi breton, mais qui s'inspire en fait de la Nouvelle-Zélande et la langue maori. Ils sont fous, ces Bretons.
5: Tout à fait. Alors, en fait, les Maoris, ils sont pour l'instant, a priori, les seuls à avoir fait des challenges de ce type-là. Ils ont fait ça à plusieurs reprises dans différentes communautés. Et donc en 2025, l'année dernière, en janvier 2025, quand je les ai rencontrés, ils étaient arrivés à 1500 familles après 25 ans de défi, alors qu'ils s'étaient fixés 1000 familles. Donc effectivement, ils ont bien œuvré de leur côté.
4: Finalement, le breton, c'est pas qu'à l'école, et c'est peut-être ça le plus compliqué à faire passer. Vous pensez que c'est vraiment ça, la survie de la langue bretonne, c'est la parler en famille ?
5: On a besoin d'un maillage où l'école a son rôle, où les centres aérés ont leur rôle, où les vacances ont leur rôle, mais la transmission en famille, il n'y a rien qui peut remplacer ça. Que nous aussi, en tant que parents, on se réapproprie la langue pour pouvoir la transmettre. C'est-à-dire que la figure d'attachement, c'est-à-dire les personnes qui s'occupent d'un enfant, que ce soit ses parents, des tuteurs, des grands-parents, sont vraiment très très importants pour la transmission d'une langue. L'explosion du langage est autour entre 1 an et demi et 2 ans et demi. Et donc, c'est très important qu'on puisse effectivement développer des liens d'attachement différents de l'école.
4: Il y a, à l'heure où je vous parle, 196 familles qui se sont inscrites déjà depuis le mois de septembre dernier à ce défi. Quelles sont les motivations, d'après ce que vous avez entendu, de ces premiers foyers ?
5: C'est justement de pouvoir faire communauté. Je pense qu'il y a évidemment des raisons d'héritage, il y a des raisons d'activisme, de conscience effectivement, de voir que la langue diminue, que le nombre de locuteurs chute et qu'effectivement on a misé beaucoup sur l'école et qu'aujourd'hui on se rend compte que on a loupé cette étape que n'ont pas loupé les Maoris, c'est-à-dire de soutenir les familles en même temps que de mettre la langue à l'école.
4: Votre parcours à vous, Mathias Lebrun, est un peu particulier. Tiens, quand est-ce que vous avez commencé à vous faire appeler Mazéas et apprendre la langue bretonne au 13e? très au sérieux?
5: Alors la langue bretonne, je pense que je l'ai pris au sérieux quand j'avais entre 5 et 10 ans, puisque je demandais déjà à mes grands-parents et à mes parents pourquoi mes grands-parents parlaient une langue que moi je comprenais pas. Ils parlaient français avec un accent vraiment très prononcé, à couper au couteau. Et ensuite, c'est vrai que quand j'ai habité 3 ans avec des éleveurs de rennes dans l'Arctique, cette communauté-là m'a vraiment permis de comprendre les populations minorisées dans le monde. Ça m'a permis de reconnecter. Et donc, je me suis inscrit à StumDi, mais j'ai arrêté pendant 8 ans, je dirais, que j'avais pas de locuteur pour maintenir mon niveau. Et quand mon fils est arrivé, donc, il m'a relancé, donc je l'appelle souvent le Manétan de Brézonnec, le volcan breton. Tout à coup, ça a réveillé quelque chose de très profond en moi, où il y avait que le breton qui avait envie de sortir pour lui parler. Donc, je me suis dit, bon, bah, faut que je reprenne des cours et puis que je me remette à lui parler, quoi.
4: Voilà. Parfois, c'est les enfants qui secouent les parents. Parfois, ce sont les Samis, hein, les Lapons de Norvège ou encore les Maoris de Nouvelle-Zélande qui donnent des idées aux Bretons. Je rappelle le site internet, hein, millefamilles.bzh. Mathias Lebrun, vous êtes le porteur de ce projet. Merci beaucoup, Mathias.
5: Merci à vous.
0: Ils sont fous, ces Bretons. Toute la collection à retrouver en replay sur le site de votre radio locale, ici.fr. Il est 6h18. On se réveille ensemble en cette journée fériée. Vous êtes peut-être dans votre cuisine, en train de beurrer des tartines, dans la salle de bain. Au volant de votre voiture, peut-être. Ici, Brazizel vous accompagne au son de vos artistes préférés. Deux cœurs qui se rencontrent, une chanson d'amour avec Phil Collins. Bon réveil.
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0: 80 ans et les 400 ans de la marine, un grand show aérien, 40 000 personnes attendues, des expositions et évidemment le célèbre Bagad de l'Anbioué. Tuc Duhalle-Chartier, vous nous rappelez l'histoire de la base.
1: La première chose qui vous frappe, c'est d'abord la taille. 800 hectares, 2200 marins.
2: Qui travaillent tous les jours, 365 jours par an et 24 heures sur 24.
1: Des routes qui s'étendent sur des kilomètres. L'Anbioué naît dans l'entre-deux-guerres.
2: Et on commence à établir des plans sur 43 hectares, donc un tout petit terrain de 43 hectares, sur créer un petit aérodrome.
1: Rappel de l'histoire avec le lieutenant de vaisseau, Marc, traduction du grade pour les néophytes, capitaine.
2: Jusqu'en 1939, où là, on commence à voir l'urgence de la situation avec l'avènement de la Deuxième Guerre mondiale. On commence à partir vraiment sur un aéroport militaire. Le besoin militaire se refait sentir, mais c'est trop tard. On arrive en 1940, l'Allemagne nazie prend le territoire et décide de créer un aéroport.
1: L'armée allemande construit deux grandes pistes.
2: Que l'on retrouve ici, ça n'a pas changé. Et même de nombreux bâtiments qui sont sur base sont ceux qui ont été construits à l'époque allemande.
1: Et ces bâtiments servent encore la surveillance des approches aéromaritimes, la lutte anti-sous-marine et le soutien aux forces sous-marines alliées.
2: Progressivement, l'activité aéronautique allemande va diminuer jusqu'au débarquement des alliés, où là, elle va pratiquement disparaître. Elle va faire partie de ce qu'on appelle la poche de l'Orient et elle va servir surtout à nourrir toute la poche de l'Orient. Elle tombera exactement le 10 mai 45, donc deux jours après la fin officielle de la guerre en Europe.
1: Vient alors le besoin de la reconstruction. Évidemment, la position stratégique est convoitée par toutes les branches de l'armée française.
2: Petit combat interne qui amènera à ce que 1946 ce soit la marine qui récupère la base comme c'était prévu dès le début et la création de la base de l'Anbioué qui prendra ce nom à cette date-là, d'où les 80 ans cette année.
1: Michel arrive peu après cette période.
2: Pilote dans les années 50, il a à peu près tout piloté, il a connu la naissance de l'Anbioué.
1: Maintenant âgé de 95 ans, il se souvient encore de l'esprit de camaraderie.
3: Je suis arrivé à l'Anbioué en 1957, on volait en équipage, hein. On se connaissait bien et on connaissait évidemment nos mécaniciens. Et on connaissait tout le reste de l'équipage, évidemment.
1: L'ancien pilote sera évidemment le premier à contempler le meeting. Et ce sera aussi l'occasion pour le bénévole de transmettre son histoire.
0: Tuc Duhalle-Chartier, la patrouille de France a prévu une surprise. Dépêchez-vous si vous voulez assister au spectacle. Il ne reste presque plus de place. Allez-y, Johan.
4: On va continuer. Bah oui, évidemment, on va y aller. Et puis on va continuer d'en parler de ces 80 ans. Tous les reportages, les articles, les vidéos de la rédaction d'ici Brézizel sont à retrouver en ligne sur le site de votre radio locale. Bon début de journée. Il est 6h25.
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4: Vous venez de vous réveiller, vous venez d'allumer votre radio. J'espère que la nuit fut bonne. Il est 6h26. En attendant son grand retour sur scène en septembre prochain, 16 représentations. Incroyable, le grand retour de Céline Dion, qui est là désormais ce matin avec son tout nouveau morceau Dansons sur votre radio locale.

0: Elle fait ça le matin, hein, Céline Dion, devant sa glace, dans la salle de bain, elle vocalise comme ça. Vous faites pareil, vous? Ouais, moi non plus. 6h29, j'espère que vous allez bien. Où est-ce que vous en êtes d'ailleurs? Peut-être que vous êtes en ce moment même dans votre salle de bain avec le transistor posé sur le bord du lavabo. À moins que vous ne soyez encore au fond du lit, c'est journée fériée. Je vous imagine la couette comme ça remontée jusqu'au menton, à regarder le plafond, à vous dire « Allez, dans 10 minutes, ça y est, je me lève. Allez, chiche, on fera ça en musique avec Laurent Voulzy dans un instant qui arrive. Pour l'heure, vos infos locales en breton dans quelques minutes, qu'a-t-elle ?»
1: Oui, le grand départ de la course pour la langue bretonne, la Redadec. J'espère que vos chaussures sont prêtes.
0: C'est des chaussures de randonnée, regardez-les. Elles ne sont pas encore lassées, mais on va s'y mettre. Et puis c'est dans un instant, on en parle.
1: Avec grand plaisir, 2236 km.
0: C'est à venir dans le journal.
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3: Un an après, nous célébrons la fin de la Seconde Guerre mondiale, la victoire des Alliés sur l'Allemagne nazie, avec des cérémonies chez vous, dans votre ville, et comme chaque année, au pied de l'Arc de Triomphe à Paris, à partir de 11h. C'est une broutille pour Donald Trump. Le cessez-le-feu en Iran est toujours en vigueur, assure le président des États-Unis, malgré des frappes depuis hier sur 3 bateaux américains et une riposte des États-Unis sur des infrastructures iraniennes. Un Français à l'isolement, 5 autres toujours à bord du MV Ondus, où un antivirus a causé la mort de 3 passagers de ce bateau de croisière depuis mi-avril. Si d'autres cas sont possibles, selon l'Organisation mondiale de la santé, les risques de propagation sont limités. Des sourires sacrifiés par appât du gain. Un dentiste de Lozère est condamné à 6 ans de prison ferme pour avoir mutilé des dizaines de patients avec des opérations non justifiées dans le but d'escroquer la sécurité sociale. Plus un train de tout le week-end sur la Polt. La ligne entre Paris, Orléans, Limoges et Toulouse est en travaux et la circulation totalement interrompue pour 3 week-ends de ce mois de mai, pendant lesquels les voyageurs sont traditionnellement moins nombreux. Reprise du trafic dimanche après-midi. L'échec aux portes de la finale. Strasbourg est éliminé de Ligue Europa Conférence de football. Battu 1-0 hier soir contre le Rayo Vallecano comme au match aller. Et ce malgré le soutien de 30 000 spectateurs au stade de la Méno.
0: Merci Valentine Lethès, Izzy Brézizel, 6h34. Place au reportage en breton, qu'a-t-elle? Et la course pour la langue bretonne qui s'élance ce soir de Lannion.
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0: Dans le journal de 7h, focus sur la Bigouden, Agathe Guimau, qui courra à Pont-l'Abbé dimanche.
1: La championne est de retour sur ses terres et vise le record de France du 1000 mètres. On l'entendra dans le journal de Laura Blairet. Il est 6h34, passe au reportage et la course pour la langue bretonne qui s'élance ce soir de Lannion en Degved Reda Dega Dauville Dauchan, 4 km Varnugen, Redet Nozade, Betegnaonet, Daulasovabe d'Astumet, Ouspen, Country Hugen 1000 euros, Vidarantaouir, Skolioudiouan, mais du héractre soit gaga sarbrezonek varok en ozwez va héractre vidior en anéchédou et yezarvro à berzenoagred Antoine Krempf.
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1: 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À 6h38, Johan, on jette un œil au ciel. Alors, est-ce qu'il va faire beau aujourd'hui?
0: Le jour se lève en ce moment, qu'a-t-elle? Oui, il va faire beau. Ah. Une belle journée, on va en profiter parce que demain, ce ne sera pas la même limonade. Une journée qui commence avec un peu de fraîcheur. Pour l'instant, 6 à Morlaix, 8 à Brest et Douarnenez, 7 à Quimper. Du beau temps pour la matinée avec quand même quelques nappes de brouillard au lever du jour sur Morlaix dans le nord-est du département. Et puis dans l'après-midi, le thermomètre qui va grimper, beaucoup de douceur avec des températures dans la moyenne des normales saisonnières. Et puis quand même de petites pluies sur le nord-est du département Finistère et dans la région de Morlaix et du Léon. Et puis des températures. On relèvera 15 à Ouessant, 19 à Noirnonnet, 17 à Morlaix, 20 à Quimper, 19 à Pont-l'Abbé. Dans un instant, on va faire la météo ensemble. Dites-nous comment ça se passe par chez vous. Une température, le nom de votre commune. Vous allez sur la page Facebook d'ici Breizh-Izel. On fait la météo.
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0: Retour à la fin des années 70. À l'époque, Laurent Voulzis imaginait tout en haut de l'affiche. Chanson prémonitoire, Bubble Star sur les ondes d'ici Breizh-Izel. 6h40, bon réveil.

0: Le matin, ici, bonne musique, bonne humeur, vous qui êtes de l'autre côté du poste, aux quatre coins de la région. On est ensemble ce matin. Et puis côté musique, Michael Jackson et Indochine arrivent. Ce sera juste après le veto d'ici, 6h43.
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0: Et ici, chaque matin, on prend soin de nos animaux de compagnie grâce au docteur Fabin, notre véto maison. Aujourd'hui, on va parler des chattes qui attendent leurs petits quand le grand jour approche. C'est un moment magique, évidemment, mais qui peut être stressant pour beaucoup de propriétaires. Est-ce qu'il faut intervenir ou couper le cordon soi-même? Docteur, ce matin, vous nous conseillez.
5: Rappelez-vous tout simplement que la nature est bien faite et que votre chatte a un instinct maternel redoutable. Le meilleur moyen de l'aider, c'est de lui faire confiance et de la laisser tranquille. Dans les jours qui vont précéder, elle va chercher à faire son nid dans un endroit sombre, chaud et calme. Très souvent, votre armoire sur vos pulls propres. Aménagez-lui simplement une caisse en carton avec des alaises, à l'abri des regards, sans la forcer. Le signe annonciateur qui ne trompe pas, dans les 12 à 24 heures qui précèdent, elle s'agite, elle miaule différemment, gratte sa caisse et sa température chute d'environ 1 degré.
0: Et concrètement, docteur, comment se déroule l'accouchement? Et surtout, à quel moment doit-on s'inquiéter et appeler les urgences?
5: Alors, la mise bas complète peut durer de 2 à 24 heures, parfois même plus. Et c'est là qu'il faut rassurer tout le monde. Il peut y avoir des pauses de plusieurs heures entre deux naissances. C'est tout à fait normal. Si la chatte ne pousse pas, qu'elle se repose et qu'elle va bien, on ne s'inquiète absolument pas. Détail important, qu'un chaton sorte par la tête ou par les pattes arrière, c'est habituel. Il sort dans une petite poche de liquide amniotique. La mère va la déchirer avec ses dents, couper le cordon et lécher vigoureusement le chaton pour le faire respirer. Surtout, ne le faites pas à sa place, sauf si elle ne s'en occupe pas au bout de plusieurs dizaines de secondes. Vous ne devez appeler le vétérinaire que dans trois cas précis. Si elle pousse intensément dans le vide depuis plus de 30 minutes sans qu'aucun chaton ne sorte, si un petit est coincé depuis plusieurs minutes ou si elle perd du sang rouge vif en grande quantité.
0: Et une fois la petite famille réunie, est-ce qu'il y a des précautions particulières à prendre dans les heures qui suivent la naissance ?
5: Alors en théorie, il devrait y avoir un placenta expulsé par chaton, mais en pratique, on ne les voit souvent pas sortir car la mère les mange immédiatement. Du coup, surveillez simplement l'état général de la mère dans les jours qui suivent pour s'assurer qu'il n'y a pas d'infection. Ensuite, vérifiez que chaque chaton trouve le chemin des mamelles pour boire le colostrum. Et la règle absolue pour toute la famille, on touche le moins possible les chatons dans les premiers jours.
0: Bien entendu, merci docteur. Chaque matin, le Veto d'ici vous donne les bons conseils adaptés pour bien s'occuper de vos animaux de compagnie. 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Est-ce que vous avez vu le biopic avec Michael Jackson qui est sorti il y a quelques jours au cinéma? Un carton universel. Il se murmure déjà en haut lieu que la suite est prévue. En attendant, voici The King of Pop, comme il s'était auto-célébré en son temps. Will You Be There sur les ondes d'ici, Bray Zizel, 6h46, bon début de journée.

0: 7h10, vous écoutez ici Brice Hizel tous les matins. C'est vous qui faites de la météo en nous postant vos petits messages, vos températures, le nom de vos communes sur la page Facebook de la radio, comme l'a fait Nicole, chez qui il fait 9 degrés à Malétroit ce matin, vendredi 8 mai. Lully, elle vit à Sker, elle a relevé 7 degrés ce matin. Et puis Dominique, lui, est à Concarneau, où il fait 9 degrés ce vendredi matin. Les dernières températures, dernière petite commune tout court, 7 degrés à Guipava, je sais pas tout. Continuez de nous envoyer vos messages sur la page Facebook d'ici Brèze Hizel. On fait la météo ensemble. Les bons plans sortis à faire dans la région. C'est l'heure des 3+ au sommaire ce vendredi. Le retour d'une comédie musicale culte et de la musique irlandaise. On commence par Le Roi Soleil qui débarque à Brest ce vendredi et jusqu'à la fin du week-end à l'occasion des 20 ans de la comédie musicale culte qui est actuellement en tournée dans une version totalement remaniée. Un conte musical produit, souvenez-vous, par Dovatia, mis en scène par Kamel Wally. 2 heures d'un spectacle truffé de tubes porté sur scène par une nouvelle génération d'interprètes. Les costumes, les lumières, les chorégraphies, tout y est, 20 ans après, un spectacle à redécouvrir ou à faire découvrir à vos enfants. 3 représentations chaque soir jusqu'à dimanche. Dépêchez-vous de prendre vos places, il n'en reste plus que quelques-unes. Le Roi Soleil, le retour, c'est à l'Arena de Brest. À voir cette fois ce soir à Crozon, le concert-spectacle Mon Île en Irlande, un show qui va vous plonger dans la vie quotidienne de l'île de la Grande Blasquée, au large des côtes irlandaises. C'est le point le plus à l'ouest du continent, pour info. Mon Île en Irlande, c'est une pièce émouvante dont le texte est inspiré de l'écriture d'Elizabeth O'Sullivan, au programme Tempête et Beauté Sauvage, un récit intime et universel sur l'attachement qu'on peut avoir à une terre, une région, un pays que l'on doit pourtant quitter. Un spectacle-concert à voir ce soir, 20h30 à la Maison des Trois Métiers de Crozon.
1: Et puis on reste cheveux au vent, enfin avec un casque sur la tête et au guidon d'un deux roues, dimanche à la pointe de Trévignon à Tréguin, une journée moto organisée au profit de la SNSM Trévignon-Concarneau. C'est la 5e édition de cet événement qui mêle passion moto et soutien aux sauveteurs en mer, évidemment. Le matin, rando moto prévu avec un tout nouveau parcours à travers les paysages du Sud Finistère, une pause à la station SNSM de Becmeil, et à midi, restauration, buvette, tombola organisée. Dimanche après-midi, des baptêmes moto seront ouverts à tous, hein, aux petits et aux grands. Des stands SNSM vous accueilleront évidemment tout au long de la journée. C'est à faire en famille, entre amis. Et si vous êtes intéressé, dépêchez-vous de vous inscrire. C'est obligatoire. Les places sont limitées pour cette 5e édition de la journée de la moto à Trévignon.
0: Vous écoutez ici Brèze Hizel, cette journée fériée du 8 mai. On la démarre ensemble avec Nicolas Sirkis et ses acolytes Indochine, 3e sexe sur votre radio locale. 6h53. Bon réveil.

0: Ici Bazizel, il sera bientôt 7h ce vendredi, le retour de vos infos locales. Et puis en attendant, dans un instant, je vais vous présenter Carole, une Mordelaise qui vit en pays bigourdin. A tout de suite ici.
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0: Chaque matin, avant le journal de 7h, ici Brazizel vous offre un petit bonheur et vous fait découvrir une Bretonne qui mérite le détour.
6: Bonjour Brazizel.
7: C'est bien Carole, votre prénom?
6: Je suis Carole, j'ai 59 ans et je suis responsable formation.
8: La formation, là, excuse-moi, mais il y a un problème, là.
9: C'est quoi ton problème?
6: Je suis dans les petits bonheurs.
10: C'est pas un problème, hein? Arrête!
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12: Vous êtes de la région, madame?
6: J'habite à Mordel, une commune de l'agglomération de Rennes, qui est à l'ouest de Rennes, et je viens très souvent pour des vacances ou week-ends familiaux à Combrit-Sainte-Marine.
12: On est bien ici au Grand-Père.
6: Alors, mon coin préféré quand je me balade et que je suis sur cette belle presqu'île de l'île Tudy, c'est la pointe de l'île Tudy.
13: C'est une affaire de point de vue.
6: Le point de vue sur la rivière de Pont-l'Abbé et puis un joli village.
14: Tu vois le ciel là, bleu? Et bien en ce moment, dans ma tête, c'est comme ça.
15: C'est joliment dit.
6: Qu'est-ce que j'ai eu comme 45 tours? Je crois que j'ai eu un titre de Sheila.
12: Ah oui?
6: Dans ces périodes disco, je me rappelle plus.

0: sœur.
1: Oh bah ça, je me revois avec les copines dans mon village, le week-end ou le mercredi après-midi, à chanter, à danser.
2: C'est son anniversaire.
3: On va finir par le savoir que c'est son anniversaire. Elle n'a pas dansé un poil sur la table parce que c'est son anniversaire quand même.
4: Il est où le bonheur? Il est où?
1: Mon petit bonheur du quotidien, c'est un café en terrasse et retourner sous la couette quand il fait pas beau.
3: Sous la couette, et sous la couette, sous la couette.
5: C'est fini, oui.
1: Voilà, mon petit bonheur personnel.
3: Raconte-nous une histoire, allez!
1: Quel est le numéro de téléphone de la poule? 444, c'est un 9.
6: C'est qui, ma poule?
7: Alors là, tu vas pas me croire. Ta vieux copain de galère.
6: Tu as raison, je te crois pas.
1: Allez, salut, Brésisel.
8: Les petits bonheurs, signé Laurent Le Minantour. Bon début de journée.
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8: Nous sommes le vendredi 8 mai, bon réveil, il est 7h. Le journal présenté par Laura Bléré, le gouvernement qui présente un plan pour améliorer les eaux du littoral.
10: La ministre de la Mer et de la Pêche, Catherine Chabot, est venue le présenter dans le Morbihan hier. Le département a déjà investi ces dernières années, notamment sur la station d'épuration de pour éviter les débordements et les rejets d'eau impure dans l'eau de mer, ce qui peut arriver en cas de forte pluie. Un désastre pour les conchyliculteurs, notamment ceux de la Ria d'Etel, qui ont profité de ce déplacement ministériel pour dire leur ras-le-bol, Jean-Michel Naga.
11: Ça fait déjà quelques années qu'on met la pression sur ce territoire. Tout n'est pas réglé.
12: Il est très remonté, Philippe Le Gall, le président du comité national et régional de la conchyliculture, ne veut plus entendre parler de ces débordements d'eau impure. Il provoque, selon lui, des millions de pertes pour les professionnels en Bretagne.
11: À partir du moment que l'on est fermé, on arrête nos ventes et en même temps, on ne touche pas d'indemnité. On est la seule profession en France où on n'est jamais indemnisé sur ça, alors que nous sommes victimes. C'est quand même là que je suis un petit peu agacé, hein, et c'est ce que j'ai demandé au gouvernement, qu'on soit quand même un peu pris en charge, parce que c'est pas possible, quoi.
12: Et la ministre Catherine Chabot a bien entendu le message.
13: Oui, mais ils en veulent toujours plus, mais c'est normal. Enfin, je veux dire, je pense qu'ils sont dans une situation où ils ne veulent pas, comme ils le disent, être les pollués payeurs. Mais je peux vous dire que l'État est quand même complètement derrière eux. Les investissements massifs de l'État pour la remise à niveau des stations d'épuration et des réseaux d'assainissement, c'est absolument colossal.
12: Mais pour les conchyliculteurs, le chantier est loin d'être terminé. Sur ce secteur de la Ria d'Etel, ils ont identifié 10 points noirs où l'eau déborde régulièrement et ils ont d'ailleurs rendez-vous lundi matin avec le préfet du Morbihan pour exiger des solutions rapides.
10: Un reportage à retrouver sur ici.fr et sur nos réseaux sociaux. À noter tout de même pour les pêcheurs amateurs que la récolte et la consommation de coquillages est interdite dans le Finistère, dans les zones de Bénodet, des Glénans, de Concarneau, mais aussi au sud de Camaret et du Pays Bigoudin. En cause, la présence de toxines lipophiles qui provoquent des indigestions alimentaires. Vous avez la carte des interdictions sur le site de la préfecture du Finistère. 29 ans de réclusion criminelle, le verdict hier de la cour d'assises de Quimper à l'encontre de Philippe Perchirin, un Brestois de 67 ans qui a poignardé un commissaire-priseur Gilles Granec venu expertiser l'un de ses tableaux, c'était en 2023. Les jurys ont retenu la préméditation mais également l'altération du discernement. On vous en parle en longueur à 7h30. Vous pouvez d'ores et déjà retrouver les détails de cette affaire sur ici.fr Brésisel.
8: 7h02, c'est le départ de la Redadec aujourd'hui.
10: La grande course qui a lieu tous les 2 ans pour promouvoir la langue bretonne. C'est la 10e édition cette année. Les coureurs vont se relayer 9 jours et 8 nuits, 2226 km jusqu'à Nantes. Le principe, chaque coureur achète un kilomètre. Les fonds récoltés servent à financer les écoles D1 et les projets en faveur de la langue bretonne. Il y a 2 ans, plus de 150 000 euros avaient été récoltés, ce qui avait bénéficié notamment à Brendan Budoc durant le Dudec, qui a lancé un jeu d'échecs en breton.
14: Il s'agissait de faire des activités dans les écoles en breton, d'Iwan, d'Uye et du Haskell. Également donc de faire des activités pour les adultes et de développer les échecs sur Internet, donc avec des tournois en ligne en breton, une chaîne YouTube, un groupe Facebook où les gens pouvaient poster. Donc voilà, essayer de créer une communauté bretonnante aux échecs et également dans certains événements, du coup non bretonnants, essayer d'apprendre les bases du breton, les noms des pièces, certains termes aux joueurs je me disais que bah déjà les échecs ça apprend beaucoup de choses, hein, pour les jeunes, que ça soit en termes de calcul, de prise de décision, de gestion des émotions, et que c'était important, hein, pour leur appropriation de la langue bretonne également, que des intervenants extérieurs proposent du jeu, des activités pour s'amuser en breton, que ce ne soit pas seulement la langue de l'école comme c'est le cas pour certains.
10: Et vous pouvez compter sur ici Brézizel pour suivre la course. On sera en édition spéciale en direct de Lannion à partir de 16h. Autre grand rendez-vous d'athlétisme ce week-end avec la deuxième édition du meeting Bigoudin demain soir. La tête d'affiche cette année encore, c'est Agathe Guillemot, enfant du pays et championne d'Europe du 1500 mètres en salle. Pour vous donner un petit aperçu de son palmarès, elle s'est réinscrite il y a quelques mois au club de Pont-l'Abbé, le CA Bigoudin, où elle a commencé l'athlétisme. Et c'est avec ce maillot qu'elle va tenter de battre le record de France du 1000 mètres.
0: Ah oui, ça a encore plus de sens, même si ça avait déjà du sens l'année dernière. Voilà, les gens, même si j'avais changé de club, me soutenaient toujours et savaient que j'étais bigoudaine, et souvent je le disais dans les interviews post-course. Mais là, en plus, je vais courir avec le maillot du club. Donc non, ça, j'ai l'impression vraiment de courir dans une famille et de refaire partie encore plus de la famille. Donc c'est vraiment mettre du sens à mon athlète. Et je pense que les gens vont aussi être touchés que je revienne dans ce club.
10: Agathe Guillemot sur la ligne de départ demain à Pont-l'Abbé. Si vous voulez profiter du spectacle, l'entrée est gratuite et c'est à partir de 18h. Autre course sur la mer cette fois, et donc à la voile. Les IMOCA engagés sur la 1000 race sont attendus aujourd'hui à Concarneau. Course de 1000 milles nautiques en solitaire au large de la Bretagne. Les premiers bateaux devraient franchir la ligne d'arrivée en fin de matinée. Pour l'instant, c'est Sam Goodchild et son IMOCA Massif qui est en meilleure position pour l'emporter. Et ça ne vous a sûrement pas échappé, nous sommes aujourd'hui le 8 mai, jour de commémoration de l'armistice de la Seconde Guerre mondiale en 1945. Des cérémonies avec des pots de gerbes sont prévues devant la plupart des monuments aux morts des communes. Certaines d'entre elles font le choix d'y faire participer les enfants pour entretenir la mémoire des victimes du conflit. C'est le cas à Plonévé-Porzé, près de Locronan. Une vingtaine d'élèves de l'école Sainte-Anne participent à la lecture d'un texte dont Jeanne, 10 ans, élève de CM1.
2: Le 8 mai, c'est la fin de la Seconde Guerre mondiale. On va lire un texte devant le monument aux morts. C'est une chanson qu'un homme chante à la mémoire de ceux qui ont combattu à la guerre. Et il y aura le maire qui va lire un texte. Faire la mémoire des enfants qui sont morts pour la patrie. Avec ma mère et mon frère, on était allés à Caen et on avait fait beaucoup de musées sur la guerre, on avait vu beaucoup de cimetières. Et le plus jeune qui était mort, c'était à 16 ans. De ce souvenir, ça sert à remettre la mémoire des gens et éviter que ça recommence.
10: Et la cérémonie à Plonévé-Porzé a lieu à partir de 11h, même heure à Quimper et à Lorient, c'est 10h30 à Morlaix et 9h30 à Brest. Et un temps qui s'annonce plutôt
8: globalement plutôt bien.
10: Voilà, je vois votre tête.
8: Pour un 8 mai. Non, attention, il va faire soleil. Hein, si on cherche bien, il sera là et bien présent, avec quand même quelques nappes de brouillard, des nuages bas en début de journée, mais qui vont rapidement se dissiper. Et puis, pas mal de fraîcheur quand même aujourd'hui au lever du jour. 6 à Morlaix, 8 à Brest et Douarnenez, 7 à Quimper. Cet après-midi, beau soleil sur une grande partie de la région, avec quand même de la grisaille et des petites pluies sur le nord-est du Finistère, ainsi que dans la région de Morlaix et du Léon, à Mercure qui affichera des températures douces, 15 à Ouessant, 19 à Douarnenez, 19 à Pont-l'Abbé, 20 à Quimper. Globalement, donc, une belle journée. On en profite parce que demain, le ciel sera beaucoup plus chargé et chaotique. Comment ça se passe par chez vous? Vous nous le dites, vous nous le racontez. Un petit message sur la page Facebook d'ici Brézizel. Le nom de votre commune, une température, pourquoi pas du vent, la vitesse. Certains d'entre vous sont équipés, profitons-en. On fait la météo ensemble tous les matins sur votre radio locale. Un point sur la circulation, c'est relativement fluide en cette journée fériée. Pour autant, on note quand même un accident. Daniel nous le signale, un véhicule qui est impliqué sur la N24 de Lorient en direction de Rennes dans le département du Morbihan à Beau.
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8: C'est un vendredi, un 8 mai, journée fériée en tous les cas. On vous souhaite que ce soit un jour chômé pour vous. Ici, c'est décidé, on va prendre la vie du bon côté avec Mylène Farmer, millésime année 80, sur votre radio locale. Il est 7h09.

0: À 7h13, comment se passe votre réveil ce vendredi matin? Info, musique, bonne humeur, vous êtes bien ici sur votre radio locale.
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0: Et à venir, dans la playlist de votre début de journée, on accueillera Julien Doré, une chanson qui va vous donner aussi envie de monter le volume de votre radio, sauf celle Tainted Love. En attendant, ce matin, on vous parle d'un Breton qui a encore fait beaucoup parler de lui cette semaine et dans les plus hautes sphères du show business. Il se nomme Aurélien, il est gérant d'une brasserie à Banalec, dans le sud Finistère, près de Quimperlé. Il brasse lui-même ses bières depuis une dizaine d'années et il a pour principe de baptiser chacune d'entre elles d'un nom de célébrité. J'ai la carte sous les yeux, par exemple, il y a la Yvette Ornière, je cite, la Rousse qui tâche, mais aussi Mireille Mafieux, je cite encore, une brune de contrebande, allez, une dernière pour la route, un dernier Jean-Paul Potier, blonde parfumée, c'est un rien potage, ça l'amuse lui et ses clients, et dans la même veine, il a eu l'idée de baptiser l'une de ses bières à base de citron, la John Lemon, bière au citron, donc lemon, citron, en anglais, qui rend hommage à l'un des Beatles. Eh bien, cette facétie n'a pas été au goût de Yoko Ono, la veuve de John, puisque ses avocats ont envoyé une mise en demeure au brasseur breton, lui demandant de stopper illico presto la vente de cette bière qui porte le blaze de l'ancien Beatles. Un courrier assorti d'une pénalité de 1 500 € par jour de retard. Ça le mérite d'être dissuasif. Résultat, la polémique a enflé. Les curieux se sont dirigés vers la brasserie. Les 5000 bouteilles restantes ont été évacuées. Évidemment, la bière a avec modération, mais c'est pas à Yoko Ono qu'on le dira, puisqu'on l'aura bien compris avec cette petite histoire. Yoko n'aime pas le houblon. 7h15, bon café, bon thé, bon jus d'orange. C'est ici Bray Zizel que vous écoutez.
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0: Et à 7h15, on retrouve Mon Œil avec vous, David Ossilou. C'est aujourd'hui le 8 mai, 81 ans après la capitulation nazie et la victoire des Alliés. Et ça n'a pas toujours été un jour férié.
3: Non, justement, tiens, hier soir à la télé, il y avait l'énième rediffusion de « On a retrouvé la 7e compagnie », comédie de 1975. Ce n'est pas un détail la date, parce que 1975, c'est l'année où la France décide de ne plus commémorer le 8 mai 45. Dans ce film, la guerre, elle est drôle, on voit pratiquement jamais un seul mort, on rit des soldats perdus et des ponts qui sautent.
4: Le fil vert sur le bouton vert, le fil rouge sur le bouton rouge.
5: Si je connaissais le con qui a fait sauter le pont.
3: Eh bien moi je connais celui qui a fait sauter le 8 mai en France. D'abord il a fallu attendre 1953 pour que ce soit un jour férié, et encore tout le monde n'était pas d'accord. Tellement pas d'accord qu'en 1959, on le supprime. Par qui ? Par Charles de Gaulle. On ne peut pas soupçonner cet homme d'avoir ignoré la guerre, lui qui a été le premier à résister. Pourtant, il signe noir sur blanc, il dit « commémorer le 8 mai » aboutit à multiplier le nombre de jours fériés au préjudice de l'activité nationale. Traduction, ça coûte trop cher de se souvenir. En 1975, donc, Valéry Giscard d'Estaing va plus loin, il supprime carrément la commémoration. Il disait « on ne va pas ressasser ». La même année où au cinéma, donc la guerre devient une comédie très populaire, une façon de regarder ailleurs, vers l'avenir. Il faudra attendre 1981 avec François Mitterrand pour que le 8 mai redevienne définitivement un jour férié, 36 ans après la fin de la guerre. Et puis l'an dernier, l'idée elle est revenue, moins de jours fériés, plus de travail, plus de croissance, idée portée par François Bayrou, devenu Premier ministre. Ça n'a pas été bien loin, mais hier soir, veille de cette journée de souvenir, on a retrouvé la 7e compagnie.
0: Matin à 7h17, rien de bien beau qu'un peu de musique militaire pour vous réveiller en cette journée fériée, journée d'armistice donc et de célébration. 7h18, vous êtes bien à l'écoute d'ici Bray Zizel ce matin. Votre radio locale vous emmène dans un salon de thé à Châteauneuf-du-Fou, c'est au programme d'ici ça marche pour l'heure. On va écouter Julien Doré qui à cette heure-ci fait un petit jogging, le tour du lac il fait 2 fois, 3 fois, 4 fois. Et vous, qu'est-ce que vous faites ce matin à l'écoute de votre radio locale?

0: Début de journée à l'écoute d'ici Brésil. Il est 7h21 tous les matins ici. C'est vous qui faites la météo depuis chez vous, à la maison. Bonjour François.
1: Oh Johan, comment allez-vous ce matin?
0: Ça va très bien. Et vous, vous habitez Quimper, vous êtes à la retraite. À la retraite de quoi d'ailleurs? Vous avez fait quoi professionnellement de votre vie?
1: Alors je vais dire que je suis à la retraite, mais je fais toujours une petite activité puisque je suis dans les frelons asiatiques.
0: D'accord. Bon, et alors justement, qu'est-ce que vous les combattez, vous les chassez? Qu'est-ce que on en est où justement en ce moment du frelon asiatique? Quand je dis en ce moment, ces dernières années en Bretagne.
1: Excellente question.
0: Merci.
1: Disons que là, actuellement, c'est l'émergence, c'est l'émergence des frelons. Les reines sont en train de sortir. Elles ont passé tout l'hiver à faire dodo et là, elles se réveillent avec le beau temps. Donc faites attention. Il y a des petits nids primaires un peu partout dans les cabanons de jardin, dans les carports, dans les charpentes de.

0: Vous habitez Quimper, quel temps il fait depuis votre fenêtre aujourd'hui ?
1: Magnifique, hein. Je crois qu'on se prépare une belle journée. Il y a un petit 7 degrés ce matin. Le ciel est plutôt dégagé, un petit vent de nord-est soufflant à 11 km/h. Donc, mais ça s'annonce plutôt pas mal aujourd'hui, j'ai l'impression.
0: Merci François pour ce petit point météo. Je souhaite un bon week-end du 8 mai.
1: Ah ben, à vous de même et à tous les auditeurs et auditrices. Au revoir. Merci.
0: Ça se passe comme ça chaque matin, ici, 7h24, ça marche, votre rendez-vous quotidien qui met à l'honneur les initiatives locales qui fonctionnent dans la région. Et ce vendredi, Gaël Guéguin, avec vous, on s'offre une petite douceur.
2: C'est le moment d'aller boire un thé et peut-être goûter aussi un gâteau, salon de thé. L'Ange qui se trouve à Châteauneuf-du-Fou avec Angélique Balbiano. Bonjour Angélique.
3: Bonjour.
2: Votre salon de thé est à côté d'un musée qui vient d'ouvrir ses portes, enfin, récemment en tout cas, le musée consacré à l'œuvre de Sérusier. Est-ce que vous avez des visiteurs de ce musée qui viennent dans votre salon de thé ?
3: Alors ça fait peu de temps que je suis ouverte, ça fait que 15 jours, mais j'ai déjà eu effectivement des visiteurs du musée qui sont venus prendre une petite pâtisserie et une boisson.
2: Quand vous dites petite pâtisserie, ça peut être quoi ?
3: Ça peut être un cheesecake à la fraise, par exemple, des cupcakes, gâteaux à la pomme à l'ancienne, des cookies, du brownie.
2: Angélique, dans votre salon de thé, on peut y rester pendant une heure, si on veut ?
3: Oui, on peut y rester le temps dont on a envie. On peut se restaurer aussi à l'heure du déjeuner. Voilà, j'ai une petite carte pour le midi avec 5 petits plats. Pareil, fait maison.
2: Et quel genre de plat ?
3: Il y a une quiche, il y a une gaufre rustique. Alors, c'est une gaufre de pommes de terre avec des petits légumes caramélisés, chou-fleur, carottes, avec un œuf poché, une petite crème lardée.
2: Qu'est-ce qu'il a de particulier, le salon de Télange ?
3: Il a été pensé par moi-même, voilà, j'ai fait tous les travaux, toute la décoration, donc on va dire que c'est une partie de mon âme qui est ici.
2: Ah, d'où l'ange ?
3: D'où l'ange.
2: Ok, là, ça va devenir ésotérique, on ne fait pas tourner les tables dans votre salon de thé ?
3: Non, pas du tout.
2: Au moment où on se parle, Angélique, vous êtes en train de préparer quelque chose ?
3: Oui, je prépare les pâtisseries du jour, donc cupcake à la cacahuète, et des cupcakes à la pistache, voilà. Et les cookies vont bientôt partir au four aussi.
2: Qu'est-ce que c'est un cupcake ?
3: C'est un petit gâteau un peu moelleux, et dessus en fait on rajoute une crème parfumée.
2: Voilà une bonne idée de visite à Châteauneuf-du-Fou après avoir visité le musée Sérusier. Eh bien, on peut s'installer chez Angélique Balbiano, goûter un cupcake en buvant un thé. Son salon s'appelle Télange.
0: C'est bien noté. Ici, ça marche. Toutes les bonnes idées, les belles initiatives dans le département qui portent leurs fruits à retrouver sur le site de votre radio locale, ici.fr. Pour bien démarrer une journée, il faut de bonnes chansons. On voit si une, Tainted Love, sauf celle. 7h26 sur votre radio locale.

0: Ici Brice Diesel, il sera bientôt 7h30, le temps de retrouver vos infos locales et le 90 secondes qui arrive dans un instant.
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0: Et dans l'info d'ici, qu'est-elle dans un instant? De quoi parle-t-on?
5: On s'intéresse à la condamnation de Philippe Perchirin qui échappe à la perpétuité. L'homme de 67 ans a été condamné hier aux assises du Finistère pour le meurtre de Gilles Granec, un commissaire priseur brestois assassiné en 2023.
0: Pour l'heure, il est 7h30. L'info en France et dans le reste du monde, ce vendredi 8 mai, jour férié, vous est présenté par Valentine Lethez. Bonjour Valentine.
6: Tout va bien pour nous. Message d'un couple de Français à bord du MV Ondus, un bateau de croisière sur lequel un foyer d'antivirus s'est déclaré. Trois passagers sont morts depuis la mi-avril. Depuis, la vie est quasi normale sur les Français. Leur témoignage est à lire sur ici.fr. Riposte et contre-attaque au Moyen-Orient où le cessez-le-feu tient toujours, assure Donald Trump. Malgré des échanges de frappes entre les États-Unis et l'Iran depuis hier, trois bateaux américains ont notamment été attaqués, une broutille selon le président des États-Unis. La réponse à la flambée des prix du carburant avec la guerre, c'est le télétravail pour le gouvernement. Les agents publics sont encouragés à travailler de chez eux et à limiter leurs déplacements professionnels pour réduire les coûts. Préparez-vous à vivre une année 2027 brûlante. Selon les prévisions de Copernicus, l'Observatoire européen du climat, les températures risquent de battre des records l'année prochaine et de dépasser celle de 2024, année la plus chaude jamais enregistrée à ce jour. En ce 8 mai, la France commémore la fin de la Seconde Guerre mondiale avec ses traditionnels hommages dans nos villes et nos villages et à Paris, une cérémonie à partir de 11h sous l'Arc de Triomphe présidée par Emmanuel Macron. La fin du rêve pour Strasbourg, éliminé en demi-finale de Ligue Europa Conférence de football sur une défaite 1-0 hier soir contre les Espagnols du Rayo Vallecano. Les Alsaciens ne joueront donc pas la première finale européenne de leur histoire.
0: Merci Valentine Lethez. Il est 7h31, vous écoutez ici Brice Diesel, l'info d'ici, qu'est-elle un gars? Et à Quimper, aujourd'hui, Philippe Perchirin qui échappe à la perpétuité.
5: L'homme de 67 ans a été condamné hier aux assises du Finistère à 29 ans de réclusion pour l'assassinat de Gilles Granec, un commissaire priseur brestois venu expertiser l'un de ses tableaux, des faits qui remontent à la fin août 2023. Philippe Perchirin a poignardé sa victime de 39 coups de couteau sans motif apparent. À l'issue de plus de 4 heures de délibération, les jurés ont retenu la préméditation, mais également l'altération du discernement du meurtrier qui n'a pas expliqué cette violence. Mais pour la veuve de la victime, Gwenaëlle Granec, l'essentiel est là.
7: Le verdict qui a été annoncé correspond à ce qu'on a demandé. Donc je suis très contente. Et j'ai juste besoin d'avoir qu'on m'explique combien de temps effectif il peut réellement faire en prison sans avoir les remises de peine. Excusez-moi, je suis un peu dans l'émotion, vous m'excuserez. J'ai la chance, vous avez vu, je pense, qu'on était quand même très bien entourés. Gilles m'a apporté ça. Et puis comme j'ai dit aussi... Un ami a agi, il m'a dit « Mais Gwen, on t'a trouvé hyper forte. » Et j'ai dit « Mais c'est mon mari qui m'a donné cette force. » Donc voilà.
5: Un soulagement donc pour les proches après Angeline Demuynck, une audience éprouvante.
8: Debout, comme figé dans sa chemise à carreaux blancs et noirs, Philippe Perchirin ne scie pas à l'annonce du verdict. Son avocate, maître Léa Pérennes.
9: Peu de réaction, hein, puisqu'il va falloir effectivement faire le point pour M. Perchirin et qu'il puisse prendre un temps de réflexion, accuser le coup, essayer de comprendre la décision qui a été prise, bien sûr, et puis réfléchir le cas échéant à ses voies de recours.
8: L'accusé échappe à la perpétuité, les jurés ayant reconnu une altération son discernement au moment des faits. Mais pour les parties civiles, la réponse de la justice est à la hauteur. Maître Virginie Lavore est l'avocate des parents de Gilles Granec.
10: Nous sommes satisfaits. La préméditation a été retenue. C'était le point contesté lors de cette audience, contesté dès le début, dès le premier jour par M. Perchirin. On est satisfait de ça, satisfait de la peine aussi qui a été prononcée.
8: Et cela, même si des questions restent sans réponse, Philippe Perchirin n'a jamais expliqué son geste, cet acharnement incompréhensible sur un homme qu'il n'avait jamais vu.
10: Il y a toujours l'espoir quand on vient devant une cour d'assises où il y a des débats qui durent 3 jours. Une présidente de cour d'assises qui pose des questions précises, l'avocat général également, nous aussi. Mais malheureusement, ça n'a rien donné.
8: Pas d'explication, mais ces quelques mots prononcés en fin d'audience. Je suis profondément désolée de tout ce qui s'est passé.
5: Angeline Demuynck et Philippe Percherin à 10 jours pour faire appel. Il a interdiction de paraître dans le Finistère et d'entrer en contact avec les parties civiles. Il devra se soumettre à un suivi socio-judiciaire de 5 ans avec injonction de soins.
0: La base aéronautique de Lanbiway fête ses 80 ans. On en parle dans le journal de 8 heures, Laura Blairet.
5: Et c'est un grand spectacle qui se prépare, d'autant que la Marine nationale fête ses 400 ans. Un meeting aérien est prévu ce dimanche. On y revient dans moins d'une demi-heure. Mais avant cela, Johan, un coup d'œil au ciel breton qui devrait être plutôt lumineux aujourd'hui.
0: Une belle journée, du soleil effectivement et des températures clémentes, même si au lever du jour, c'est la fraîcheur qui prédomine avec des températures telles que 7 à Quimper, 8 à Brest et Douarnenez, 8 à Creuson, quelques petits nuages quand même par endroit au nord-est du département Finistère. Et puis cet après-midi, les températures qui grimpent, qui seront... dans la moyenne des normales saisonnières, avec de petites pluies tout de même et de la grisaille sur le nord-est du Finistère, dans la région de Morlaix et du Léon. Et puis des températures qui, elles, afficheront 15 à Ouessant, 19 à Douarnenez, 19 également à Pont-l'Abbé, 17 à Morlaix, 20 à Quimper. Vous continuez de nous dire comment ça se passe par chez vous. Vous allez sur la page Facebook d'ici Brèze-Isel, une température, le nom de votre commune, une photo, si le cœur vous en dit. On fait la météo ensemble.
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0: C'est toujours un plaisir de vous savoir de l'autre côté du poste. Info locale, bonne humeur, bonne musique. Ici, on aime chanter les années 80, vous le savez, avec ce titre par exemple de Jeanne Masse, Johnny, sur les ondes d'ici Brèze-Isel. Bon réveil, 7h36.

0: La bande son de vos débuts de journée, elle est ici et pas ailleurs. Il est 7h40. Excellent début de journée à vous.
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0: Et ce matin, dans quelques minutes, on va retrouver Stéphane Bern qui voyage dans le temps, les années 70 à l'honneur cette année, plus précisément l'année 1973 où la ceinture de sécurité faisait son apparition dans les automobiles. Et puis ce vendredi, l'invité d'ici matin, Bray Zizel, Laura Bléré, on va parler des 80 ans.
3: Des 80 ans de la base aéronautique de Lambiway, l'une des plus, enfin, la plus importante d'Europe. On en parlera avec Jean-Michel Aumenier, c'est le capitaine de vaisseau qui est aux commandes du site. Il nous parlera de l'histoire de ce site, mais également de sa fonction, encore aujourd'hui, 80 ans après sa création.
0: En attendant, c'est l'heure du petit breton. Chaque matin ici, c'est le petit cours de breton ce vendredi. Clément, avec vous, on va mouiller le maillot puisque débute la grande course pour la langue bretonne. De quoi nourrir le petit cours de breton du jour.
4: Je commençais un peu à vous en parler hier, mais aujourd'hui, c'est le grand jour, le top départ de la Redarde.
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4: Eus l'on urne dans Nahonet, de Lannion jusqu'à Nantes. L'on urne, c'est l'agneau en breton, là où va démarrer cette Redadec et... En Nahonet, c'est la ville bretonne de Nantes, évidemment, qui verra, elle, l'arrivée de la Redadec. Alors, je vous disais hier que Redadec, c'est une course collective, et pour courir, il faut des coureurs, évidemment. Alors, un coureur, vous allez rire et vous allez revenir facilement grâce à ça, ça se dit Raider. Raider, pensez à la sucrerie chocolatée célèbre des années 90. Vous savez qu'il a changé de nom depuis, mais c'est toujours deux doigts coupe fin. Hein. Raider, voilà, raiderienne, c'est le pluriel. Raider, raiderienne, ça fonctionne pour les coureurs ou les participants à des courses. Donc, raiderienne, Redadec, ce seront les coureurs de la course pour la langue bretonne.
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4: Et du coup, pour ce qui est des noms bretons, on va aujourd'hui rester dans le thème, car la Redadec va sillonner de nombreuses routes en Bretagne pendant une semaine, 2226 km au total. Et des routes, il y en a de différentes tailles. Ribine ou Riboul. Ça, ce sont pour les petits sentiers de terre, on l'a déjà vu, plutôt pour les randonnées. Pour les routes plus praticables, c'est Ent. Vous connaissez ce mot, hein ? Va Ent, ma route. Un Ent, une route. Le pluriel, c'est Henchou. Donc, Henchou-Breiz, les routes de Bretagne, ou Henchou-Arvro, les routes du pays. Varan-Ent, sur la route. En Ent-Braz, ça, ce sera une grande route, une départementale, si vous voulez. Et pour les plus rapides, nos fameuses quatre voies, il y a deux possibilités. Hen-Praz, donc c'est Hen toujours, Braz, mais qui devient Praz avec une petite mutation un peu différente, qui se dit à l'oral uniquement. Ou alors en breton académique, bah, il suffit de lire les panneaux, c'est écrit dessus en général. En Ent-Tease. Eh ouais, Henchou-Tease, Tease. T-I-Z-H, c'est la vitesse en breton. Donc, un Ent-Tease, c'est une route rapide ou une route à vitesse, donc une voie express. Avec tout ça, normalement, vous ne devriez pas perdre votre chemin. Je vous dis à bientôt, d'Ahenta, ma peu se rendre juste.
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0: Clément Soubigou, chaque jour, qui vous donne son petit cours de breton. Ici, Bray Zizel vous accompagne en ce tout début de week-end. Il est 7h43.
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0: À 8h moins le quart, elle fait partie de la relève de la pop à la française. Ce vendredi matin, ici Bray Zizel vous réveille avec Elena.
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0: 7h47, vous venez d'allumer votre radio locale. Soyez les bienvenus, c'est ici Brézizel que vous écoutez.
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0: Et ce vendredi 8 mai, avec notre invitée Laura, on vous parle de la plus grande base aéronavale d'Europe.
3: Et elle est bretonne, basée dans le Morbihan, près de Lorient. La base aéronautique de Lambiway, elle fête cette année ses 80 ans. Et pour célébrer cet anniversaire, un meeting aérien est organisé sur place dimanche. Morgane Guillaumard, vous avez rencontré le capitaine de vaisseau qui est aux commandes de la base.
4: On regarde dans le rétro ce matin avec notre invité, Jean-Michel Aumeunier, bonjour.
5: Bonjour.
4: Vous êtes le capitaine de vaisseau aux commandes de la base aéronavale de Lambiway. Alors 80 ans cette année, est-ce qu'on peut déjà commencer par faire un petit point historique? Comment cette base elle a été créée il y a 80 ans?
5: Elle a été construite juste après la Seconde Guerre mondiale, hein, sur les ruines d'une base allemande. Donc dès 1945, une poignée de marins, d'ingénieurs et de personnel des travaux maritimes ont commencé à reconstruire la base qui avait été évidemment bombardée par les Alliés et à en faire ce qu'elle est aujourd'hui. 80 ans après, c'est la mission principale de Lambiway, c'est de contribuer à la protection de nos sous-marins et à la chasse des autres sous-marins.
4: Il faut savoir qu'aujourd'hui, la base aéronavale de Lambiway, c'est 2200 personnes qui travaillent sur place. C'est une fierté pour vous, Jean-Michel Aumeunier, de la diriger?
5: Oui, c'est effectivement une grande fierté. C'est aussi beaucoup d'humilité d'être à la tête de 2200 marins du ciel, hein, on a coutume à dire ça, puisque quelle que soit, je dirais, l'armée d'appartenance ou les services dans lesquels ils sont, ils contribuent à ce que les missions soient réalisées. Donc, quand ils rentrent sur la base, ils sont bien marins du ciel, comme ceux qui ont des ancres sur les épaules. Quand on voit tout ce que nos anciens ont fait, eh ben nous, on a un témoin, on a un flambeau à continuer à faire briller. Donc ça nous oblige aussi. Et puis évidemment, quand on a 2200 personnes qui œuvrent, qui poussent, parce que c'est vraiment, voilà, je suis pas une locomotive en fait, hein. Je suis là pour orienter, mais ça pousse tellement fort derrière que c'est à la fois beaucoup de fierté et aussi beaucoup d'humilité.
4: Et quelles sont les principales missions assurées avec la trentaine d'aéronefs que vous avez sur place?
5: Tous nos avions, puisque c'est une base depuis laquelle opèrent des avions, vont servir dans les 6 fonctions stratégiques de la marine et donc vont servir au profit de tous. Donc je parlais tout à l'heure de la lutte anti-sous-marine, donc que ça soit pour protéger nos propres sous-marins, donc notamment les sous-marins qui partent de l'île Longue, hein, donc c'est la dissuasion, ou bien aller chasser d'autres sous-marins, empêcher qu'ils opèrent dans nos eaux, ça c'est une des missions premières, mais on va également trouver toutes les missions qui sont liées à la connaissance de la situation, que ce soit dans nos approches maritimes, donc façade méditerranéenne, manche mer du Nord et Atlantique, et évidemment beaucoup plus loin, puisqu'on a des équipages qui sont régulièrement déployés, donc pour savoir tout ce qui se passe sur l'eau, et également dans les airs, puisque on a les hocailles de la flottille 4F, alors la flottille 4F en ce moment, elle est sur le porte-avions, voilà, donc elle opère
4: le porte-avions français Charles de Gaulle.
5: Le porte-avions Charles de Gaulle qui vient de passer Suez. Donc, quand les hocailles ne sont pas à bord du Charles de Gaulle, ils sont à Lambiway. Et puis, on a tout le volet, ce qu'on appelle l'action de l'État en mer, c'est la lutte contre tous les trafics illicites, c'est la lutte contre la pêche illicite non déclarée, non réglementée, par exemple. C'est aussi le sauvetage en mer pour aller sauver des marins, des gens de mer ou des personnes qui sont en mer et parfois très très loin.
4: Et donc pour fêter les 80 ans de la base aéronavale de Lambiway, vous organisez un meeting aérien dimanche?
5: Oui, donc c'est un meeting aérien, c'est un des plus importants, sinon le plus important de France cette année. On a des avions qui sont la jeunesse de l'aéronautique. On va retrouver les avions qui ont volé dans l'aéronautique navale, hein, donc pour toujours cette référence à l'histoire. On va retrouver les avions actuels qui sont en service dans la marine, qui sont en service également dans l'armée de l'air et de l'espace, qui proviennent d'autres nations. On a 6 nations alliées qui nous font l'honneur et le plaisir de venir nous rejoindre avec des aéronefs, hélicoptères et avions. Et ça va être un grand moment. C'est un grand moment de partage et de rencontre, hein. Le mot meeting, c'est bien ça. C'est une occasion de rencontre entre ce monde de passion et de technicité de l'aéronautique, de la marine, des armées, l'aéronautique, je dirais, tout court, parce que on va avoir des anciennes championnes de voltige qui seront là. Donc on couvre vraiment un panel assez large. On a évidemment nos camarades de la force des fusiliers marins et commandos qui feront aussi des démonstrations. On va mettre à l'honneur nos métiers et certains qui sont parfois très peu connus. Je pense à nos fauconniers, qui seront aussi accessibles dimanche. Donc c'est vraiment une belle occasion et le public ne s'y est pas trompé, puisque on est proche des 40 000 personnes. Donc c'est-à-dire la jauge qu'on avait mise, la jauge maximale pour accueillir dans de bonnes conditions le public.
4: C'est donc dimanche, mais malheureusement, vous l'avez dit, toutes les places ont été vendues. Ce meeting aérien sur le site de la base d'aéronaval de Landbiway près de Lorient. Merci d'avoir été notre invité ce matin, Jean-Michel Aumenier.
5: Merci à vous et à dimanche.
3: Jean-Michel Aumenier, le capitaine de vaisseau aux commandes de la base aéronavale de Landbiway. Une interview à réécouter sur notre site ici.fr.
0: Il est 7h53. Bonjour, bon réveil. Vous reconnaissez cette chanson ? C'est une chanson qui se sifflote sous la douche. Si vous n'êtes pas sous la douche, ça peut siffloter également dans votre jardin, sur un transat. Vous êtes au volant, vous pouvez également siffler. Voici Marc Neufleur, Dire Straits, Walk of Life sur votre radio locale. On démarre ce jour férié ensemble. Merci d'être des nôtres.

0: 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Bientôt, il sera à 8h le retour de vos infos locales pour tout savoir de ce qui se passe tout près de chez vous dans la région. En attendant, Stéphane Bern s'apprête à vous faire voyager dans le temps.
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0: À 7h57, chaque jour, un petit peu d'histoire avant l'actualité. Avec vous, Stéphane Bern, ce vendredi, on voyage au temps où la sécurité routière n'était qu'un concept vraiment très flou.
7: 1973, l'État français décide d'imposer un geste simple dans les voitures. Attacher sa ceinture. Contrôle rétro, on embraye, c'est parti. France, été 1973. Sur les routes des vacances, les voitures filent à toute allure. Les autoroutes sont neuves, les moteurs puissants, mais la sécurité est encore très approximative. On roule vite, on réfléchira après. Dans beaucoup de voitures, une ceinture existe déjà. Elle pend sur le côté du siège, coincée dans la portière ou glissée sous le dossier. Presque personne ne l'utilise. Ou alors, de temps en temps, pour caler le sac des courses. Pourquoi ? Parce qu'on s'en méfie. Certains automobilistes jurent qu'en cas d'accident, la ceinture empêche de sortir de la voiture. D'autres se rêvent pilotes de Formule 1 et affirment qu'ils conduisent mieux que les statistiques. À les écouter, ils pourraient même remplacer Fangio le dimanche. Pourtant, les chiffres sont implacables. Au début des années 70, la route tue plus de 16 000 personnes par an en France. Alors, l'État décide d'agir et enclenche la première.
8: Vous feriez bien d'attacher votre ceinture.
9: Oh, ça ira.
7: Les campagnes de prévention se multiplient. Les études montrent que la ceinture réduit fortement les risques de mort lors d'un choc. Peu à peu, le geste s'impose. Dans les années suivantes, l'obligation s'étend. En ville, puis à l'arrière de la voiture. Un petit geste pour les conducteurs, un grand geste pour les urgences, car il va sauver des centaines de milliers de vies. Aujourd'hui, on attache sa ceinture sans même y penser. Comme quoi parfois, pour sauver des vies, il suffit d'une loi et d'un petit clic pour éviter la grosse claque.
0: Merci Stéphane Bern. Et pour continuer de voyager dans le temps, H24 avec vous Stéphane, une seule adresse, ici.fr, pour retrouver tous les épisodes en replay.
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0: Un bon week-end à vous à l'écoute de votre radio locale, il est pile 8h. Le journal présenté par Laura Bléré. C'est un problème qui se répète avec les fortes pluies.
10: Des coquillages impropres à la consommation parce que contaminés par des eaux impures, ce qui peut arriver quand les stations d'épuration débordent, parfois avec les intempéries. Alors pour prévenir ces incidents, la ministre de la Mer et de la Pêche était en visite dans le Morbihan hier. Catherine Chabot est venue rassurer les conchyliculteurs de la Ria d'Etel et saluer les efforts qui ont déjà été faits sur le département, notamment sur la station d'épuration de Pouarnel. Le genre d'exemple à suivre, surtout compte tenu du dérèglement climatique et des pluies fréquentes et intenses qui en découlent, a expliqué Catherine Chabot.
11: On a besoin d'agir d'urgence et donc de prioriser, parce qu'il va nous falloir probablement des années pour tout remettre à niveau, que ce soit les stations d'épuration, les réseaux d'assainissement. Et à certains endroits, ça a déjà été fait, comme ici avec la station de Clouarnel, qui s'est équipée d'un système d'eau pluviale. C'est-à-dire qu'en fait, ils permettent d'éviter les débordements. Et ces débordements des eaux, quand vous avez des contaminations par des norovirus, par exemple, eh bien, ça va contaminer complètement le milieu. En fait, l'idée de cette feuille de route, c'est un accélérateur pour retrouver la qualité des eaux côtières. Et je peux vous dire, moi, ça fait des années que je m'intéresse au sujet, que j'alertais aussi mes prédécesseurs sur le fait qu'on avait quand même vraiment besoin d'aller plus vite. Et je suis très fière en tant que ministre de la Mer de la lancer aujourd'hui.
10: La ministre de la Mer, Catherine Chabot, au micro de Jean-Michel Naga. L'offre de reprise de TOT acceptée par le tribunal des affaires économiques du Havre, la société de transport de marchandises à la voile, va pouvoir relancer ses liaisons de cargo entre la France et l'Amérique. L'entreprise née dans le Finistère s'appellera désormais New TOT. Une quarantaine d'emplois vont être conservés sur 45. L'homme qui a poignardé un commissaire priseur à Brest, condamné à 29 ans de réclusion criminelle. Philippe Perchirin, 67 ans, reconnu coupable hier par la cour d'assises de Quimper. Pour des faits qui remontent à 2023, il avait asséné 39 coups de couteau à sa victime sans motif apparent. On y revient dans le journal de 9h. Un accident entre un car scolaire et un utilitaire hier à Plérin, près de Saint-Brieuc. À l'intérieur du bus, 22 enfants et 2 adultes qui s'en sont sortis indemnes et ont pu rejoindre leur établissement scolaire. Le conducteur de l'utilitaire, 21 ans, a lui été amené à l'hôpital. Il est légèrement blessé. À Audierne, une partie des habitants toujours privés de téléphone et d'internet. Aujourd'hui, conséquence d'une panne de l'opérateur Orange, plus longue à réparer que prévu. L'opérateur précise qu'une partie des clients a pu retrouver leur réseau dès hier soir, notamment sur le secteur de la plage des Capucins. Tout doit rentrer dans l'ordre d'ici lundi soir, promet Orange, qui prévoit cependant une coupure totale lundi après-midi, le temps des dernières réparations.
0: Ici Brézizel, 8h03, la plus grande base aéronavale de Bretagne fête ses 80 ans.
10: La base de Lonebyway à Quévin dans le Morbihan, elle fête donc ses 80 ans cette année. C'est aussi les 400 ans de la Marine nationale, construite au lendemain de la Seconde Guerre mondiale, dont on célèbre l'armistice en ce 8 mai. 40 000 personnes sont attendues dimanche pour venir voir les avions, hélicoptères et aéronefs exposés, dont des rafales. Sans oublier évidemment le célèbre bagad de Lonebyway et le passage de la patrouille de France. Le lieutenant de vaisseau Marc promet un événement grandiose et tout public.
8: Pour le meeting aérien, on va présenter des pièces qui ont énormément de valeur à nos yeux, qui représentent notre histoire, mais aussi qui pourront intéresser justement les gens qui s'y connaissent assez peu. Le but est vraiment d'attirer un maximum de personnes et surtout de faire rentrer dans l'univers. Ce sera des cockpits, ce sera des images, ce sera des présentations qui sont relativement simples mais qui permettent au moins de présenter, d'avoir une vue d'ensemble de notre histoire et du matériel que l'on utilise pour donner envie d'aller un peu plus loin et de venir au musée. On aime faire savoir ce que l'on fait. On n'est pas enfermé dans des grilles et on fait quelque chose d'obscur. Non, on fait des missions qui nous sont demandées, qui nous semblent être d'intérêt public, qui sont d'intérêt pour la nation. Et cette mission, on aime la faire connaître parmi quelques moments quand l'activité opérationnelle nous laisse le temps de préparer ce genre de choses, parce que ça demande énormément de travail.
10: Mais une base stratégique pour la Marine nationale, c'est aussi ce qu'expliquait Jean-Michel Aumeunier, le capitaine de vaisseau aux commandes du site ce matin à notre micro. Une interview à réécouter sur notre site ici.fr. De la grande compétition demain à Pont-l'Abbé avec la deuxième édition du meeting Bigoudin. C'est de l'athlétisme. Après une première année largement réussie, les organisateurs repartent pour un tour, tout comme la star locale Agathe Guillemot, enfant du pays, plusieurs fois championne de France, qui revient sur les pistes de Pont-l'Abbé. Maillot de son tout premier club, le CA Bigoudin, sur les épaules et un objectif, Corentin Dévé, battre un record de France.
9: Après le 2000 mètres, le mile et surtout le 1500 mètres dont elle est spécialiste, la Bigoudaine s'attaque cette fois à une distance plus courte, le 1000 mètres, et un record de France intouchable depuis 1995. Agathe Guillemot n'était même pas née.
12: C'est vraiment un très gros record, ce record de France. Bah, il date depuis très longtemps. Patricia Jeté, c'est là aussi le record du 800 mètres. Donc voilà, c'était pas n'importe qui a ce record.
9: 2 minutes 31 secondes et 93 centièmes. Voilà le temps de référence dans le viseur d'Agathe Guillemot. Après un mois d'entraînement dans les Pyrénées, elle et ses coéquipières se sont posées à Tréméoc il y a une semaine. Des conditions parfaites pour se préparer, car battre un tel record à la maison serait forcément un grand bonheur.
12: Ce serait encore plus beau de pouvoir battre un record de France sur cette piste. Et je ne sais même pas s'il y a déjà eu un record de France battu sur la piste de Pont-l'Abbé. Donc voilà, ce serait peut-être une première. Et c'est sûr de pouvoir partager ça en direct avec tout ce monde qui est presque acquis à ma cause. Non, ça serait super.
9: Et pour mettre toutes les chances de son côté, elle aura 2 coéquipières en lièvre pour l'emmener, mais elle compte aussi sur ce public qui l'adore.
12: Si le public peut prendre le relais des lièvres, ça serait vraiment super et que je puisse être poussée, emmenée par ce public. L'année dernière, ça avait été génial, mais là, voilà, c'est des émotions qui sont chouettes à vivre.
9: Rendez-vous à 21h15 pour le départ et on espère une bonne nouvelle à 21h17 et 30 secondes, pas plus.
10: Et rendez-vous donc demain à Pont-l'Abbé pour voir si ce record est battu. C'est à partir de 18h, l'entrée est gratuite. Autre coureuse, à vélo cette fois avec le Tour d'Espagne. 4 Bretonnes sont engagées, Ticia Rio, Aude Bianic, Cédrine Carbaol, Maëva Skiban et Marie Lenette. Ça fait 5, je me suis trompée. Elles sont toutes arrivées dans le peloton de tête hier sur la 5e étape. Pas suffisant pour l'emporter. La mieux classée pour l'instant au général, c'est Cédrine Carbaol, 3e et surtout première française. Aujourd'hui 6e et avant-dernière étape avec une arrivée en sommet de col et 106 km à parcourir. Tandis que chez les hommes, c'est c'est le départ du Tour d'Italie aujourd'hui, avec les trois premières étapes, comme son nom ne l'indique pas, en Bulgarie. 147 km sur la toute première étape aujourd'hui et deux Bretons en lice, le Morbihanais Warren Barguil et le Rennais Brio Roland, top départ à 13h. Et puis on termine par du handball. La demi-centre Méline Nocandi prolonge au BBH. Elle est arrivée il y a 2 ans à Brest et elle sera de la partie jusqu'à au moins 2028. Déjà un beau palmarès pour la joueuse. Championne olympique, championne du monde, 5 fois championne de France avec Metz. Titre qu'elle va tenter de retrouver avec Brest cette saison. Une matinée plutôt ensoleillée aujourd'hui.
0: Ça va se lever, effectivement. Tout de suite, là, maintenant, c'est pas forcément, ça saute pas aux yeux, mais le soleil sera là, bien présent dans la région. En ce vendredi 8 mai, à l'exception quand même de quelques grisailles et des petites pluies au nord-est du département Finistère. Et puis, pour ce qui est des températures, ce matin, de la fraîcheur qui prédomine. 6 à Morlaix, 8 à Brest et Douarnenez, 7 à Quimper. Cet après-midi, le thermomètre, logiquement, va grimper avec des températures douces et de saison. 15 à Ouessant, 19 à Douarnenez et Brest, 17 à Morlaix, 20 à Quimper, 19 à Pont-l'Abbé. Et chez vous, comment ça se passe? On aime savoir un petit peu quel temps il fait de l'autre côté de votre fenêtre. Un nom de commune, une petite température, une photo. La page Facebook d'ici Braise Isel vous attend pour faire la météo ensemble.
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0: Et à 8h08, pour bien démarrer cette journée, Alain Souchon vous fait un baiser.
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0: C'est 8 mai, vendredi 8 mai, journée fériée en tous les cas. On vous le souhaite dès le saut du lit. Ici, Brésil s'occupe de tout pour vous rendre le réveil le plus doux et harmonieux possible.
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0: Doux mais énergique quand même, avec les chansons de Thierry Pastor et Madonna qui s'invitent ce matin dans votre cuisine entre tartines et croissants pour l'heure ce matin. Qu'a-t-elle le rendez-vous à Tiarnac? Aujourd'hui, on va parler de quoi?
3: Des cyberattaques. Et oui, on entend beaucoup parler en ce moment. Alors, Audrey Azo va nous expliquer un peu plus en détail comment ça se passe, comment surtout ne pas se faire avoir.
0: En attendant, 8h13, c'est le moment de jouer. Ce matin, ici, Brésil vous offre deux places pour aller applaudir la comédienne et humoriste Laura Calu dans son spectacle 5, un one-man show, un seul en scène en français, qui se jouera au Centre culturel L'Alysée à Guipava. Ce sera le 22 mai prochain à 20h30. En attendant, vous connaissez le principe. Je vais vous lire une carte postale qui a été envoyée d'un endroit en Bretagne. À vous de savoir quel est ce lieu. Voici la carte postale telle qu'elle a été rédigée. Ça commence ainsi. Cher ami, je vous écris d'un endroit où le ciel et la mer se disputent le regard à chaque instant. Un endroit qui ce dimanche fêtera ses 80 ans d'existence à l'occasion d'un grand meeting aérien. 8 décennies durant lesquelles les missions ont toujours été tournées vers la mer et la lutte anti-sous-marine. Ici, les oiseaux de métal décollent et atterrissent en rugissant, gardiens vigilants de nos côtes bretonnes et de leurs approches maritimes. Le béret est vissé sur la tête, les marins aviateurs veillent jour et nuit, l'œil rivé sur leurs instruments. On croise plus de combinaisons de vol que de marinières, mais on est bien en Bretagne, à deux pas de la ville du Blavé. Patrouille maritime, avion de surveillance. Ici, on ne pêche pas, mais on surveille ceux qui pêchent. À vous de jouer. À bientôt. Signé le rédacteur mystère de la carte postale. Alors, où est-elle où est-il cet endroit depuis lequel a été envoyée la carte postale mystère? Vous avez une petite idée, quelques indices ont été disséminés dans cette carte postale. 02 98 53 65 65 pour jouer avec nous dans un instant sur l'antenne d'ici Brésil.
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0: Et chaque jour de la semaine à 8h15, ici Brésil. Et c'est pas vrai, votre rendez-vous anti-arnaque.
3: Oui, et ce matin, on reparle des cyberattaques, parce que les auditeurs sont un petit peu inquiets. Alors Audrey Azo, il vous pose beaucoup de questions.
6: Oui, ça reste un peu flou pour pas mal d'entre vous, je le vois bien. Vous me dites souvent, je suis un peu paniquée. Mes données personnelles ont été volées lors d'une cyberattaque quelconque. Il y en a eu beaucoup, plateforme ANTS, Free, Bouygues Télécom, etc. Je ne comprends pas ce que je risque exactement. Ce que je vais faire, je vais vous raconter les déboires qu'ont vécu certains. Comme ça, ce sera plus clair pour tout le monde. Premier exemple, ce couple de personnes âgées qui a remis pour 30 000 euros de lingots d'or à des inconnus, à des voleurs. Comment c'est possible? Eh bien, une enseigne de vente et d'achat d'or s'est fait pirater. Piratage informatique. Tout un tas d'infos sur les clients se sont retrouvés dans la nature, nom, prénom, téléphone. Et ni une ni deux, les escrocs, pas bêtes, se sont mis à appeler les clients.
3: Et qu'est-ce qu'ils leur ont dit alors, Aude?
6: Eh bien, ça nous donne une petite conversation du style « Bonjour, c'est les gendarmes. Il y a eu une cyberattaque, vous risquez d'être victime d'un cambriolage. » Et donc, question, est-ce que vous n'auriez pas chez vous des objets de valeur? Est-ce qu'il y a des caméras? Et puis, carrément, on va envoyer des gens pour mettre en sécurité vos bijoux, vos lingots. Aïe, voilà. Voilà comment ces voleurs sont repartis. Mais alors, tranquillement, avec des lingots d'or sous le bras, c'est ça dont je parle quand je vous dis qu'une cyberattaque, quel que soit le site, vous expose à des arnaques ultra crédible. Autre exemple, on a aussi la série de cambriolages après le piratage en octobre de la Fédération Française de Tir. Là, des armes ont été volées. Les voleurs savaient très bien où les trouver puisqu'ils avaient récupéré les adresses des adhérents de la Fédération.
3: Donc le mot d'ordre, c'est de rester vigilant et de toujours vérifier ses sources quand on nous contacte pour voir évidemment si ça ne vient pas d'une arnaque.
0: Ici.fr pour retrouver tous les liens utiles de cette chronique à la page arnaque. C'est pas vrai. 40 ans tout pile pour cette chanson de Madonna, La Isla Bonita, sur les ondes d'ici Brésil. Il est 8h17. Bon début de week-end.

0: C'est vendredi, le 8 mai, journée fériée. Vous écoutez ici Braise Isel, il est 8h21. Et ils sont fous, ces Bretons, tous les matins, votre radio locale. Mais à l'honneur, les habitants de la région qui méritent d'être entendus. Aujourd'hui, après les Maoris, les Bretons, 100 000 personnes qui parlent actuellement la langue bretonne, 200 000 qui la comprennent. Mais s'il faut une génération pour perdre une langue, il en faut au moins 3 pour la retrouver. Pour remédier à cette perte des locuteurs, a été créé le défi des 1000 familles, Axel Perret.
1: Mathias Lebrun, bonjour.
2: Bonjour.
1: Vous êtes le porteur de ce projet. Alors, votre association se lance un défi pour les 10 années à venir afin que 1000 familles s'engagent à parler breton avec leurs enfants. Un défi breton, mais qui s'inspire en fait de la Nouvelle-Zélande et la langue maori. Ils sont fous, ces Bretons.
2: Tout à fait. Alors, en fait, les Maoris, ils sont pour l'instant, a priori, les seuls à avoir fait des challenges de ce type-là. Ils ont fait ça à plusieurs reprises dans différentes communautés. Et donc, en 2025, l'année dernière, en janvier 2025, quand je les ai rencontrés, ils étaient arrivés à 1500 familles après 25 ans de défi, alors qu'ils s'étaient fixés 1000 familles. Donc, effectivement, ils ont bien œuvré de leur côté.
1: Finalement, le breton, c'est pas qu'à l'école. Et c'est peut-être ça le plus compliqué à faire passer. Vous pensez que c'est vraiment ça, la survie de la langue bretonne, c'est la parler en famille ?
2: On a besoin d'un maillage où l'école a son rôle, où les centres aérés ont leur rôle, où les vacances ont leur rôle, mais la transmission en famille, il n'y a rien qui peut remplacer ça. Que nous aussi, en tant que parents, on se réapproprie la langue pour pouvoir la transmettre. C'est-à-dire que la figure d'attachement, c'est-à-dire les personnes qui s'occupent d'un enfant, que ce soit ses parents, des tuteurs, des grands-parents, sont vraiment très très importants pour la transmission d'une langue. L'explosion du langage est autour entre 1 an et demi et 2 ans et demi. Et donc, c'est très important qu'on puisse effectivement développer des liens d'attachement différents de l'école.
1: Il y a, à l'heure où je vous parle, 196 familles qui se sont inscrites déjà depuis le mois de septembre dernier à ce défi. Quelles sont les motivations, d'après ce que vous avez entendu, de ces premiers foyers?
2: C'est justement de pouvoir faire communauté. Je pense qu'il y a évidemment des raisons d'héritage, il y a des raisons d'activisme, de conscience effectivement, de voir que la langue diminue, que le nombre de locuteurs chute et qu'effectivement on a misé beaucoup sur l'école.

0: cette communauté-là m'a vraiment permis de comprendre les populations minorisées dans le monde. Ça m'a permis de reconnecter. Et donc, je me suis inscrit à ce que tu me dis. Mais j'ai arrêté pendant 8 ans, je dirais, que j'avais pas de locuteur pour maintenir mon niveau. Et quand mon fils est arrivé, donc il m'a relancé, donc je l'appelle souvent le Manétan de Brézonnec, le volcan breton, tout à coup ça a réveillé quelque chose de très profond en moi, où il n'y avait que le breton qui avait envie de sortir pour lui parler. Donc je me suis dit, bon, bah, faut que je reprenne des cours et puis que je me remette que je me mette à lui parler, quoi.
1: Voilà. Parfois, c'est les enfants qui secouent les parents. Parfois, ce sont les Samis, hein, les Lapons de Norvège ou encore les Maoris de Nouvelle-Zélande qui donnent des idées aux Bretons. Je rappelle le site internet, hein, millefamilles.bzh. Mathias Lebrun, vous êtes le porteur de ce projet. Merci beaucoup, Mathias.
0: Merci à vous.
2: Ils sont fous, ces Bretons. Votre rendez-vous quotidien. Écoutez, en replay sur le site de la radio ici.fr. Ce type, j'adore. Et je suis certain que vous aussi, que vous soyez aujourd'hui en journée fériée ou que vous travaillez, cette chanson, forcément, va vous filer la banane. Elle va vous donner envie de chanter aussi. Thierry Pastor, coup de folie sur les ondes d'ici. Brésil, 8h25.

0: un coup de folie de se réveiller à 8h27 alors que c'est journée fériée. Mais vous êtes là, et bien là, à l'écoute d'Ici Brest Diesel, et ça c'est une très très bonne chose. Dans un instant, on va jouer au jeu de la carte postale mystère. Venez, on va jouer ensemble, à tout de suite.
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0: Et le matin, ici, à cette heure-ci, on joue au jeu de la carte postale mystère. Bonjour Françoise.
4: Oui, bonjour Johan.
0: Françoise, vous nous appelez d'où ce matin?
4: De Plouzané.
0: Qu'est-ce que c'est le programme de ce long week-end de 3 jours pour vous?
4: Alors le programme, ben...

0: Tout ce midi, nous allons manger chez notre fille à Landerneau et peut-être aller voir mon arrière-petit-fils à Longpol-du-Millau.
1: Est-ce qu'on mange bien chez votre fille?
0: Oh, super. C'est une bonne cuisinière.
1: Bon, très bien. Meilleure que sa maman?
0: Eh oui, je crois.
1: Ah, bon, très bien. Le jeu de la carte postale mystère. Tiens, Catel, on va redonner un ou deux indices de la destination à découvrir aujourd'hui.
2: Oui, par exemple, le béret vissé sur la tête, les marins aviateurs qui veillent jour et nuit, l'œil rivé sur leurs instruments. Ça vous a fait penser à quelle commune alors?
0: L'Anne-Biloué.
2: Eh bien, évidemment, l'Anne-Biloué qui fête ses 80 ans.
0: Mon mari a fait 30 ans de marine, alors je connais.
1: Et alors, effectivement, les 80 ans, on va les fêter en direct depuis l'Anne-Biloué sur votre radio locale, ici, Brézizel, dimanche à partir de 9h du matin. En attendant, on vous offre deux places pour aller applaudir l'humoriste Laura Calu, qui sera à l'Alizé à Guy Pava le 22 mai prochain.
0: Oui.
1: Belle journée
0: le
1: à vous.
0: Le 22 mai.
1: Stéphanie va vous récupérer hors antenne pour vous expliquer D'accord. tout ce qui va se passer. Belle journée à vous.
0: Merci beaucoup, vous aussi.
1: Il est 8h30, c'est l'heure du 90 secondes présenté ce matin par Valentine Lethez. Bonjour Valentine.
3: Une gerbe de fleurs au pied du général de Gaulle avant une cérémonie sous l'arc de triomphe à partir de 11h. En ce 8 mai, la France célèbre la victoire des Alliés sur l'Allemagne nazie, la fin de la Seconde Guerre mondiale il y a 81 ans. La trêve tient encore, assure Donald Trump, mais plus à grand-chose. Les États-Unis et l'Iran se frappent depuis hier soir. Trois navires américains ont notamment été attaqués dans le détroit d'Ormuz. En guise de réponse, les États-Unis ont bombardé des installations militaires en Iran. Pas de panique à bord. Deux Français confinés sur le MV Ondus nous rassurent dans une lettre. Sur ce bateau de croisière, trois passagers sont morts depuis la mi-avril et la découverte d'un antivirus. Mais tout va bien pour nous, écrit le couple, comme pour les trois autres Français à bord. Des sourires sacrifiés par appât du gain. Un dentiste de Lozère est condamné à 6 ans de prison ferme pour avoir mutilé des dizaines de patients avec des opérations non justifiées dans le but d'escroquer la sécurité sociale. Pas de train jusqu'à dimanche après-midi sur la POLT, la ligne entre Paris, Orléans, Limoges et Toulouse. 3 week-ends complets de travaux sont prévus en ce mois de mai sur la ligne de train. C'est le premier. Des cartes de substitution sont proposées par la SNCF. Et la fin de l'aventure européenne pour Strasbourg, battue comme au match aller, 1-0 par le Rayo Vallecano hier soir. Les Alsaciens sont donc éliminés aux portes de la finale de Ligue Conférence de football.
1: Merci Valentine Lethez. Ici Brézizel, il est 8h31. Le reportage de la rédaction d'ici, Catel Inguin, c'est à l'Anne-Biloué ce matin pour un grand meeting aérien.
2: Oui, dimanche, la base aéronautique navale près de l'Orient organise pour ses 80 ans et les 400 ans de la marine un grand show aérien. 40 000 personnes attendues, des expositions et évidemment le célèbre bagad de l'Anne-Biloué. Tuc Duel-Chartier, vous nous rappelez l'histoire de cette base?
4: La première chose qui vous frappe, c'est d'abord la taille. 800 hectares, 2200 marins
5: qui travaille tous les jours, 365 jours par an et 24 heures sur 24.
4: Des routes qui s'étendent sur des kilomètres, l'Anne-Biloué naît dans l'entre-deux-guerres.
5: Et on commence à établir des plans sur 43 hectares, donc un tout petit terrain de 43 hectares, sur créer un petit aérodrome.
4: Rappel de l'histoire avec le lieutenant de vaisseau, Marc, traduction du grade pour les néophytes, capitaine.
5: Jusqu'en 1939, où là on commence à voir l'urgence de la situation avec l'avènement de la Deuxième Guerre mondiale, on commence à partir vraiment sur un aéroport militaire, le besoin militaire se refait sentir, mais et c'est trop tard. On arrive en 1940, l'Allemagne nazie prend le territoire et décide de créer un aéroport.
4: L'armée allemande construit deux grandes pistes.
5: Que l'on retrouve ici, ça n'a pas changé. Et même de nombreux bâtiments qui sont sur base sont ceux qui ont été construits à l'époque allemande.
4: Et ces bâtiments servent encore la surveillance des approches aéromaritimes, la lutte anti-sous-marine et le soutien aux forces sous-marines alliées.
5: Progressivement, l'activité aéronautique allemande va diminuer jusqu'au débarquement des alliés, où là, elle va pratiquement disparaître. Elle va faire partie de ce qu'on appelle la poche de l'Orient et elle va servir surtout à nourrir toute la poche de l'Orient. Elle tombera exactement le 10 mai 45, donc 2 jours après la fin officielle de la guerre en Europe.
4: Vient alors le besoin de la reconstruction. Évidemment, la position stratégique est convoitée par toutes les branches de l'armée française.
5: Petit combat interne qui amènera à ce que 1946, ce soit la marine qui récupère la base comme c'était prévu dès le début et la création de la base de l'Anne-Biloué qui prendra ce nom à cette date-là, d'où les 80 ans cette année.
4: Michel arrive peu après cette période.
5: Pilote dans les années 50, il a à peu près tout piloté, il a connu la naissance de l'Anne-Biloué.
4: Maintenant âgé de 95 ans, il se souvient encore de l'esprit de camaraderie.
6: Je suis arrivé à l'Anne-Biloué en 1957, on volait en équipage, hein. On se connaissait bien. et on connaissait évidemment nos mécaniciens. Et on connaissait tout le reste de l'équipage, évidemment.
4: L'ancien pilote sera évidemment le premier à contempler le meeting. Et ce sera aussi l'occasion pour le bénévole de transmettre son histoire.
2: Un reportage à Landbiway de Tugdual Chartier. Et la Patrouille de France a prévu une surprise dimanche. Dépêchez-vous si vous voulez assister au spectacle. Il ne reste pratiquement plus de place.
1: 8h34, l'info continue en breton. Catel est aujourd'hui top départ de la course pour la langue bretonne, la Redadeg.
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1: Aujourd'hui, nous sommes le vendredi 8 mai, on commémore la fin de la Seconde Guerre mondiale, Catel.
2: Des cérémonies devant les monuments aux morts et certaines communes y associent les enfants. On entendra Jeanne, 10 ans, dans le journal de Laura Bléret. Mais à 8h37, on jette un œil au ciel. Ça y est, le soleil est levé, en tout cas dans le pays quimpérois.
1: Une belle journée ensoleillée globalement sur les trois quarts de la région, avec des températures... il fait frisquer, comme disait ma grand-mère, en ce début de journée. 8 à Brest, Édouard Nenez, 6 à Morlaix, 8 à Crozon, 7 à Quimper. Alors quand même, un petit peu de la grisaille, on va dire, et des petites pluies qui vont s'amorcer en début d'après-midi dans le nord-est du département Finistère, du côté de la région de Morlaix et du Léon, et puis des températures qui resteront douces, elles, 15 à Ouessant cet après-midi, 19 à Douarnenez, 19 à Pont-l'Abbé. Globalement, une belle journée, donc on en profite parce que demain, le ciel sera plutôt chargé, voire très chaotique dans la région. Et vous, comment ça se passe? Vous venez nous le raconter sur la page Facebook d'ici Brézizel, votre commune, vos températures et une photo, si le cœur vous en dit, on fait la météo ensemble.
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1: Et à présent, voici Johnny et Gabriel, deux prénoms, une belle chanson. 8h38.
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0: 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C'était Johnny Hallyday sur les ondes d'ici, Brèze Isel. Bonne humeur, bonne musique, c'est le début de week-end. On vous accompagne.
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3: Bonjour Brèze Isel.
4: C'est bien Carole votre prénom.
3: Je suis Carole, j'ai 59 ans et je suis responsable formation.
5: La formation là, excuse-moi mais il y a un problème là.
6: C'est quoi ton problème?
3: Je suis dans les petits bonheurs.
7: C'est pas un problème hein, arrête.
8: La bonne humeur c'est le début du bonheur.
9: Vous êtes de la région, madame ?
3: J'habite à Mordel, une commune de l'agglomération de Rennes, qui est à l'ouest de Rennes, et je viens très souvent pour des vacances ou week-ends familiaux à Combrit-Sainte-Marine.
9: On est bien ici au Grand-Père.
3: Alors, mon coin préféré quand je me balade et que je suis sur cette belle presqu'île de l'île Tudy, c'est la pointe de l'île Tudy.
9: C'est une affaire de point de vue.
3: Le point de vue sur la rivière de Pont-l'Abbé et puis un joli village.
9: Tu vois le ciel là, bleu? Eh bien en ce moment dans ma tête, c'est comme ça.
10: C'est joliment dit.
3: Qu'est-ce que j'ai eu comme 45 tours? Je crois que j'ai eu un titre de Sheila.
9: Ah ouais?
3: Dans ces périodes disco, je ne me rappelle plus du titre. C'est ça, exactement. Ça, je me revois avec les copines dans mon village, le week-end ou le mercredi après-midi, à chanter, à danser.
11: C'est son anniversaire.
12: On va finir par le savoir que c'est son anniversaire. Elle n'a pas dansé un poil sur la table parce que c'est son anniversaire quand même.
13: Il est où le bonheur? Il est où?
3: Mon petit bonheur du quotidien, c'est un café en terrasse et retourner sous la couette quand il fait pas beau.
12: Sous la couette. Et sous la couette. Sous la couette.
9: C'est fini, oui.
3: Voilà, mon petit bonheur personnel.
12: Raconte-nous une histoire, allez!
3: Quel est le numéro de téléphone de la poule? 444, c'est un 9.
11: C'est qui, ma poule?
9: Alors là, tu vas pas me croire. Ma vieux copain de galère.
11: Tu as raison, je te crois pas.
3: Allez, salut Brèze Isel.
0: Les petits bonheurs, rendez-vous ici Brèze Isel, signé Laurent Le Limantour. Bonne journée à l'écoute de votre radio locale. Il est 8h44.
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0: Et à 9h moins le quart, voici le tout nouveau Taylor Swift, Opalit, sur votre radio locale, ici Brèze Isel.

0: Vous avez choisi Cybrès Izel, excellent choix à 8h48. C'est le moment de parler de sport dans la région. Ce matin, 100% sport Braise avec vous, Kate Linguin.
1: Oui, un chapitre basket ce matin et une saison pleine de suspense pour le CEP Lorient en National 1. Bonjour Gaëtan Pinel.
2: Bonjour Kate, bonjour à tous.
1: Les Morbihanais sont dans la course pour les playoffs.
2: Absolument, et la pression est importante en ce moment parce qu'on est tout proche de la fin de la phase 2. Déjà, pour resituer le parcours du CEP Lorient, faut rappeler qu'il fallait terminer dans les 7 premiers au classement de la phase 1 pour accéder au groupe A de la phase 2, celui qui permet en fait de jouer la montée en Elite 2. Ça, Lorient l'a réussi en finissant 5e. Et donc, sur cette phase 2, il y a plusieurs possibilités pour monter en Elite 2. Soit il faut terminer premier du groupe, ce qui n'est plus possible pour les Lorientais, soit il faut passer par les playoffs, et c'est ce qu'essaye de faire Lorient. Mais pour y aller, l'équipe de Thomas Leroux doit impérativement gratter une place au classement et donc finir dans les 8 premiers, en sachant qu'il ne reste plus qu'un match à jouer, ce sera ce soir à Fos-sur-Mer.
1: Et alors en play-off, quel serait le programme de ces Lorientais?
2: Ils auraient un quart de finale à jouer, puis éventuellement une demi-finale et une finale. En gagnant la finale, ils seraient promus en Elite 2, et ils pourraient même l'être en perdant cette finale, mais attention, à une seule condition, il faudrait la perdre contre l'équipe qui aura terminé en tête de la phase 2 là, qui se joue actuellement. Donc bon, là ça devient un peu plus technique et difficile à calculer, mais l'objectif des CEPistes n'est pas forcément là. Se qualifier en play-off représenterait déjà une belle victoire cette saison.
1: Et c'est jouable de gagner ce soir, Gaëtan, à Fos-sur-Mer?
2: Jouable, oui. Lorient a d'ailleurs gagné le match aller contre Fos-sur-Mer. Par contre, ça s'annonce quand même assez compliqué parce que les Provençaux sont deuxièmes à un point de la première place et peuvent donc encore croire à l'accession directe en Elite 2. Mais bon, pourquoi pas? Lorient s'accroche, ne lâche pas et ce serait une vraie belle récompense de se qualifier ce soir.
1: Évidemment. Bon, on va suivre ça de très près. Merci Gaëtan. Bon week-end à vous. On vous retrouve lundi.
2: Avec plaisir. À lundi.
0: Il est 8h50, vous êtes bien à l'écoute d'ici Braise Izel. Vous rêvez d'un autre monde? Eh bien, le voici, chanté par Téléphone, Jean-Louis et ses camarades. Je ne saurais trop vous conseiller de tendre l'oreille. Vous savez, cette histoire de disque rayé.
1: Ah, il arrive.
0: Les 10 000 euros de voyage partout en France.
2: Wow.
0: Qui sait, peut-être, ça va arriver dans un instant.

0: Vous l'avez entendu, le disque rayé du jour, c'était celui-ci, téléphone. 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Pour vous, je croise les doigts. En attendant, 8h55, chaque matin, ici, la consultation médicale et gratos du docteur Kerzek sur votre radio locale ce vendredi. Docteur, on va s'intéresser aux fruits et à la meilleure façon de les manger pour notre santé, bien sûr. Bonjour docteur.
1: Bonjour à toutes et à tous. Grand week-end en perspective et peut-être le temps et l'envie de manger quelques fruits en smoothie, en jus ou en fruits entiers. Alors, petite mise au point quand même, un jus de fruits, même 100% pur jus, c'est une boisson avec du sucre. Après, il y a sucre et surtout manière plus ou moins bonne pour la santé de prendre ces fruits-là. Il y a une récente étude intéressante qui a étudié plus de 400 personnes, 4 groupes. Ceux qui mangent peu de fruits, ceux qui boivent des jus, ceux qui boivent des smoothies et ceux qui mangent des fruits entiers. Ben, résultat, les buveurs de jus ont les taux les plus élevés de cholestérol et de diabète. Et puis, ils ont un indice de masse corporelle plus élevé que ceux qui mangent des fruits en entier. Et cerise sur le gâteau, ils ont aussi la moins bonne santé mentale, moins d'énergie, un sommeil de moins bonne qualité et plus de difficultés psychologiques. Alors pourquoi ? Ben, parce que quand on presse un fruit, on va éliminer ce qui est bon, c'est-à-dire les fibres. Et sans les fibres, le sucre, le fructose, va passer directement dans le sang et ça provoque des pics de glycémie. Donc c'est exactement ce qui se passe avec un soda. Un verre de jus d'orange, ben c'est l'équivalent de 2 ou 3 oranges d'un coup, sans mastication, sans fibres et sans une digestion qui est plus lente. Donc c'est votre foie qui voit arriver non pas une orange, mais qui voit arriver 3 oranges et la quantité de sucre avec.
0: C'est frappant. Donc le jus, c'est à éviter, mais alors les smoothies, c'est mieux parce qu'on garde la pulpe et donc les fibres.
1: Les smoothies sont meilleurs que les jus, mais je parle des smoothies maison, pas des appellations commerciales. Le smoothie, ça signifie onctueux, lisse. En fait, ce sont des mélanges de fruits, ou légumes d'ailleurs, frais, mixés ensemble au blender, dans lequel on peut rajouter un liquide, de l'eau de coco, du lait végétal, du lait par exemple, puis vous pouvez même ajouter un peu des graines. Et en mixant le fruit entier, on conserve les fibres, les vitamines, les minéraux. Il y a une étude qui a même montré que le mixage améliore la biodisponibilité de certains nutriments. Il y a plus de vitamines et il y a plus d'acide folique. Mais attention, je dis meilleur et pas parfait, parce que le problème du smoothie, c'est la quantité. Quand vous mangez une pomme, vous en mangez une. Quand vous buvez un smoothie, vous mettez facilement 2 pommes, 2 kiwis, 1 banane dans le blender. Bref, vous allez ingurgiter l'équivalent de 4 ou 5 fruits. Résultat, c'est moins rassasiant et ça passe plus vite dans le sang. Donc la règle d'or, c'est le fruit entier. C'est mieux que le smoothie, mais le smoothie est mieux que le jus. Et pour les smoothies, on va se limiter à 1 verre par jour, par exemple. Et la recommandation de l'Organisation Mondiale de la Santé, c'est 400 grammes de fruits et légumes par jour. D'ailleurs, vous pouvez mélanger les fruits avec des légumes. Ça fait un petit jus vert, c'est pas mal. Allez, à vos paniers, bon appétit. Et d'ici là, portez-vous bien.
0: Merci, docteur. Et pourquoi pas un potage aussi à 8h58. Merci d'être des nôtres. Vous êtes bien sur votre radio locale. Dans un instant, le retour de l'info locale, justement, avec le journal.
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0: Comme chaque jour, après les infos de 9h, vous êtes bienvenue chez vous. Avec vous, Estelle Gaz, bonjour.
5: Bonjour Yuan, bonjour à tous.
0: On va parler de... Oui.
5: Eh ben, on prend soin de notre couple ce matin.
0: De notre couple ?
5: De notre couple.
0: Ah, pardon. De notre couple, oui, très bien. Okay.
5: Pas de notre couple, oui, de notre couple.
0: Oui, bon, il y aurait beaucoup à dire là-dessus, me concernant.
5: Mais non, elle vous va très bien.
0: Bon, très bien. Alors, comment on va prendre soin de notre couple alors ce matin ?
5: Eh bien justement, on va définir un petit peu ensemble ce qu'est un couple, on va voir aussi comment bien prendre soin de notre couple, qu'est-ce qui fait que ça va mal.
0: Ce qu'est un couple, pardon, mais c'est à partir du moment où on est deux, non ?
5: Eh bien oui, mais alors, savez-vous, sachez que maintenant, chez les jeunes, il y a couple... On peut être en couple, mais on ne le définit pas vraiment comme un couple.
0: Ah, il y a une frontière.
5: Il y a une frontière. Ouais, ça va être notre sexothérapeute et thérapeute Olivier Ziegler qui va répondre à toutes nos questions ce matin, justement, jusqu'à 10h. Et on va vous aider aussi à mieux comprendre votre couple et comment, surtout, le sauver. Ne jamais rester pour les enfants, ça va être
0: lui. Je reste à l'écoute. Bonne émission,
5: Merci,
0: Estelle.
5: Merci, à demain, Yann.
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2: Belle matinée à tous, ici Brahe Zizel, il est 9h. Et à 9h, le journal est présenté par vous, Laura Bléré, bonjour.
6: Bonjour Estelle, bonjour à tous. Et 29 ans de réclusion pour l'homme qui a poignardé un commissaire-priseur à Brest. Décision rendue hier par la cour d'assises de Quimper. Philippe Perchirin, 67 ans, reconnu coupable de l'assassinat de Gilles Granec. Le commissaire-priseur venu expertiser l'un de ses tableaux. Il lui a donné 39 coups de couteau avant de prévenir la police. C'était en 2023. La préméditation a été retenue, de même que l'alternation du discernement de l'accusé qui n'a jamais réussi à expliquer son geste. Mais pour la veuve de la victime, Gwenaëlle Granec, l'essentiel si elle est là.
7: Le verdict qui a été annoncé correspond à ce qu'on a demandé. Donc je suis très contente. Et j'ai juste besoin d'avoir qu'on m'explique combien de temps effectif il peut réellement faire en prison sans avoir les remises de peine. Excusez-moi, je suis un peu dans l'émotion, vous m'excuserez. J'ai la chance, vous avez vu, je pense, qu'on était quand même très bien entourés. Gilles m'a apporté ça. Et puis comme j'ai dit aussi un ami à Gilles, il m'a dit, mais Gwen, on t'a trouvé hyper forte. Et j'ai dit, mais c'est mon mari qui m'a donné cette force. Donc voilà.
6: Philippe Perchirin a 10 jours pour faire appel. Il a interdiction de paraître dans le Finistère et d'entrer en contact avec les parties civiles. Il devra se soumettre à un suivi socio-judiciaire de 5 ans avec injonction de soins. Le loup inquiète dans le Finistère. Un comité départemental s'est réuni hier au sujet de la présence du canidé. Il y a 3 loups recensés pour le moment dans le département et les attaques sur les animaux domestiques sont en hausse. 141 l'année dernière, dont 80 où la présence du prédateur n'est pas exclue. Le Finistère fait partie des 7 départements retenus pour tester un protocole d'analyse sur la salive des loups, ce qui permet de mieux estimer leur nombre.
2: La base aéronavale de l'Anne-Béouet fête ses 80 ans.
6: Juste à côté de Lorient, il y aura un meeting aérien dimanche pour fêter l'anniversaire. Les 40 000 places sont toutes parties au programme exposition d'avions, dont des rafales, patrouilles de France et bagades de l'Anne-Béouet bien sûr. Depuis 80 ans, la base est un site stratégique pour la marine nationale. C'est ce qu'expliquait ce matin sur notre antenne Jean-Michel Aumenier à la tête du site, au micro d'ici Brahe Zizel.
8: Que ça soit pour protéger nos propres sous-marins, donc notamment les sous-marins qui partent de l'île Longue, donc c'est la dissuasion, ou bien aller chasser d'autres sous-marins, empêcher qu'ils opèrent dans nos eaux, mais on va également trouver toutes les missions qui sont liées à la connaissance de la situation, que ce soit dans nos approches maritimes, donc façade méditerranéenne, Manche, mer du Nord et Atlantique, et évidemment beaucoup plus loin, puisqu'on a des équipages qui sont régulièrement déployés. Et puis on a tout le volet, ce qu'on appelle l'action de l'État en mer, c'est la lutte contre tous les trafics illicites, c'est la lutte contre la pêche illicite non déclarée, non réglementée par exemple, c'est aussi le sauvetage en mer pour aller sauver des marins, des gens de mer ou des personnes qui sont en mer et parfois très très loin.
6: Et l'interview complète est à écouter sur ici.fr Brahe Zizel. Attention, si vous avez prévu d'aller ramasser des coquillages aujourd'hui, la récolte et la consommation de toutes les espèces est interdite dans les zones de Bénodet, d'Aiglénan et de Concarneau, dans celle du sud de Camaret et dans le pays Bigoudin sud. C'est dû à la présence de toxines qui entraînent des troubles digestifs. Vous avez la carte des interdictions sur le site de la préfecture.
2: C'est parti pour 2226 km aujourd'hui.
6: C'est la 10e édition de la Red Avec, la course pour promouvoir la langue bretonne. Une course de relais entre participants à travers les 5 départements de la Bretagne historique jusqu'à Nantes. Les fonds récoltés servent à financer les écoles d'Iwan, mais aussi des projets en faveur de la langue bretonne. Il y a 2 ans, plus de 150 000 euros avaient été récoltés qui avaient servi par exemple à un jeu d'échecs en breton conçu par Brendan Budoc durant le Durek, utilisé notamment dans les écoles ou encore sur les réseaux sociaux.
9: Même après la fin du projet et l'écoulement du budget, certains ont continué à faire appel à mes services pour avoir des activités échecs régulièrement, comme par exemple à Auray, à Saint-Herblain ou à Lorient. Donc soit ont eu une activité, soit des adultes ont entendu parler de moi et du coup se sont mis à prendre des cours d'échecs en breton. Voilà, certains parce qu'ils cherchaient un prof d'échecs de base et d'autres parce qu'ils trouvaient ça bien de cumuler échecs et breton. Donc c'est bien, voilà, on garde du lien, on garde des événements organisés régulièrement, notamment les tournois en ligne. La chaîne YouTube est toujours visible. Donc voilà, même si le projet est terminé officiellement, les échecs en breton, ce n'est pas terminé et ça ne demande qu'à se développer.
6: Et on suit le départ de la Redadec depuis votre radio ici, Brahe Zizel. On sera en édition spéciale en direct de Lannion à partir de 16h et une partie de l'équipe cours, dont vous, Estelle Grasse.
5: Oui, mardi soir.
6: Mardi soir, exactement. Voilà. Et puis nous, on termine avec un petit mot de la voile, car les IMOCA de la Milrace se sont attendus à Concarneau aujourd'hui. Ils doivent passer la ligne d'arrivée en fin de matinée. Pour l'instant, c'est Sam Goodchild qui sera sans doute le premier à la franchir qui est en tête. Il doit arriver entre 10h et 11h. Et une météo plutôt agréable en ce 8 mai.
5: Eh bien oui, du moins ce matin, il fait très beau et ça c'est chouette. Une belle matinée donc. Attention tout de même aux orages qui peuvent éclater avec quelques averses. Ce sera notamment pour la fin de journée. 7 à 10 degrés ce matin, il fait assez froid. Hein. Cet après-midi, 17 à Guingamp, 18 à Landivisio, 19 à Lannion et jusqu'à 21 degrés attendu à Quimper ou encore à Lorient. À 9h05, on fait un petit point sur vos conditions de circulation. On sent hein, qu'on est en vendredi 8 mai, qu'on est un jour férié puisque ça roule très bien sur nos routes bretonnes ce matin. 02 98 53 65 65 si vous êtes témoin d'une perturbation ou d'un accident.
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5: C'est Frédéric Goldman et Jones qui nous accompagnent à 9h06 avec le titre juste après. Est-ce que vous savez, Laura, comment Jean-Jacques Goldman a eu l'idée d'écrire cette chanson?
6: Pas du tout.
5: Mais je vais vous raconter. Par le visionnage d'un reportage sur Médecins sans frontières et notamment quand il a vu le combat d'une sage-femme tentant de réanimer un nouveau-né. Jean-Jacques Goldman s'est donc demandé alors ce que peut bien faire cette femme après des actes d'une telle intensité et qui sont donc qui sortent de son quotidien également. À 9h06, Frédéric Goldman et Jones donc qui chantent juste après.

0: Goldman, Jones, Frédéric qui nous chante juste après à 9h10 pour nous accompagner ce vendredi 8 mai.
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0: Mais alors, vous vous demandez peut-être si tout va bien dans votre couple en ce moment. Qu'est-ce qui fait qu'un couple va mal, justement? Eh bien, c'est notre thérapeute, sexothérapeute aussi, Olivier Ziegler, qui nous répond ce matin. Et justement, Olivier, est-ce qu'il y a une définition universelle du couple?
3: On va dire qu'il existe une définition littéraire du couple. Hein. Vous ouvrez n'importe quel dictionnaire et puis vous verrez la définition du couple. Donc c'est en fait deux personnes qui s'engagent dans une relation affective durable. Voilà, c'est la définition universelle. Mais aujourd'hui, ça dépend. Qu'est-ce qu'on va mettre derrière le couple, quoi. En fait, il y a tellement de différences de couple. Aujourd'hui, vous avez les couples établis, c'est-à-dire mariés, pacsés. Vous avez les couples qui sont en concubinage. Vous avez les couples, c'est une nouvelle génération de couples, ça qu'on s'aperçoit, c'est le chacun chez soi. C'est-à-dire...
0: C'est pas mal aussi parfois.
3: Oui, le chacun chez soi, c'est très bien. Mais bon, c'est souvent des couples qui ont essuyé quelques revers, et puis qui se disent, bon, allez, on vit ensemble, mais c'est chacun chez soi, on gère nos enfants. C'est souvent des couples recomposés. Vous avez aussi les couples libertins. Voilà, qui ont leur propre intimité, leur propre sexualité. Et puis, vous avez les couples de même sexe, parce que ça, c'est important aussi. Hein. Les couples, c'est à la fois les couples hétérosexuels et les couples de même sexe, quoi. Donc, et il y a un engagement qui peut se faire. En fait, généralement, un couple, c'est parce qu'il y a un attachement émotionnel, c'est parce qu'il y a des projets communs, c'est parce qu'il y a une forme de confiance qui s'installe, une communication, et surtout l'engagement. Moi, je dis souvent qu'un couple, c'est pas 1 plus 1 égale 2. C'est un couple, c'est 1 plus 1 et on construit l'unité du couple. Souvent, on arrive avec son vécu, son histoire et voilà, c'est important de se dire que c'est pas 1 plus 1 égale 2. C'est généralement... On essaie de construire l'unité du couple avec notre histoire, notre vécu,
0: sans s'oublier en fait chacun.
3: Sans s'oublier chacun, c'est très important. Et il y a aussi cette notion, c'est un couple, c'est pas, il doit pas y avoir une certaine forme de déséquilibre. C'est-à-dire que je me mets pas en couple parce que je veux combler un vide. Ça, c'est une erreur grave que font bien souvent les gens. Je me mets en couple parce que j'ai une attirance, j'ai envie de construire quelque chose, j'ai envie d'être heureux, de fonder une famille, de fonder un foyer. Et voilà. Et après, le couple, il évolue aussi dans la vie. Hein. Donc, il y a des statuts qui évoluent. Le couple va évoluer à l'arrivée des enfants. Bien souvent, c'est un superbe événement.
0: Oui, mais ça peut être un tumulte aussi.
3: C'est un gros chamboulement dans la vie d'un couple, l'arrivée des enfants, parce que bon, effectivement, on change de statut. C'est-à-dire qu'on passe du statut de couple à celui de parent. Puis après, on évolue et professionnellement, et après, on passe grand-parent. Il y a beaucoup d'évolutions dans la vie d'un couple. Et il faut savoir passer au travers de toutes ces tumultes, parfois, qui génèrent des tempêtes, qui génèrent des séparations.
0: Oui.
3: Parce qu'on n'est pas prêt. Parce que, et alors, c'est pas la faute des enfants, hein, mais c'est vrai que l'arrivée des enfants, d'un enfant dans un couple, bouscule énormément le couple, quoi.
0: Les épines du cœur, Vanessa Paradis à 9h14, justement. Dans un instant, Olivier Ziegler nous dira notamment quels sont un peu les premiers signes qu'un couple va mal.

0: Vanessa Paradis qui vous accompagne à 9h16 avec les épines du cœur.
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0: On continue de parler de notre couple ce matin. Comment savoir qu'il va mal? Eh bien, c'est Olivier Zegler, notre sexothérapeute et thérapeute de couple, qui nous répond.
3: Alors généralement, un couple est en difficulté, alors pas au premier conflit, hein. Enfin, le terme conflit est un petit peu violent, mais je dirais pas au premier désaccord. Il faut de temps en temps un peu de punchline et puis de se friter un petit peu de temps en temps, mais ça fait du bien parce que ça permet de créer le ciment et de voir la robustesse du couple. Hein.
0: Ça, c'est... Donc justement, s'il n'y a pas de conflit, ça peut être aussi un mauvais signe? Parce qu'il peut y avoir aussi juste des personnes qui n'aiment pas les disputes.
3: Ouais, il y a des gens qui n'aiment pas les disputes, pas de conflits, bah c'est bien, tant qu'il y en a pas, il y en a pas. Faut pas après chercher à les provoquer non plus, hein. Faut pas se dire qu'il faut chercher à les provoquer, les conflits. Mais tant qu'il y a pas de conflits, bon, après ça peut être un peu monotone aussi, hein. Enfin, s'il y a pas de conflit, ça met un peu de sel, le conflit quand même.
0: Oui, finalement.
3: Voilà, oui, bah ça permet de tester surtout la robustesse du couple, comment on va traverser cette petite tempête. Mais généralement, les premiers signes qu'un couple va mal, c'est surtout au niveau de la communication. La communication qui se dégrade. Alors c'est pas forcément le manque de communication, c'est-à-dire que la compréhension de la communication est plus au même niveau. C'est-à-dire que vous allez dire blanc, le conjoint va entendre gris, et lui il a envie de dire noir. Donc l'objectif c'est d'essayer de remettre une communication équilibrée, quoi, en fait. Ça, c'est le plus important. Il y a un petit éloignement émotionnel. C'est-à-dire que, bon, ben, il y a une forme de routine qui s'installe. Il y a une forme de, voilà, et puis chacun vit sa vie un peu de son côté. Chacun a un bout du canapé.
0: Ils ont plus vraiment envie d'être l'un avec l'autre.
3: Alors, un couple, c'est pas forcément être collé l'un à l'autre.
0: Tout à fait. C'est important d'avoir ces moments pour soi aussi.
3: Exactement, ouais. Mais ça fait partie des premiers signes. Et puis, les besoins de chacun ne sont plus pris en compte. C'est-à-dire que on reprend une espèce de forme de liberté. Dès qu'on peut partir de la maison, de l'endroit, on s'en va, on va respirer, on va faire ses petites activités. Et il y a surtout, le plus important, c'est le respect, en fait. À partir du moment où le respect commence à s'effriter, je dirais que les mots
0: vont plus haut que ce qu'on pense.
3: Et puis surtout les conflits qui se résolvent pas au final, hein. On trouve pas de solution, on trouve pas de réponse à un conflit présent. Et puis c'est surtout aussi au niveau de l'intimité, l'envie disparaît, on n'a plus envie. Fait ce qu'on appelle chacun dans son coin, dans son lit, ou chambre à part, ou, et il n'y a plus de désir, il n'y a plus d'envie, il n'y a plus d'allant, voilà, ça c'est les signes, ce sont vraiment les premiers signes qu'un couple va mal, qui s'épuise et qui s'essouffle, quoi, en fait.
0: Et d'ailleurs, vous êtes peut-être déjà posé la question aussi si la routine joue dans le fait que le couple va mal. C'est Olivier Zegler qui continue de nous répondre tout au long de cette matinée ensemble jusqu'à 10h.
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0: Je suis sûre que vous avez reconnu ces quelques notes de musique. C'est Stevie Wonder qui nous accompagne à 9h21 avec Part Time Lover.

0: avec Stevie Wonder, Part-Time Lover.
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0: On parle de notre couple ce matin. Comment bien prendre soin de notre couple ? C'est Olivier Ziegler, le sexothérapeute et thérapeute de couple, qui nous répond. Et justement, Olivier, cette question, est-ce que la routine veut dire que le couple va mal ?
3: Alors, ça peut être un symptôme, mais il faut savoir que la routine rassure parfois. Pour certains couples, ils aiment ce côté routinier. La vie est bien inscrite, on mange à telle heure. C'est rassurant, en fait. Mmh. C'est une certaine forme de routine.
0: C'est bien parfois d'avoir un petit peu de...
3: De piquant, un, oui. peu, de, un peu de peps. Ouais, je vous l'accorde. Mais bon, après ça, je dirais que c'est la routine dans un couple qui a déjà une trentaine d'années de vie commune. Bon, ça semble un petit peu logique, mais il faut savoir mettre du peps quand même dans un couple. Mais c'est vrai que la routine est quelque chose qui peut... fragiliser le couple, parce que quand vous jouez tous les jours la même partition, le réveil à telle heure, le petit déjeuner à telle heure, de telle façon, on mange la même chose, les enfants, hein, c'est lassant qu'en fait. Hein,
0: c'est peut-être bien parfois, notamment les couples qui sont mariés, qui ont des enfants, de confier les enfants aux grands-parents un peu, et de s'octroyer des moments aussi à deux qui sortent de la routine.
3: Tout à fait. Ça, c'est souvent ce que je propose, moi, quand les gens viennent me voir, ou quand les personnes viennent me voir, parce qu'ils ont besoin de remettre un petit peu de piquant dans leur couple, je leur propose ce que j'appelle, alors c'est pas une vérité exacte, la règle des 3x2. Par exemple, toutes les deux semaines, c'est de prendre le temps de discuter 20 minutes ensemble, autre chose que la logistique dans le couple, des choses comme ça, c'est de partager sa journée, ses ressentis, ses émotions, comment on va, c'est de prendre le temps tous les deux. Essayer de faire ça toutes les deux semaines. Après, l'autre axe que je donne, c'est tous les deux mois en fait, c'est faire un dîner, une sortie, tous les deux. Donc on confie les enfants aux parents, on fait appel à une babysitter. Voilà, il y a plein d'applis pour ça et c'est important en fait. Et il faut pas culpabiliser. C'est pas une notion. Je me débarrasse de mes gamins, mais j'ai besoin aussi de me retrouver dans mon couple. En fait, c'est ce que j'appelle un moment rendez-vous, comme le premier rendez-vous qu'on a eu. C'est recréer cette dynamique, cette envie de séduire. De tout ça. Et puis après, ce que je conseille aussi, c'est tous les deux ans, c'est à peu près de s'offrir une vraie parenthèse. C'est-à-dire partir en vacances. C'est important de se retrouver, partir un week-end complet, choisir un endroit, mais tous les deux, en fait. Tous les deux.
0: Juste tous les deux.
3: Juste tous les deux. En couple. C'est ce qui va remettre un petit peu de piquant, de liant. Ça permet de se retrouver. Et on se retrouve dans une autre situation. Et dans un autre contexte que celui de tous les jours, qui effectivement là aujourd'hui, on vit dans un métro boulot dodo, mais il faut savoir remettre du liant, parce qu'à partir du moment où il y a plus de liant, il y a plus d'étincelles, il y a plus de peps, bah forcément la petite flamme elle s'éteint quoi en fait, et puis on n'est plus irritable, et c'est là où après le couple va se dégrader. Mais par contre, je dis que la routine est parfois dans certains couples, ça leur correspond, ça leur va bien.
0: Il faut juste trouver le partenaire en fait avec qui ça correspond.
3: Voilà, ça les rassure aussi. Voilà, c'est.
0: Est-ce que il y a des situations quand même où ça ne vaut pas la peine de sauver son couple, où c'est cause perdue, peine perdue.
3: Alors pour moi, il y en a quelques-unes. Ouais, dès qu'il y a du

0: manque de respect, dès qu'il y a de la violence dans un couple, voilà, c'est no way. Alors c'est facile à dire, mais c'est,
1: oui, c'est compliqué de partir
0: plus difficile
1: aussi, hein.
0: à faire, parce que souvent quand on arrive à ces extrémités là, c'est qu'il y a, une forme d'emprise, il y a une forme de déséquilibre vraiment constant, quoi, en fait. Et il y a eu aussi peut-être à la naissance du couple un déséquilibre, ce que je disais tout à l'heure. Je me suis mis avec cette personne pour combler un vide. Donc, quelque part, c'est faussé. Mais là, on arrive à des situations dramatiques. Et la violence est juste pas entendable dans un couple. Hein, et le respect aussi. Alors, le respect, c'est savoir écouter quand le partenaire dit non. Non, c'est non, ça c'est important. Et il y a beaucoup de personnes que je rencontre qui savent pas toujours dire non et qui disent oui pour avoir la paix, quoi. Donc je vais pas vous faire
1: c'est
0: un
1: dessin.
0: C'est
1: important de dire non.
0: Voilà, c'est important de dire non. C'est important de se positionner, de s'affirmer dans un couple sans forcément être le dire avec violence. Mais dès qu'il y a plus de respect et de la violence, pour moi le couple malheureusement n'est plus sauvable, quoi, en fait. Hein.
1: Effectivement, il faut faire attention, bien évidemment, à sauvegarder son couple, ou en tout cas, à ne pas rester seulement pour les enfants. C'est ce qu'Olivier Ziegler aussi va nous expliquer dans un instant. On est avec lui jusqu'à 10h.
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1: Bonne humeur, musique avec du blues, Michel Jonas à 9h31.

0: blues pour vous danser, pour vous faire danser en rythme, en tout cas au petit-déj, si vous êtes férié ce jour-là, justement, à 9h35.
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0: On a Hubert justement qui nous écrit que lui, un petit week-end à une heure de la maison, eh bien ça fait souvent un bien fou, se déconnecter de la routine, en couple ou avec les enfants, ça nous rebooste et on est content de rentrer, ça fait des petits souvenirs. C'est vrai Olivier, hein, que ça c'est ce que vous conseillez justement généralement aux couples qui viennent vous voir, hein.
3: Oui, généralement c'est d'essayer de remettre, comme je vous disais tout à l'heure, un peu de funky dans leur couple, quoi, en fait, hein. Retourner comme quand on s'est rencontrés, c'est-à-dire que le couple commence déjà par 1+1, puis après il y a les enfants, oui. Tout ça qui arrive. Donc, de temps en temps, ça fait du bien de se retrouver tous les deux.
0: Ça fait pas de mal, effectivement. Voilà. Souvent, on entend d'un couple qui reste seulement pour les enfants, parce qu'il y a les enfants. C'est une mauvaise façon de réfléchir, ou pas, Olivier ?
3: Pour moi, ma vision, oui.
0: Il ne faut pas rester seulement pour les enfants. Ils peuvent comprendre finalement que...
3: C'est une fausse raison. Mais les enfants sont loin d'être bêtes. Ils sont très loin d'être bêtes. Ils comprennent tout à fait dans un couple qui va mal, qui se dispute, qui a des colères. On a beau faire le plus attention possible de ne pas se disputer devant les enfants, mais les enfants sont tellement des éponges affectives qu'ils perçoivent tout ce qui se passe. Vous pouvez cacher les choses, ils le sentent. Ils sentent bien que papa et maman, ça va plus. Et donc parfois, la solution... c'est la séparation et c'est une séparation en bonne intelligence. Ça c'est beaucoup plus difficile à faire, une séparation en bonne intelligence, et les enfants sont plus épanouis, parce que il y a une forme de culpabilité aussi des enfants quand ils voient les parents se disputer. Ils pensent que parfois c'est de leur faute parce que ils sont pas à la hauteur, les enfants, et voilà, et les enfants, faut vraiment les préserver et rester en couple pour le, qu'en dira-t-on, pour le confort, pour la sécurité matérielle, et pour les enfants.
0: Toutes les mauvaises raisons
3: de rester en couple.
0: Quelles sont les bonnes, à l'inverse? L'amour. J'ai collé le thérapeute, c'est bon.
3: Les bonnes raisons, je dirais que c'est l'opposé des mauvaises, quoi, quelque part.
0: C'est tant qu'il y a de l'amour, tant qu'on sait qu'on s'aime encore, finalement.
3: Alors, tant qu'on sent qu'il y a encore de la communication et que la communication peut se rétablir, en fait. C'est, la base du couple, c'est vraiment la communication. Et une communication équilibrée, pas déséquilibrée. C'est-à-dire que on accepte d'écouter l'autre, parce que si... dans une discussion ou dans une communication, on coupe la parole à son partenaire, on ne l'écoute pas et on sait déjà la réponse qu'on va lui faire avant même d'avoir écouté sa phrase. Non, c'est pas ça de la communication. Donc, et ça, c'est mon rôle après de remettre toutes les choses au même niveau, quoi, en fait.
0: On parle aussi forcément de sexualité dans un couple. Quand ça va mal, la sexualité peut aussi être finie, du moins en tout cas plus forcément d'envie. Est-ce que le désir peut revenir justement après s'être éteint dans un couple?
3: Alors le désir peut revenir, bon, c'est plus là où j'interviens en tant que sexothérapeute, parce qu'effectivement, parfois dans un couple, y a eu de l'infidélité, ce qu'on appelle les coups de canif dans le contrat, quoi. Donc, mais c'est pas parce qu'il y a infidélité que le couple part en vrille. Quand il y a beaucoup d'amour, on est capable de pardonner, d'accepter. Bon, ça, c'est un long travail.
0: Oui, je me doute.
3: Mais ça peut se faire. Et la sexualité, oui, l'intimité peut revenir dans un couple, et ça peut d'ailleurs être un moteur, en fait. Parce que bon, la routine dans la sexualité,
0: c'est pas fou non plus, ça.
3: C'est pas fun, quoi. C'est quand c'est planifié. Ce que je vous disais tout à l'heure, hein, c'est tous les samedis de telle heure à telle heure ou tous les voilà. C'est...
0: Rajouter un peu de piquant aussi.
3: Ah bah oui, faut mettre un peu de fun, quoi, en fait. Hein, donc.
0: Et est-ce qu'il faut en plus sauver son couple et donc aller voir un sexothérapeute ou un thérapeute de couple? Eh bien, c'est Olivier Ziegler qui va continuer de nous répondre ça dans un instant.
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0: Et comme tous les matins, 9h40, on aime écouter nos artistes d'ici. C'est Cécile Corbel que l'on écoute en ce vendredi 8 mai.

0: La douceur de la voix de Cécile Corbel en ce vendredi 8 mai.
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0: Prends soin de notre couple en cette fin de semaine avec vous, Olivier Ziegler. Vous êtes sexothérapeute et thérapeute de couple. Alors justement, est-ce qu'on consulte trop tard pour sauver son couple ?
3: Alors, je vais juste rectifier.
0: Allez-y, pardon, j'ai vu votre tête.
3: Bien souvent, malheureusement, c'est pas des couples qui viennent me voir.
0: C'est souvent les femmes.
3: Ce sont, dans 99,99% des cas, ce sont les femmes qui viennent me voir. Alors pourquoi ? Bon, je pense que du côté, alors je stigmatise pas, il y a pas de stigmatisation dans ce que je dis, mais c'est plus compliqué pour un homme d'admettre qu'il y a un problème dans le couple.
0: Plus de honte ?
3: Ouais, je pense qu'il y a là un ego aussi qui fait que parfois c'est un peu. Je vais me mettre tous les hommes à dos en disant ça.
0: mais non.
3: mais c'est une réalité en fait. C'est-à-dire qu'au départ, quelqu'un va venir me voir, une femme va venir me voir pour parler de son état actuel général, et en creusant, on s'aperçoit que dans le couple, c'est pas ça qui est ça. Et parfois, des femmes, des personnes qui me parlent de leur couple, on sent qu'il y a quelque chose qui va pas, et c'est ce qui fait que ça va pas. À l'origine, on vient pas forcément me voir pour une thérapie de couple. On vient me voir parce que je vais pas bien, j'ai pas le moral, je suis en dépression, je suis ceci. Et au fur et à mesure où on gratte, on essaye de, on voit bien que c'est là où ça pêche, qu'en fait. Bien souvent, dans ces cas-là, c'est que ça pêche, quoi. Il y a quelque chose qui est pas réglé, il y a, il y a de la tension.
0: Est-ce que les femmes, elles arrivent toujours à amener après leur mari, leurs hommes, vous voir?
3: Non. Alors, pour entamer une thérapie de couple, dans un couple, on est deux.
0: Ouais, il faut être deux.
3: Il faut être deux, en fait. Il faut que vraiment ce soit une démarche commune. Et quand je fais une thérapie de, quand je commence une thérapie de couple, généralement, je discute déjà avec madame, puis après, je discute avec monsieur, mais séparé. Et après, on se retrouve tous les trois, en fait. Est-ce que monsieur ou madame ne vont pas forcément dire la même chose quand ils vont être en face? Et moi, l'objectif, c'est d'être la passerelle entre les deux.
0: De rétablir finalement la communication en disant réellement ce qui va pas.
3: Exactement. On n'est pas dans un, c'est pas un match de boxe. Je suis juste une passerelle, un lien pour, par exemple, madame vous dit ça, qu'est-ce que vous comprenez? Le monsieur, il va dire, moi, je comprends ça. Est-ce que vous êtes d'accord? Non, c'est pas ça qu'il faut comprendre. Est-ce que vous êtes d'accord? Il y a tout un mécanisme d'accompagnement pour remettre la communication au bon niveau, qu'en fait. C'est-à-dire qu'il y en a qui sont trop haut, il y en a qui sont trop bas, et puis voilà, c'est vraiment une histoire de remettre en phase la communication, en fait, dans un couple.
0: Qu'est-ce qui vous alerte, vous, justement, en premier, quand on vient vous voir dans votre pratique ?
3: C'est justement ça, c'est les femmes qui viennent me voir en premier, c'est ça ce qui m'alerte.
0: C'est ce qui vous alerte directement. Quoi.
3: Directement, c'est ça, c'est une femme qui va me dire, je viens vous voir parce que je vais pas bien. Qu'est-ce qu'il y a derrière, je vais pas bien.
0: Et quand on vient vous voir, finalement, on peut encore sauver son couple, ce n'est pas trop tard.
3: Il faut que ce soit une volonté des deux, il faut que ce soit l'envie des deux personnes, il faut que les deux aient envie de dépasser leur conflit quotidien, à partir du moment où il y a quand même encore de l'attirance, de l'émotion, de une certaine forme d'amour, en fait. Sauf qu'on sait plus comment faire. On est parfois gauche, maladroit. Et puis, comme je dis souvent, on est pris par le quotidien, on est bouffé par le quotidien. Et souvent, le quotidien, c'est ce qui tue aussi le couple, au-delà de la routine, quoi, en fait. Mais il faut vraiment que les deux soient dans cette voie-là.
0: Est-ce que vraiment, parfois, même quand on a tous les deux cette volonté-là de venir vous voir, notamment de venir consulter, d'essayer de se battre pour sauver le couple, est-ce que malheureusement, parfois, ça marche pas non plus, malgré toute la bonne volonté qu'on a ?
3: Oui, ça peut ne pas marcher. J'ai pas les clés pour sauver tous les couples. Ça peut ne pas marcher, mais si ça ne marche pas, c'est que ça ne doit pas marcher, en fait. C'est qu'à un moment, il y a un fossé qui s'est creusé. Il y a du respect, mais s'il y a plus d'amour, en fait,
0: c'est que c'est vraiment terminé.
3: Et voilà. Après, tout dépend ce qu'on met derrière le mot amour. C'est tellement vaste.
0: Voilà. Oui. Qu'est-ce qu'on met derrière amour?
3: Je sais pas, j'ai pas vu de définition bien littérale.
0: On se fait un petit peu notre propre définition, finalement, de l'amour.
3: Tout à fait.
0: De comment on a envie d'aimer, parce qu'il y a plusieurs langages d'amour.
3: Oui, parce que, bien sûr, il y a la fusion, il y a la passion. Alors, la passion, quand je vois des personnes qui sont passionnées et qui ont une relation passionnelle, je leur dis c'est de la destruction.
0: Oui, c'est pas forcément
3: en grec, le passion, ça veut dire destruction. Donc c'est difficile. C'est-à-dire que dans la passion, vous vivez votre vie au travers de votre compagnon ou de votre compagne, quoi. Donc là, on s'oublie complètement et on vit au travers de l'autre. Donc c'est destructeur, quoi.
0: Et on en sait donc désormais un petit peu plus sur comment, en tout cas, sauver son couple. Merci beaucoup, Olivier Ziegler. On vous retrouvera notamment pour la fin du mois de mai, pardon, pour notamment savoir si on peut rester amis ou pas avec ses ex. L'une des questions importantes, j'attendrai vos nombreux témoignages au 02 98 53 65 65. Si vous ne le saviez pas encore, je suis fan, j'adore la couleur rose. Donc j'aime forcément l'artiste Pink également qui nous chante ce matin All Out of Fight.
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0: musique à 9h53 sur votre radio. 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
0: Et c'est Valère Coréard que l'on retrouve comme tous les jours avec vous. Un bon plan pour notre pouvoir d'achat. Aujourd'hui, vous vouliez nous donner quelques conseils pour éviter de se faire arnaquer en ligne.
3: Et ce n'est pas du luxe de savoir comment faire, parce que côté arnaqueur, les techniques sont de plus en plus efficaces pour nous berner. Alors d'abord, quelles sont les grosses arnaques du moment ? Encore et toujours les billets de concert, par exemple Céline Dion, vu l'engouement pour le retour de la star sur la scène parisienne cet automne. Il y a aussi les arnaques au colis, et puis les faux conseillers bancaires. Alors on va commencer avec Céline, qui d'ailleurs n'y est absolument pour rien, faut quand même le rappeler, et le marché de la revente des billets en ligne. Un conseil, allez uniquement sur un site de revente officiel. Je pense notamment à Ticketmaster qui organise des bourses aux billets. La Défense Arena où jouera Céline Dion mettra aussi prochainement une bourse en place.
0: Mais alors vous parliez aussi des arnaques aux colis. On a tous reçu un message nous indiquant que notre colis ne rentrait pas d'ailleurs dans notre boîte aux lettres.
3: Et quand on attend justement un colis, on peut tomber dans le panneau. En plus, bien souvent, on reçoit maintenant une photo avec un colis à notre nom, c'est hyper crédible, ou alors un appel qui semble être donné depuis une rue. Donc je le disais, c'est crédible, mais c'est faux. Le conseil à suivre dans ce cas, ne payez rien. Allez sur le site du transporteur qui est censé vous apporter votre colis et vérifiez où il en est, tout simplement. Même chose, si vous recevez un coup de fil de votre soi-disant conseiller bancaire, dites-lui que vous le rappelez à votre agence habituelle et vous passez le coup de fil, vous serez vite fixé. Voilà, pour tout savoir sur les arnaques, vous avez bien sûr l'excellente chronique d'Aude Razeau, chaque jour, et cette émission qu'on a consacrée au sujet dans la version magazine de cette chronique Par ici les économies, c'était le 18 avril et c'est sur ici.fr.
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0: Et à 9h56, c'est Bernard Lavillier, Nicoletta, qui nous chante Idées Noires.

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0: Gérard Lavillier et Nicoletta pour finir l'heure ensemble avec Idée Noire.
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0: Bon vendredi, ici Bray Zizel, il est 10h. Et l'actualité de 10h est présentée par vous, Laura Bléré, bonjour.
2: Bonjour Estelle, bonjour à tous.
0: Un homme condamné à 29 ans de prison pour le meurtre d'un commissaire-priseur.
2: Philippe Perchirin, 67 ans, reconnu coupable hier par la cour d'assises de Quimper. Pour des faits qui remontent à 2023, à Brest, il avait asséné 39 coups de couteau à sa victime, Gilles Granette, venu expertiser un de ses tableaux. Vous retrouvez les précisions de cette affaire sur ici.fr, Bray Zizel. Un accident entre un car scolaire et un utilitaire hier à Plérin, près de Saint-Brieuc, le conducteur de l'utilitaire, 21 ans, a été légèrement blessé et emmené à l'hôpital. À l'intérieur du bus, pas de blessés. 22 enfants et 2 adultes ont pu rejoindre leur établissement scolaire. Toujours pas de téléphone ni d'internet pour une partie des habitants d'Audierne, dans le Finistère. C'est dû à un dysfonctionnement du réseau Orange, plus compliqué à réparer que prévu. Une partie des clients dans le secteur de la plage des Capucins a pu retrouver son réseau. Pour les autres, il va falloir attendre jusqu'à lundi soir, prévient Orange, avec une coupure totale lundi après-midi, le temps des dernières réparations. La société de transport de marchandises à la voile, TOT, va être reprise. La seule offre a été validée hier par le tribunal des affaires économiques du Havre. L'entreprise née dans le Finistère va donc pouvoir continuer son activité sous le nom de New TOT. Les liaisons de cargo à la voile entre la France et l'Amérique vont pouvoir reprendre. Une quarantaine d'emplois doivent être conservés sur les 45. La Mille Race est bientôt terminée. Le skipper Sam Goodchild est au large de l'archipel des Glénans, plus que 10 000 nautiques avant de franchir l'arrivée, ce qui devrait donc se passer d'une minute à l'autre. Sam Goodchild et les autres participants ont ensuite rendez-vous à Concarneau. Et autre course à vélo cette fois, les Bretonnes Ticia Rio, Aude Bianic, Cédrine Carbol, Maëva Skiban et Marie Lenette sont toutes arrivées hier dans le peloton de tête de la 5e étape du Tour d'Espagne. La mieux classée pour l'instant au général, c'est Cédrine Carbol en 3e position, mais surtout première française du classement. 6e étape et avant-dernière étape surtout aujourd'hui, 106 km, tandis que chez les hommes, c'est le départ du Tour d'Italie, avec 3 premières étapes, comme son nom ne l'indique pas, qui se passent en Bulgarie. 147 km sur la toute première étape aujourd'hui, et 2 Bretons en lice, le Morbihanais Warren Barguil et le Rennais Brieux-Roland.
3: Et une météo très agréable pour aller faire du vélo, de la voile ou... Tout autre sport,
0: en tout cas à l'extérieur si possible, pour profiter du soleil, parce que ce week-end, normalement, ce sera la pluie qui sera de retour. Effectivement, donc une belle matinée aujourd'hui. Attention toutefois aux orages qui peuvent éclater avec quelques averses pour cette fin de journée. Il fait un peu froid quand même ce matin. On met le petit pull, hein, 7 à 10 degrés, et puis cet après-midi, 17 degrés à Guingamp, 19 à Lannion et Crozon, 20 degrés à Brest et Gourin, et on attend jusqu'à 21 degrés du côté de Quimper ou encore de Lorient à 10h02. On fait un petit point sur vos conditions de circulation. Eh bien, vous roulez très bien, que vous soyez à Brest, Lorient, Quimper ou sur le reste des routes bretonnes. 02 98 53 65 65, on fait la route ensemble.
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0: Avec ce beau temps et ce soleil, ça me donne envie de voyager, Laura, pas vous ?
2: Ah si,
0: j'ai envie de vous emmener un petit peu à Rome, en Italie. Oh,
2: là, vous me faites rêver, là.
0: Et après, on va aller passer son permis bateau. C'est un voyage de rêve jusqu'à 11h que je vous propose, là, Laura. Etienne Dao nous chante Weekend à Rome à 10h03.

0: Étienne Daho avec un petit tour du côté de Rome avec lui.
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0: Ravie de continuer la matinée avec vous jusqu'à 11h. On vit à côté de la mer en Bretagne. Vous êtes peut-être plusieurs d'ailleurs à vouloir passer le permis bateau, mais vous ne savez pas comment faire. Eh bien vous ne bougez pas, on en parle avec mon invité jusqu'à 11h.
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0: Et mon invité ce matin c'est vous Valérie Gourmelin, bonjour.
3: Bonjour Estelle.
0: Vous êtes directrice et formatrice chez Fish & Glitch, qu'on retrouve notamment à Bénodet ou encore à Quimper. Comment est née cette bateau-école Fish & Glitch ?
3: Comment il est né ? Il est né de l'envie de partager, de l'envie de permettre à beaucoup de personnes d'aller sur l'eau, de naviguer, parce que sur le haut, on peut faire plein de choses. Il y a plein d'activités possibles. On n'est pas obligé que de se promener, on peut aussi pêcher. Il y a toutes les activités nautiques qui sont liées au nautisme.
0: Quel profil de personnes, justement, pousse aujourd'hui votre porte ?
3: Alors, déjà au niveau des âges, les gens qui viennent me voir, ils sont vraiment de tous âges. J'ai des gens de 16 ans, des petits, des tout jeunes, et qui sont en général amenés par leurs parents, qui ont déjà des bateaux. Et puis, j'ai des personnes qui arrivent en retraite et qui se disent « Mais qu'est-ce qu'on va faire ? On va passer notre permis bateau, on va peut-être acheter un bateau ou en louer un et ça va nous occuper. » Donc de 16 à...
0: Oui, parce que de 7, c'est peut-être un peu jeune.
3: De 16 ans, je crois que la personne la plus âgée que j'ai eue, elle devait avoir 82 ans.
0: Ah oui,
3: ouais.
0: Donc on peut passer son permis à tout âge.
3: Bien sûr.
0: Finalement, quand vous nous dites aussi qu'il y a des personnes de 16 ans qui viennent, ça veut dire qu'on n'est pas obligé d'avoir la majorité aujourd'hui pour passer son permis bateau ?
3: Non. Du moment qu'on a l'autorisation de ses parents, ça fonctionne. Et comme il faut avoir 16 ans pour passer 16 ans révolus, pour passer l'examen, souvent j'ai des personnes, des jeunes qui ont 15 ans et demi.
0: 15 ans et demi,
3: enfin, 15 ans et quelques mois.
0: De passer des 16 ans, quoi. Donc on n'est pas obligé d'avoir un permis, notre permis voiture par exemple, pour piloter un bateau aujourd'hui.
3: Pas du tout.
0: Pas du tout.
3: Ouais.
0: À partir donc de 16 ans, on peut le passer, comme vous nous le dites. Valérie, beaucoup de gens ignorent qu'il faut un permis, même pour certaines locations de bateaux, parfois ou pas. Encore.
3: Alors, depuis quelques temps maintenant, même pour louer un voilier, il faut le permis. C'est-à-dire qu'en fait, le permis, il est nécessaire à partir du moment où le bateau est équipé d'un moteur de plus de 6 chevaux. Voilà. Mais pour les voiliers, quand on loue un voilier, c'est quand même normal de... quand même prouver qu'on a des connaissances au niveau de ce qu'on peut faire et pas faire sur l'eau.
0: C'est toujours mieux, voilà. Effectivement, on va voir avec vous dans un instant, Valérie. Qu'est-ce qu'on peut ou ne pas faire sur l'eau ? Est-ce que le code aussi est important ? Est-ce qu'il est difficile ? On voit ça dans un instant avec vous, Valérie. Vous êtes formatrice chez Fish & Glitch, qu'on retrouve notamment à Bénodet ou encore à Quimper. À 10h10, on retrouve l'une des idoles des jeunes des années 2000. Miley Cyrus est revenue il y a quelques mois, même pas, il y a quelques semaines, dans son rôle d'Anna Montana pour fêter les 20 ans de cette série. Ça ne nous rajeunit pas et elle chante notamment Dream as One.

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0: On passe notre permis bateau ensemble ce matin jusqu'à 11h. On est dans un lieu incroyable où il y a de quoi naviguer notamment, et on passe notre permis bateau avec vous. Valérie Gourmelin, vous êtes formatrice et directrice chez Fish English que l'on retrouve à Bénodet et notamment à Quimper. Valérie, est-ce que les gens qui poussent votre porte aujourd'hui viennent surtout parce qu'ils sont en vacances dans le coin ou pour une vraie passion de navigation ?
3: Passion de navigation, pas forcément tout de suite. En ce qui concerne les jeunes qui ont la chance d'avoir des parents qui ont déjà des bateaux, c'est plutôt une continuité familiale, c'est un peu une tradition. Voilà, une tradition familiale. Et puis il y a des curieux qui se disent, mais on parle tout le temps des Glénans, c'est magnifique, nous aussi on voudrait y aller peut-être en étant indépendant, en louant un bateau. Voilà. Et puis après, ça devient une passion quand on commence peut-être à pêcher.
0: Hein, effectivement, on peut aussi aller pêcher en mer et donc pour ça, avoir besoin de passer le permis bateau notamment. Concrètement, quand on s'inscrit, qu'est-ce qu'on apprend, Valérie, avec vous ?
3: Alors, ce que je dis à mes candidats, c'est que la différence, vous voyez, entre le nautisme et les voitures, c'est que quand on est en voiture, depuis qu'on est tout petit, on voit des panneaux. On est avec nos parents et puis on fait semblant de conduire et puis on voit des tas de panneaux et on sait pas forcément ce que ça signifie, mais on a une habitude visuelle. Quand on commence à naviguer, tout est neuf, tout est nouveau.
0: Oui, c'est voilà, on démarre de zéro. En plus, il n'y a pas de panneaux en mer.
3: Ah, mais il n'y a pas de panneaux, mais il y a beaucoup de balises.
0: Il y a beaucoup de balises et souvent on les connaît pas, c'est vrai.
3: Et alors, parfois, on pense que ça a été mis là pour faire joli. Eh ben non. Ça a une utilité. Il n'y a pas des panneaux, autrement dit, du balisage sur chaque obstacle. Heureusement, parce que ça ferait pas très joli, étant donné qu'il y a énormément de rochers sur la côte. Mais c'est amusant. Les gens pensent parfois que les phares ont été mis là. Le petit phare du coq, par exemple, à Bénodet, il est petit, il est dans l'aire de jeu des enfants. Parfois, on me dit, ah bon, mais moi je croyais que ce phare, il était là pour être petit parce qu'il est dans l'aire de jeu des enfants, que c'était un phare pour les enfants. On me l'a dit.
0: Alors que non, finalement, il a une utilité.
3: Ah, bien sûr.
0: Et donc, je suppose que quand on vient s'inscrire chez vous, c'est un peu comme le permis voiture, on a une partie code, d'abord.
3: Oui, il y a une partie théorique, ça fonctionne comme pour le permis voiture ou permis moto, il y a une partie théorique et une partie pratique. Mais c'est plus ludique que pour la voiture.
0: Pourquoi c'est plus ludique ?
3: Alors, je dirais déjà que dans les questions d'examen, il n'y a pas de piège, il n'y a pas de choses... Je sais pas quand vous avez passé votre permis de conduire, mais je sais que moi, quand je l'avais passé, il y a des pièges. Toujours dans les diapos, une voiture qui vous doublait derrière, qu'on ne voyait que dans le rétro, dans l'angle mort, vous voyez, truc pas sympa comme ça. Il n'y a pas ça dans le permis bateau. On n'est pas là pour embêter les gens. Donc, c'est assez sain, en fait, les questions de la théorie.
0: Est-ce qu'il y a des erreurs quand même assez communes qui reviennent assez fréquemment, notamment lors de l'examen ?
3: Oui, parce que les gens ont une aversion, surtout tout ce qui concerne les feux de nuit, ça leur casse un peu les pieds, alors que il faut les apprendre ces feux de nuit, c'est comme ça.
0: Moi, j'ai
3: plein de moyens mémotechniques et rigolos pour les mémoriser. Et parfois, ils font un peu les impasses sur les feux de nuit, alors il y a des petites fautes. Mais bon, c'est pas grave, il n'y a que 40 questions, on a le droit de faire 5 fautes à l'examen.
0: Oui, comme au permis voiture, finalement,
3: oui, c'est
0: comme
3: ça,
0: au code.
3: Exactement.
0: Combien de temps, à peu près, il faut être prêt pour passer son code ?
3: Je crois que la personne qui l'a passé le plus rapidement avec moi, c'était 3 jours.
0: 3 jours ?
3: Oui, 3 jours pour tout apprendre et passer la pratique.
0: Ah, donc 3 jours code et pratique ?
3: Oui.
0: Ah oui, 3 jours.
3: C'est pas forcément une très très bonne idée, mais bon.
0: Il l'a eu ?
3: Ah oui, c'était une jeune femme qui l'a eu, oui.
0: On la félicite. Nous, on va passer à la pratique avec vous justement dans un instant et on va voir les balises avec vous. Valérie Gourmelin, je le rappelle, vous êtes la directrice et la formatrice de chez Fish English que l'on retrouve notamment à Bénodet mais également à Quimper.
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0: On continue de passer le permis bateau ensemble dans un instant, juste après Supertramp, It's Raining Again.

0: Supertramp qui chante It's Raining Again à 10h23 sur votre radio. 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
0: Et on passe notre permis bateau. Et oui, ensemble ce matin jusqu'à 11h avec vous, Valérie Gourmelin. Vous êtes directrice et formatrice chez Fish and Gliss, qu'on retrouve notamment à Bénodet, mais également à Quimper. On a parlé hein, il y a un instant de la partie code. Combien d'heures il faut aussi environ de pratique?
3: Alors, la réglementation nous demande de faire naviguer les gens 4 heures pour avoir le
0: minimum.
3: Permis. Oui.
0: C'est suffisant selon vous?
3: Non. Bon, c'est ce qu'on nous demande pour faire passer l'examen. Ensuite, tous les bateaux sont différents. Mmh. C'est-à-dire que sur le petit bateau école, qui se

0: ça, c'est un petit peu plus permissif si on est... déjà, c'est des bateaux qui sont assez marins, en fait. Hein, et l'accostage n'est pas parfaitement réussi, on va moins rayer le gel côte que sur... Enfin, la coque, si vous voulez, que sur un bateau avec une coque en dur, quoi. C'est pas pour ça qu'il faut les abîmer, bien sûr. Hein, mais il y a moins de prise au vent, par exemple. Oui. Vous voyez, en fait, c'est une conduite un peu différente. Voilà, donc chaque bateau est différent.
1: Et est-ce que la pratique est difficile justement quand on a aussi jamais touché un bateau de notre vie au tout début?
0: Pas difficile, on va doucement avec un bateau.
1: Plus doucement qu'en voiture?
0: Ah, beaucoup plus doucement, oh oui. Déjà en bateau, on ne s'exprime pas en kilomètres, oui. En kilomètre-heure, mais en neuf. Un nœud, c'est un mille parcouru en une heure. Un mille étant 1852 mètres. Et en fait, on va tout doucement.
1: Malgré les vagues et tout, parce que c'est vrai que ça pourrait nous faire peur finalement, qu'une vague nous fasse bifurquer à droite ou à gauche. Comment on peut réussir à bien tenir la barre à ce moment-là?
0: Alors, au départ, les candidats font énormément de zigzags.
1: Oui, bah, je veux bien le croire.
0: Parce qu'ils donnent toujours plein d'informations à la barre et c'est pas la peine. Le bateau, souvent je leur dis, regarde, lâche la barre, le bateau, il est très content d'aller tout seul, tout droit. Hein, voilà. En fait, il faut faire des petits mouvements, pas trop anticiper, regarder loin. Voilà, mais c'est pas la peine de donner plein d'informations. Et le bateau, il est souvent content d'aller tout droit, lui. Hein.
1: Il n'y a pas besoin toujours, finalement, de toucher la barre.
0: Non. Voilà, il faut faire... il faut éviter les grands mouvements. Voilà, les grands mouvements de barre, des trop d'informations à la barre. Ça prend quelques minutes pour s'habituer. Voilà. Et encore une fois, sur chaque bateau, ça sera
1: différent.
0: Un peu différent, bien sûr. Hein.
1: Est-ce qu'il y a des règles de priorité aussi en mer, comme
0: oui,
1: sur la route?
0: C'est pas du tout comme sur la route, justement, on fait appel au bon sens, là. Sur la route, que vous soyez en moto, en véhicule léger ou en camion, quand vous arrivez dans un rond-point, règle de priorité, c'est la même pour tout le monde. Eh ben, en bateau, c'est tout l'inverse. On considère qu'on doit laisser passer les bateaux qui sont moins manœuvrants, ce qui est beaucoup plus logique.
1: C'est-à-dire
0: Tout le monde, sauf les bateaux à moteur, justement.
1: Ah, okay.
0: Les voiliers sont privilégiés par rapport aux bateaux à moteur.
1: Donc peut-être les plus gros bateaux, finalement?
0: Pas forcément les plus gros, c'est ceux qui sont moins manœuvrants. Par exemple, ceux qui travaillent, ceux qui remorquent d'autres bateaux, ceux qui ont un handicap qui fait qu'ils sont moins manœuvrants.
1: Vraiment le bon sens, finalement.
0: Mais complètement. C'est beaucoup plus logique qu'en voiture.
1: On va voir dans un instant avec vous aussi les lieux formidables où on peut naviguer. Aujourd'hui, en Bretagne, on a de la chance. On a notamment les Glénans, vous en parliez il y a un instant.
0: C'est tellement beau.
1: Magnifique, justement. On va voir avec vous où est-ce qu'on peut naviguer, quels sont un peu les plus beaux coins, justement, pour naviguer en Bretagne. À 10h27, on reste bien évidemment en Bretagne avec nos artistes locaux, nos artistes bretons, comme avec Brinzin qui nous chante Jaja la Brestoise. Belle matinée à tous. Merci d'avoir choisi ici Brézel pour vous accompagner en ce vendredi 8 mai.

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1: Le groupe breton Brindzin qui fêtera ses 10 ans l'année prochaine. Et oui, ils ont commencé en 2017. Ils seront de passage d'ailleurs cet été du côté de Quimper, notamment à Quimper le 28 juin, ou encore à Concarneau le 13 juillet prochain.
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1: À vos côtés notamment pour vous parler d'un site idyllique breton qui accueille musiciens, humoristes, acteurs, danseurs chaque été. Dans les Côtes d'Armor, ce sont les scènes de Bréa qui reviennent cet été du 3 au 7 juillet avec une nouveauté. Le festival quitte le fort des Verreries de l'île de Bréa après 5 éditions pour la pointe du Guerzido, la Cale et le haut de la plage. Chaque année, les billets partent d'ailleurs comme des petits pains. Et bien oui, parce qu'on ne peut accueillir que 500 à 700 spectateurs maximum par séance à raison de 3 spectacles par jour. Les premiers noms de cette 6e édition ont été dévoilés au début du mois d'avril avec notamment Vincent de Dienne, le comédien qui vient chanter les chansons écrites pour lui, ou encore Yael Naïm, c'est l'interprète franco-israélienne du fameux New Soul qui a joué notamment sur les scènes du monde entier. La billetterie, elle est ouverte déjà depuis 2-3 semaines, donc n'hésitez pas, il ne faut pas tarder si vous voulez aller voir vos places pour les scènes de Bréa.
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1: Et c'est Isabelle Boulet qui arrive à 10h33 avant qu'on repasse un petit peu le parmi-bateau. Elle nous parle.

0: Isabelle Boulay qui nous chante Parle-moi à 10h36.
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0: Et on continue d'apprendre le permis bateau avec vous, Valérie Gourmelin. Vous êtes directrice et formatrice de Fish and Glisse, qu'on retrouve notamment à Bénodet ou encore à Quimper. Naviguer autour de Bénodet, c'est technique ou accessible, Valérie ?
3: L'idée, c'est de préparer sa navigation avant de partir. Moi, je suis très attachée aux cartes papier, mais je sais qu'il faut vivre avec son temps et avoir un GPS. Si on prépare bien sa navigation sur un papier avant de partir, ça évite beaucoup de déconvenues, moins de stress. Si on prend bien la marée, si on prend bien la météo, normalement, tout doit bien se passer, surtout si on utilise en plus un GPS.
0: Quels sont, selon vous, justement, Valérie, les plus beaux coins à découvrir, là, si on passe tout juste notre permis bateau et qu'on a envie de naviguer là ?
3: Alors ça, c'est très personnel. La couleur de l'eau ou Glénan, c'est magnifique. Mmh. C'est les Seychelles, il ne faut pas trop le dire, apparemment.
0: Il faut préserver.
3: Mais toute la côte est magnifique, toute la baie du Cap-Cos, c'est superbe. Et puis en descendant vers Groix, toute la côte est très très belle.
0: Et on suppose effectivement que les conditions météo en Bretagne aussi obligent à être un petit peu plus vigilants.
3: Qu'en Méditerranée, par exemple ?
0: Par exemple.
3: La mer n'a pas du tout le même aspect. Ici, on a des vagues longues. En Méditerranée, j'ai vu une mer d'huile et 20 minutes après, des vagues d'un mètre.
0: Donc là,
3: moins ça ici, c'est plus linéaire.
0: C'est plus faire attention peut-être aux marées, finalement.
3: C'est mon avis. Les marées, quand il y a moins d'eau, quand il n'y a pas d'eau, le bateau, ça fonctionne moins bien.
0: Forcément. Voilà. Et il faut le dire, Valérie aussi, s'il y a de plus en plus de monde, en tout cas, qui veulent passer leur permis de bateau, c'est aussi parce que c'est une activité aujourd'hui de partage convivial, où on peut faire une sortie bateau en famille ou entre amis.
3: Complètement, parce que, encore une fois, autour du nautisme, on peut faire plein de choses. Et c'est une activité familiale, c'est quelque chose qu'on peut faire entre copains, c'est quelque chose qu'on peut faire juste à deux pour aller se balader. C'est se fabriquer des beaux souvenirs. Et puis quand on part un jour en mer, on a l'impression d'avoir fait un grand voyage et d'être parti très longtemps.
0: C'est vrai. Merci beaucoup Valérie d'être venue nous parler du permis bateau
3: Merci
0: ce matin.
3: Merci à vous Estelle.
0: Je vous souhaite une belle journée.
3: Bientôt sur l'eau.
0: À bientôt sur l'eau, notamment avec Fish and Glisse, donc que l'on retrouve à Bénodet et à Quimper. 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
0: Alex Warren à 10h40, juste avant de retrouver Erel Belloni pour la balade de la semaine.

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2: Et à 10h43, on retrouve Erel Belloni pour continuer la balade de la semaine. C'est dans les Monts d'Arrée. Hein.
3: Dernière partie de notre balade à Saint-Égonnec, Loc-Aiguinère, avec Morgane. On est dans un chemin, un sentier que vous pouvez emprunter. C'est le sentier du Lin. On a découvert ce qu'était un candy. On passe aussi par le hameau du Fers quand on emprunte ce chemin. Et puis, il y a aussi un village dont il reste que des ruines un peu plus loin. Là, nous, on est dans un petit chemin creux, très, très beau. Ça a été nettoyé, c'est peut-être pour le passage du Troménézaré, d'ailleurs, qui vient là dans très peu de temps. Et Morgane, on voulait évoquer, pour terminer, la façon dont tu penses les balades nature que tu proposes avec l'association au fil du Quai Fleut et de la Pinzée, hein, c'est ça ?
4: Oui, c'est ça en fait. Je voulais parler un peu de cette approche plutôt sensorielle que j'essaye d'intégrer à chacune de mes sorties, de mes balades. C'est l'occasion en fait pour renouer un peu avec la nature, pour apprendre à l'observer de plus près. Donc assez régulièrement, je fais des petits jeux, par exemple de chasse au trésor, pour inciter les enfants à aller observer les feuilles. Donc je vais leur demander d'aller me chercher une feuille en forme de rond, une feuille en forme de cœur, une tige ronde, une tige poilue, une tige carrée, des fruits, pour leur expliquer que les fruits c'est pas forcément des pommes et des bananes, et que dans la nature il y a des fruits aussi, parce qu'il faut bien que les plantes se reproduisent. Et puis on peut aussi proposer des animations autour de la beauté de la nature, de ses couleurs, de ses formes. Donc assez régulièrement, on propose des sorties qu'on appelle les sorties artistes de nature, où on va demander aux gens d'aller chercher un élément, et avec ça, on va créer par exemple collectivement un mandala au sol que n'importe qui passera sur ce chemin pourra admirer, voir, modifier, venir agrémenter avec ce que bon lui semble. Et donc voilà, on essaye toujours d'avoir cette approche-là. Et puis on peut aussi emmener des petits sacs en tissu noir avec nous, et inciter les gens à toucher les choses sans forcément les regarder, essayer d'aller trouver autour d'eux ce qu'on a mis dans les sacs, par exemple. On peut faire des choses aussi au niveau des odeurs. Donc on va mettre des choses dans des boîtes, on va pas les montrer, ils vont devoir sentir, essayer de retrouver d'où vient cette odeur. Donc ça peut être de l'odeur de l'humus, tout simplement, de la terre, ça peut être de la mousse, ça peut être des feuilles un peu particulières comme, je sais pas, l'oseille sauvage, le nombril de Vénus qu'on trouve assez régulièrement, ça peut être des petites fleurs, là on a des jacinthes, elles ont une petite odeur, donc voilà. Et puis on peut faire aussi des choses comme du tissage végétal. Ça, c'est des choses qu'on fait assez régulièrement aussi. Donc là, on va trouver un endroit sur le chemin où on va venir accrocher juste deux bouts de ficelle. On va trouver des bâtons pour les lester. Et ensuite, on va aller ramasser, glaner autour de nous des petites tiges de fougères, de joncs, de petites...
3: De ronces.
4: De ronces, si on peut, si on arrive à les manipuler, voilà, sans trop se piquer les doigts. De jacinthe éventuellement, mais on demande toujours de pas trop prélever ni au même endroit ni de la même plante. Et après, on va venir tisser comme ça sur nos petits fils. On va venir tisser ça, et laisser ça sur place surtout, quoi.
3: Ah ouais. Bon. Donc en fait, avec cette association, vous proposez de découvrir le patrimoine bâti et la nature dans cet espace qui est assez large, parce que finalement vous êtes basé à Plévert-Christ, mais par exemple toi tu vas très loin travailler.
4: Oui, alors en fait on œuvre sur tout le territoire de Morlaix-Communauté, donc ça nous arrive aussi de proposer des animations découvertes de l'Estran à Carantec. On peut aller travailler à Plougonvin aussi, donc de l'autre côté du territoire, et on travaille quand même principalement sur Plévert-Christ et les communes aux alentours, Saint-Égonnec, Plourin, les Morlaix, etc.
3: Et une dernière chose, Morgane, avant de se quitter. En ce moment, avec l'association, vous faites un appel justement aux gens pour répertorier du patrimoine.
4: Oui, c'est ça. On lance un appel sur tout le patrimoine lié au lin. On va commencer bientôt un inventaire. Et donc, toute personne qui connaît des lieux, des sites... peut-être même des ruines de patrimoine comme les candies qui sont liés au lin, ils peuvent contacter notre association et on viendra voir en effet si pour répertorier.
3: Donc voilà, autour de Pleyber-Christ, Saint-Égonnec, et puis plus loin, autour de Saint-Paul de Léon également. Merci beaucoup pour cette balade, ce sentier du Lin ici, et puis à très bientôt.
4: Merci RL, à très bientôt.
2: Le Troménézaré se déroule cette année, ce jeudi prochain, le 14 mai prochain, sur la commune de Saint-Égonnec, Loc-et-Guinère. Et vous pouvez réécouter bien évidemment la balade ce samedi dès 10h ou encore dimanche dès 14h. Dans un instant, on va prendre notre petit cours de breton direction les routes de la Redadec. Et juste avant ça, c'est François Fellman.

0: François Fellman avec Rien que pour toi à 10h51.
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0: Et c'est aujourd'hui que débute la grande course pour la langue bretonne. De quoi finalement nourrir le petit cours de breton du jour, Clémence Aubigot?
3: Je commençais un peu à vous en parler hier, mais aujourd'hui, c'est le grand jour, le top départ de la Redarde.
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3: Eus l'on urne dans Nahonet, de Lannion jusqu'à Nantes. L'on urne, c'est Lannion en breton, là où va démarrer cette Redadec, et en Nahonet, c'est la ville bretonne de Nantes, évidemment, qui verra, elle, l'arrivée de la Redadec. Alors, je vous disais hier que Redadec, c'est une course collective, et pour courir, il faut des coureurs, évidemment. Alors, un coureur, vous allez rire et vous allez revenir facilement grâce à ça, ça se dit Raider. Raider, pensez à la sucrerie chocolatée célèbre des années 90. Vous savez qu'il a changé de nom depuis, mais c'est toujours deux doigts coupe fin. Hein. Raider, voilà, Raiderienne, c'est le pluriel. Raider, Raiderienne, ça fonctionne pour les coureurs ou les participants à des courses. Donc, Raiderienne, Redadec, ce seront les coureurs de la course pour la langue bretonne.
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3: Et du coup, pour ce qui est des noms bretons, on va aujourd'hui rester dans le thème, car la Redadec va sillonner de nombreuses routes en Bretagne pendant une semaine, 2226 km au total. Et des routes, il y en a de différentes tailles. Ribine ou Riboul. Ça, ce sont pour les petits sentiers de terre, on l'a déjà vu, plutôt pour les randonnées. Pour les routes plus praticables, c'est Ent. Vous connaissez ce mot, hein? Va Ent, ma route. Un Ent, une route. Le pluriel, c'est Henchou. Donc, Henchou-Breiz, les routes de Bretagne, ou Henchou-Arvro, les routes du pays. Var-en-Ent, sur la route. En Ent-Braz, ça, ce sera une grande route, une départementale, si vous voulez. Et pour les plus rapides, nos fameuses quatre voies, il y a deux possibilités. Hen-Praz, donc c'est Hen toujours, Braz, mais qui devient Praz avec une petite mutation un peu différente, qui se dit à l'oral uniquement. Ou alors en breton académique, bah, il suffit de lire les panneaux, c'est écrit dessus en général. En Ent, tease. Eh ouais, Henchou tease, tease. T-I-Z-H, c'est la vitesse en breton. Donc, un Ent tease, c'est une route rapide ou une route à vitesse, donc une voie express. Avec tout ça, normalement, vous ne devriez pas perdre votre chemin. Je vous dis à bientôt, d'Arenta, ma peu se rendre juste.
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Installé à l'Okirec, le guitariste de Matmata poursuit son aventure solo. Ce début d'année 2026 marque pour lui la sortie d'un nouvel EP. Je comprends rien, explore un univers pop et créatif.

0: Jean-Paul Driou, je comprends rien.
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7: Juste après le journal de 11h, on joue ensemble au Torpène 02 98 53 65 65. Juste avant ça, c'est Marc Lavoine et Bambou avec Dis-moi que l'amour.
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0: Belle matinée à tous, ici Breizh Izel, il est 11h. L'actualité présentée par vous, Sébastien Paour, bonjour.
1: Bonjour Estelle et bonjour à tous.
0: On connaît désormais le vainqueur de la Mille Race.
1: Oui, la Transat à la voile en Imoca et en solitaire, partie dimanche dernier de Port-la-Forêt. C'est le Britannique Sam Goodchild, installé en France depuis 15 ans, qui s'impose ce matin à Concarneau. Il a franchi la ligne tout à l'heure à 10h09. Le MACSF de Corentin Auraud devrait être deuxième et Initiative Cœur de Violette d'Orange, troisième. On sera sur place en direct à Concarneau tout à l'heure dans le journal de midi. La ligne d'arrivée dans le peloton hier pour les Bretonnes dans la cinquième étape du Tour d'Espagne. Là, c'est du vélo. La Quimperoise Ticia Rio, la coureuse de Landerneau, Aude Bianic, les Brestoises Cédrine Kerbaol et Maëva Skiban et Marie Lenette de Pontivy. Cédrine Kerbaol est troisième au général et première française. Sixième et avant-dernière étape aujourd'hui, 106 km et l'arrivée au sommet d'un col de première catégorie. Côté garçon, départ du Tour d'Italie aujourd'hui avec deux Bretons en lice, le Morbihanais Warren Barguil et le Rennais Brieux Roland. Les opérations de réparation plus longues que prévues sur le réseau Orange à Audierne. L'opérateur précise qu'une partie des clients a retrouvé le téléphone et internet hier soir dans le secteur de la plage des Capucins. Mais le rétablissement complet est prévu lundi soir avec une coupure totale lundi après-midi pour permettre les dernières opérations techniques. Un accident de la route hier matin à Plérin, près de Saint-Brieuc, dans les Côtes-d'Armor, entre un car scolaire et un utilitaire. Il y avait 22 enfants et 2 adultes dans le car, aucun blessé, mais il a fallu un car de substitution pour qu'ils rejoignent leur établissement. Le conducteur de l'utilitaire, âgé de 21 ans, a lui été légèrement blessé et conduit à l'hôpital. On ne connaît pas les causes de l'accident. Et puis du nouveau, à partir de demain, sur certains parkings de Lorient, les parkings Arcade, Lorientis et Place d'Armes seront à 1€. Tous les samedis après-midi jusqu'au 25 juillet, quelle que soit la durée de stationnement. L'expérimentation concerne 800 places au total. La ville rappelle que 12 000 places sont gratuites dans les zones bleues. 11h02, quel est le temps de ce vendredi 8 mai?
0: Eh bien, pour l'instant, c'est plutôt du soleil et ouais, ça fait plaisir. Mais attention, ouais. Si vous sortez vous balader cet après-midi...
1: Ça se dégrade?
0: Eh bien oui, ça se dégrade. Normalement, il y a de beaux orages annoncés avec quelques averses donc pour la fin de journée.
1: C'est pas bien de dire ça.
0: Je suis désolée. En même temps, c'est pas moi qui commande la météo, Sébastien.
1: Je sais, hélas.
0: On sort le petit pull aussi parce qu'il fait un petit peu frisqué ce matin.
1: Ok.
0: 7 à 10 degrés. Cet après-midi, un peu plus de chaleur. 17 degrés à Guingamp, 19 à Lannion et jusqu'à 20 degrés attendus à Brest et Gourin. À 11h02, enfin, on prend sur vos conditions de circulation. Tout roule à cette heure-ci. C'est calme, c'est férié. Ça se sent, Sébastien, effectivement. 02 98 53 65 65 si vous êtes témoin d'une perturbation.
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0: C'est, je pense, l'un des groupes qu'il faut voir au moins une fois dans sa vie.
1: Sur scène. Les Beatles, c'est mort.
0: Français.
1: Ah, français. Qu'est-ce que j'aimerais bien voir une fois dans sa vie? Je sais pas, il y en a plein.
0: Une musique que l'on peut chanter forcément en soirée, notamment. Enfin, ouais. D'ailleurs, toutes leurs musiques sont la plupart tous des tubes.
1: D'accord.
0: Et on en écoute un ce matin, c'est Indochine avec 3 nuits par semaine.
1: Ah bah bien sûr. Mais 3

0: Je suis sûre que vous avez chanté dessus. Bah oui, pendant les 4 minutes, 3 nuits par semaine à 11h08.
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0: Jusqu'à midi, on joue au Torpène ensemble, le jeu de société 100% breton. La règle, elle est simple, vous la connaissez. C'est une histoire inédite, des indices, et c'est à vous de résoudre l'enquête en démasquant le sujet du jour. Vous pouvez vous poser confortablement à tout moment pendant une heure cette question. Qu'est-ce que l'on recherche aujourd'hui? Quel est le Torpène que l'on recherche? Un Torpène, bien évidemment, 100% breton. Pour entrer dans le jeu, un seul numéro, ça se passe au 02 98 53 65 65. Vous allez me dire, mais qu'est-ce qu'on a à gagner alors? Eh bien, c'est un joli camion de pompiers en Lego Duplo, donc pour les enfants, avec notamment des écureuils, des arbres. Eh bien oui, parce que les pompiers sont en train d'étendre le feu en pleine forêt. En plus de ça, eh bien, vous remporterez votre passe-famille, deux adultes et deux enfants, pour aller à Brickland, à Saint-Renan. C'est ce week-end, ce samedi et ce dimanche. C'est une exposition exceptionnelle, composée de créations 100% Lego, jeux Lego, qui rassemblera plus de 50 exposants et en plus de cela, une grande tombola d'une valeur de 1500 euros. Allez, on joue ensemble. Vous écoutez bien, on se lance sur cette première partie.
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0: Sur le parquet, les joueuses enchaînent les exercices. Occupation de l'espace, jeu de passe. L'ambiance est à la rigolade. Se détendre avant de se reprendre. Les joueuses ont perdu hier face au Canada. Le match de demain s'annonce crucial en vue du maintien. La victoire, elle, n'est pas une option, mais une obligation.
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0: Quel est ou quels sont les indices que l'on recherche dans cette première partie? Qu'est-ce que ça vous évoque? 02 98 53 65 65, on joue ensemble jusqu'à midi.

0: Oldfield vous chante Two Friends à 11h14.
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0: On mène l'enquête ensemble jusqu'à midi. 02 98 53 65 65. On joue ensemble. On se creuse les méninges ensemble. À remporter votre boîte de Lego Duplo pour vos enfants, pour vos petits-enfants. C'est un joli camion de pompiers à remporter avec tout l'attirail, toute la décoration de la forêt. C'est pour notamment les 2 ans et plus. Et puis vous remporterez aussi votre passe-famille pour 2 adultes et 2 enfants, pour aller à Brickland, à Saint-Renan. C'est ce week-end, ce samedi et ce dimanche 10 mai, notamment avec une exposition exceptionnelle composée de créations en 100% Lego. Jeux Lego rassemblera plus de 50 exposants et puis une grande tombola vous attend d'une valeur de 1500 euros. On joue ensemble et à 11h15, on réécoute la première partie. Sur le parquet, les joueuses enchaînent les exercices. Occupation de l'espace, jeu de passe, l'ambiance est à la rigolade. Se détendre avant de se reprendre, les joueuses, elles ont perdu hier face au Canada. Le match de demain, lui, s'annonce crucial en vue de maintien. La victoire n'est pas une option, mais une obligation.
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0: Évoque cette première partie. Qu'est-ce que l'on recherche? Est-ce qu'on recherche une commune? Est-ce qu'on recherche une personne? Un lieu? Dans quel coin de la Bretagne on recherche tout ça? 02 98 53 65 65. C'est Christophe Maé qui arrive à 11h16 en attendant toutes vos propositions. Il arrive avec la lune.

0: Christophe May qui nous chante La Lune, une chanson spécialement dédiée, écrite pour toutes les mamans du monde. Finalement, Christophe May qui revient fêter ses 50 ans sur scène. Ce sera le 9 octobre prochain à la Brest Arena.
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0: On joue ensemble jusqu'à midi à remporter votre boîte de Lego pour votre enfant ou votre petit enfant. C'est un camion de pompiers à remporter, puis votre passe-famille pour deux adultes et deux enfants pour aller à Brickland à Saint-Renan. Ça se passe tout au long de ce week-end. On joue notamment avec vous, Alain ou Laurence. On m'a mis les deux prénoms, peut-être les deux en même temps finalement. Bonjour.
3: Oui, bonjour, c'est Alain.
0: Bonjour Alain, vous allez bien ce vendredi férié?
3: Oui, très bien. En plus, on a un beau soleil, donc c'est super.
0: Vous avez prévu d'aller vous balader un petit peu?
3: Oui, oui, oui. Bah, êtes... J'ai vu qu'ils annonçaient de la pluie vers 17h, mais bon, c'est pas trop fiable souvent la météo. Donc on va en profiter quand même.
0: Bon, bah oui, vous avez bien raison en début d'après, mais puis vous prenez au pire une petite veste, une petite capuche, et puis ça vous suffira pour la fin d'après-midi.
3: Tout à fait.
0: Faites attention tout de même aux orages. Alain, oui. vous jouez avec nous ce matin, vous pensiez à quoi?
3: Ben, je pensais au BBH.
0: Pourquoi?
3: Ben, je sais qu'ils ont été s'entraîner au Canada.
0: Mm-hmm.
3: Voilà, donc c'est ce qui m'a un peu donné l'idée.
0: C'est ce qui a pu vous donner l'idée, notamment, et puis bien évidemment, toute cette histoire autour notamment peut-être du hand, peut-être.
3: Bah oui, tout à fait, oui.
0: Peut-être, Alain, effectivement. Ben, écoutez, ce n'est pas ça que l'on cherche.
3: D'accord.
0: Mais alors, vous savez quoi, Alain? Je vais dévoiler les deux indices que l'on cherchait dans la première partie, je vais dévoiler la deuxième partie en même temps. Vous continuez à jouer avec nous ce matin?
3: Oui, ben je vais écouter, oui.
0: Et puis, est-ce que vous avez une question, justement, pour nous faire avancer aussi dans le jeu?
3: Non, j'avais pas de question particulière en plus, non.
0: Pas de question, vous voulez pas savoir si c'est une personne, une commune, dans quel lieu on cherche ça peut-être?
3: Ouais, dans quel lieu, allez.
0: Ah bah alors, moi faut que je réponde par oui ou par non, donc vous pouvez me dire par exemple, est-ce que ça peut être les Côtes d'Armor, le Finistère?
3: Est-ce que c'est sur la région de Brest?
0: Est-ce que c'est sur la région de Brest? Non, ce n'est pas sur la région de Brest, Alain.
3: D'accord.
0: Vous continuez à jouer avec nous, je vous souhaite une belle journée.
3: Ben merci beaucoup.
0: À bientôt sur notre
3: radio. Bonne journée,
0: radio.
3: Au revoir.
0: 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On continue de jouer ensemble, bien évidemment, jusqu'à midi. Je vous rappelle, le cadeau à remporter, c'est votre camion de pompier en Duplo pour les 2 ans et plus, donc pour vos enfants ou vos petits-enfants. Et puis votre passe-famille pour aller à Brickland, à Saint-Renan. 2 adultes, 2 enfants, c'est tout au long de ce week-end. Les indices que l'on cherchait dans cette première partie sont... Canada et la victoire. Qu'est-ce que l'on recherche dans cette deuxième partie? Eh bien, écoutez les deux premières parties de l'histoire ensemble. Sur le parquet, les joueuses enchaînent les exercices. Occupation de l'espace, jeu de passe. L'ambiance est plutôt à la rigolade. Se détendre avant de se reprendre, les joueuses ont perdu hier face au Canada. Le match de demain, lui, s'annonce crucial en vue du maintien. La victoire n'est pas une option, mais c'est une obligation. Dans la première période de ce match de hand face aux Américaines, les Bretonnes n'ont jamais été en difficulté. Elles ont mené et contrôlé les balles. Certaines joueuses mettent de la résine, une sorte de colle, sur leurs mains pour maintenir la balle et éviter qu'elle ne glisse. C'est alors que le jeu reprend.
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0: 02 98 53 65 65. Qu'est-ce que cette deuxième partie de l'histoire vous évoque? Quel est ou quels sont les indices que l'on recherche? Je vous rappelle que l'on ne cherche donc pas quelque chose dans la région de Brest, qu'on cherche quelque chose en lien par contre avec le Canada ou la victoire. On joue ensemble jusqu'à midi.
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0: On continue de jouer ensemble jusqu'à midi. On se creuse les méninges ensemble en ce vendredi 8 mai. Toutes vos propositions juste après Laurent Voulzy avec Le Pouvoir des Fleurs.

0: Laurent Volzy qui nous chante le pouvoir des fleurs à 11h28.
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0: On continue de jouer ensemble jusqu'à midi. Au Torpène, on se creuse les méninges ensemble. C'est votre boîte de Lego à remporter. C'est le camion de pompiers Duplo pour les 2 ans et plus. Et puis votre passe-famille pour 2 adultes et 2 enfants, notamment pour aller à Brickland à Saint-Renan. C'est tout au long de ce week-end. Vous allez pouvoir voir notamment plus de 50 exposants qui viennent exposer tous leurs Lego, notamment des sets de Lego des années 90. On sait donc que l'on ne cherche pas quelque chose dans la région de Brest, mais quelque chose autour de la Victoire et du Canada. Je vous propose de réécouter les deux parties ensemble. Sur le parquet, les joueuses enchaînent les exercices. Occupation de l'espace, jeu de passe. L'ambiance est à la rigolade. Se détendre avant de se reprendre, les joueuses, elles ont perdu hier face au Canada. Le match de demain s'annonce donc crucial en vue du maintien. La victoire, elle n'est pas une option, mais c'est surtout une obligation. Dans la première période de ce match de hand face aux Américaines, les Bretonnes n'ont jamais été en difficulté. Elles ont mené et contrôlé les balles. Certaines joueuses mettent de la résine, une sorte de colle sur leurs mains pour maintenir la balle et éviter qu'elle ne glisse. C'est alors que le jeu reprend.
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0: 02 98 53 65 65, vous venez nous faire toutes vos propositions ce matin. À quoi pensez-vous? Quel est peut-être l'indice que l'on cherche dans cette deuxième partie? Eh bien, vous venez nous le dire ce matin, j'attends toutes vos propositions au 02 98 53 65 65.
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0: Et c'est aujourd'hui que démarre la Redadec, qui est la course pour la langue bretonne, qui repart donc sur les routes de Bretagne dès aujourd'hui jusqu'au 16 mai prochain, de Lannion jusqu'à Nantes. La Redadec est une course de relais solidaire, festive, populaire, sans compétition, ouverte à tous, les familles, jeunes et moins jeunes, enfants, parents, grands-parents, courent tous ensemble. L'enjeu est surtout de transporter un message en breton à travers la Bretagne sans s'arrêter. Et le grand gagnant sera surtout la langue.

0: bretonne. L'événement mobilise des milliers de personnes à travers les 5 départements bretons et génère un enthousiasme communicatif. Top départ à 16h, donc aujourd'hui, en partenariat bien évidemment avec votre radio ici, Brazizel. Ce sera Baptiste Mébrouck qui sera en direct de 16h à 19h et Clémence Aubigou jusqu'à 20h en émission en breton à Lannion.
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0: Toutes vos propositions, je les attends au 02 98 53 65 65. Vous venez de vous creuser les méninges avec nous jusqu'à midi. Juste avant ça, c'est Philippe Lafontaine. Cœur de loup à 11h31.

0: Philippe Lafontaine avec Cœur de Loup à 11h34 sur votre radio. 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
0: On joue ensemble, et oui, jusqu'à midi avec vous au 02 98 53 65 65. J'accueille Marie-Yvonne qui nous appelle de Perros-Guirec. Bonjour Marie-Yvonne.
3: Oui, bonjour.
0: Vous allez bien ce vendredi férié, Marie-Yvonne?
3: Oh oui, très bien, un beau soleil.
0: Vous avez prévu d'aller vous balader un petit peu?
3: Oh, balader d'Adec, hein, c'est quand même un événement important. Il faut qu'on se remue pour la langue bretonne. Hein.
0: Tout à fait, effectivement, la Redadec, on est partenaire, bien évidemment, ici, Brésil est partenaire de la Redadec. Et vous savez quoi, Marie-Yvonne? Eh bien, Perrine Clément, qui anime d'habitude le Torpène, et moi-même, eh ben, on va courir à la Redadec, ce sera mardi soir.
3: Eh ben, c'est parfait. Ouais.
0: On se remue pour la langue bretonne. Comment?
3: Moi, je vais courir aujourd'hui pour le départ.
0: Eh ben, c'est parfait. Eh ben, vous croiserez mes collègues. Alors, vous croiserez Baptiste Mébrou, que vous avez l'habitude d'entendre, et puis Clément Soubigou aussi, qui seront eux aussi sur la ligne du départ à Lannion.
3: Parfait.
0: Marie-Yvonne, vous êtes échauffée, vous êtes préparée notamment pour la course?
3: Oh, tous les jours dans mon jardin, je fais le tour.
0: C'est parfait, il ne faut pas plus, Marie-Yvonne, c'est de l'activité physique de faire le jardin.
3: Voilà.
0: Bon, Marie-Yvonne, en plus de ça, vous jouez avec nous ce matin. Franchement, vous êtes parfaite, j'ai envie de vous dire. Vous pensez à quoi ce matin, 11h36?
3: Ah, moi, je pensais au sirop d'érable.
0: Pourquoi?
3: Le Canada, bien entendu. Vous avez parlé de quelque chose de résine, de quelque chose de j'ai trouvé visqueux, poisson, collant. Un peu comme le sirop d'érable.
0: Effectivement. Alors, effectivement, Marie-Yvonne, vous avez le bon cheminement, parce qu'effectivement, c'est en lien avec le Canada. Et bingo, puisque résine était l'indice que l'on cherchait dans la deuxième partie, Marie-Yvonne.
3: Voilà.
0: Donc, il y a peut-être quelque
3: chose. Sirop d'érable.
0: Il y a peut-être quelque chose autour de ça, mais en tout cas, c'est pas le sirop d'érable.
3: Bon.
0: Marie-Yvonne, est-ce que vous avez une question à nous poser pour faire avancer le jeu?
3: S'agit-il d'un emplacement, d'un monument?
0: Ah oui, il s'agit d'un monument, Marie-Yvonne.
3: Mm-hmm.
0: Vous continuez à jouer avec nous. Je vais vous dévoiler bientôt la troisième partie de l'histoire.
3: Ok.
0: À tout à l'heure, Marie-Yvonne, belle journée. À l'écoute d'ici Brésil et surtout bon courage pour la Redadec. 11h37, on continue ensemble.
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0: Quel est le programme aujourd'hui?
4: Je m'apprête à faire une randonnée dans les monts d'Arrée, là, à pied, par ce beau temps.
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0: Ça va être trop beau, je vous envie, Régis. Franchement, profitez, vous pouvez nous envoyer des petites photos. Hein. Vous avez le droit via le WhatsApp de l'émission.
4: Très bien.
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0: Allez, ce que je vous propose, c'est que moi, je vais prendre mon partenaire à la réalisation, Stéphane Crochet. Eh bien, vous prenez le partenaire qui est avec vous à la maison et vous faites Dirty Dancing sur The Time of My Life. Now.

0: Peut-être que ça vous rappelle votre jeunesse en dansant sur The Time of My Life.
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0: On joue ensemble jusqu'à midi au 02 98 53 65 65. On a eu quelques propositions comme l'Association des Bretons du Québec ou encore la Maison du Québec à Saint-Malo. Ce n'est pas ça. On sait désormais que l'on cherche un monument, pas dans la région de Brest. Effectivement, que ça a à voir autour du Canada, de la Victoire et de la résine. Eh bien, je vous propose de tout écouter et d'écouter l'histoire entièrement. Sur le parquet, les joueuses enchaînent les exercices. Occupation de l'espace, jeu de passe, l'ambiance est à la rigolade. Se détendre avant de se reprendre, les joueuses, elles ont perdu hier face au Canada. Le match de demain s'annonce donc crucial en vue du maintien. La victoire, elle, n'est pas une option, mais une obligation. Dans la première période de ce match de hand face aux Américaines, les Bretonnes n'ont jamais été en difficulté. Elles ont mené et contrôlé les balles. Certaines joueuses mettent de la résine, une sorte de colle sur leurs mains pour maintenir la balle et éviter qu'elle ne glisse. C'est alors que le jeu reprend. Et les Bretonnes sont encore une fois impressionnantes, vives, audacieuses. Les nouvelles recrues s'appuient sur l'expérience des anciennes. La rencontre, elle, touche à sa fin. Les Bretonnes font lourdement tomber les championnes américaines de leur piédestal. Elles devront se contenter du bronze, tandis que nos joueuses, elles, raflent l'or.
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0: Quels sont les indices que l'on cherche dans cette troisième partie? Que vous évoque cette histoire? 02 98 53 65 65. Avant, on écoute la douceur de Santa.

0: avancez là derrière vos fourneaux en train de vous préparer à manger à 11h47 avec Santa. Recommence-moi.
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0: On mène l'enquête ensemble jusqu'à midi. Je sais que vous adorez vous creuser les méninges pour jouer au Torpène juste avant de passer à table, justement. 02 98 53 65 65. C'est Orlane que j'accueille. Bonjour Orlane.
10: Bonjour.
0: Vous nous appelez de l'Andivisio, Orlane. C'est un jour férié pour vous aujourd'hui?
10: Ah bah oui.
0: Et vous faites quoi dans la vie, Orlane?
10: Je travaille dans les patates.
0: Dans les patates. C'est bon, ça, les pommes de terre, justement, Orlane.
10: Ah bah oui.
0: Ça pousse tout le temps, mais vous êtes quand même férié aujourd'hui.
10: Ah bah oui.
0: Ça fait plaisir.
10: Besoin de repos.
0: Ben oui, attendez. En plus, il fait beau aujourd'hui.
10: Bah oui.
0: Vous avez prévu d'aller vous balader?
10: Non, pas pour l'instant. Trop de soleil.
0: Trop de soleil. Oh non, mais ça, faut pas le dire. Justement, la pluie va revenir pour ce week-end. Le soleil, faut en profiter un petit peu, Orlane.
10: Oui, mais pas trop non plus.
0: Orlane, vous jouez avec nous ce matin aussi. Vous pensiez à quoi comme proposition?
10: Ah oui, à la statue de la liberté de Gourin.
0: Pourquoi vous pensiez à ça?
10: Parce que la résine avant, elle était faite en résine et elle est sur la place de la Victoire.
0: Mmh, ben écoutez, on va vérifier tout de suite. Est-ce qu'il s'agit de ça?
10: Eh oui, enfin.
0: Eh oui, Orlane. Vous l'avez, effectivement. Il s'agit bien de la statue de la liberté à Gourin. Ça se trouve dans le Morbihan. Cette statue, c'est le symbole d'une histoire particulière entre la Bretagne et l'Amérique du Nord. Elle se situe effectivement sur la place de la Victoire. Comme vous nous l'avez dit, c'est une statue en résine offerte à la commune en 1986 par France pour remercier les Bretons voyageurs. Et depuis le 24 juin 2020, une nouvelle statue de la liberté trône dans le centre-ville de Gourin. Cette fois, effectivement, elle est en bronze. C'est pour cela qu'on cherchait le mot résine. Et dans la troisième partie, les trois indices que l'on cherchait étaient piédestal, bronze, or. Eh bien oui, parce que cette statue, elle est haute de 2,90 m, posée sur un piédestal de 1,30 m. Et elle est ruée vers l'ouest, vers l'or, vers de meilleures conditions possibles. Finalement, c'est le rêve américain, symbole donc d'une histoire singulière entre la Bretagne et l'Amérique du Nord. Gourin est la capitale de l'immigration en Amérique du Nord. Différentes vagues d'immigration au 19e, 20e siècle de Bretons, notamment vers le Nouveau Monde, l'immigration bretonne en Amérique. Le cadeau, il est pour vous, Orlane.
10: Eh oui, parce qu'il y en a marre d'être toujours deuxième.
0: Eh ben là, ça y est, vous êtes première et vous remportez donc votre boîte de Duplo pour les 2 ans et plus. C'est un camion de pompiers. Vous savez déjà à qui vous allez l'offrir?
10: Eh ben, ma petite.
0: Eh ben, elle a quel âge?
10: Elle a 3 ans.
0: C'est parfait. Elle s'appelle comment?
10: Naya.
0: Maya. Eh ben, écoutez.
10: Naya,
0: pardon. Désolée, j'avais mal entendu.
10: Ah, c'est pas grave.
0: Naya. Eh ben, écoutez, je l'embrasse et la boîte de pompiers du plot, elle part, elle est pour elle, en tout cas. Et puis, vous remportez aussi votre passe-famille, 2 adultes, 2 enfants pour aller à Brickland, à Saint-Renan. C'est
10: ce week-end.
0: Eh ben oui, justement, avec une tombola, d'une valeur de 1500 euros. Et puis, plus de 50 exposants, vous allez pouvoir découvrir des sets, notamment de Lego, qui datent des années 90.
10: Bah, c'est beau, ça.
0: C'est super.
10: Et puis, je veux dire bonjour à ma maman qui vous écoute.
0: Et elle s'appelle comment, votre maman?
10: Vanessa.
0: Vanessa. Bah, écoutez, on l'embrasse aussi, alors.
10: Oui.
0: Je vous souhaite une belle journée, en tout cas, Orlane, une belle journée ensoleillée.
10: Bonne journée.
0: Je vous souhaite une belle journée. Merci d'avoir joué avec nous ce matin, dès lundi. Vous pourrez retrouver le Torpène entre 11h et midi et jouer au 02 98 53 65 65. Sur votre radio ici, Brésil, juste avant de retrouver le journal de midi, c'est Green Lads qui arrive avec Under the Moon.

Juste après le journal de midi, vous allez pouvoir retrouver Valérie Damido et Eric Bastien. Vous allez jouer avec eux pour Au Taquet. Juste avant ça, c'est In the Army Now, statu quo.

0: plaisir de vous accompagner pendant ces 3 heures. On se retrouve lundi à partir de 9h. Une émission spéciale impôt qui vous attend. C'était In The Army Now.
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0: Bon appétit à tous, ici Bray Zizel. Il est midi. Et le journal de midi est présenté par vous, Sébastien Paour. Rebonjour.
2: Rebonjour à tous.
0: C'est la deuxième plus grande base aérienne militaire de France.
2: Et la plus grande base aéronavale d'Europe, la base d'aéronautique navale de Landbioué, près de Lorient. Elle a 80 ans et elle fête cet anniversaire en grande pompe dimanche, avec un grand meeting aérien, 40 000 visiteurs attendus. C'est complet, mais pour ceux qui ont leur billet, le spectacle est prometteur. Exposition d'avions et notamment de Rafale, évidemment, la patrouille de France et bien sûr le bagade de Landbioué. La base, site stratégique pour la marine depuis 80 ans, comme l'explique le capitaine de vaisseau Jean-Michel Aumeunier, aux commandes de la base aéronavale.
3: Que ça soit pour protéger nos propres sous-marins, donc notamment les sous-marins qui partent de l'île Longue, donc c'est la dissuasion, ou bien aller chasser d'autres sous-marins, empêcher qu'ils opèrent dans nos eaux, mais on va également trouver toutes les missions qui sont liées à la connaissance de la situation, que ce soit dans nos approches maritimes, donc façade méditerranéenne, manche mer du Nord et Atlantique, et évidemment beaucoup plus loin, puisqu'on a des équipages qui sont régulièrement déployés. Et puis on a tout le volet, ce qu'on appelle l'action de l'État en mer, c'est la lutte contre tous les trafic illicite, c'est la lutte contre la pêche illicite non déclarée, non réglementée par exemple, c'est aussi le sauvetage en mer pour aller sauver des marins, des gens de mer ou des personnes qui sont en mer et parfois très très loin.
2: Le capitaine de vaisseau Jean-Michel Aumeunier aux commandes de la base de Landbioué. Il était l'invité d'ICI Bray Zizel ce matin. Entretien à retrouver en intégralité sur le site et sur l'appli ICI. 29 ans de réclusion pour Philippe Perchirin avec une période de sûreté de la moitié. L'homme de 67 ans a été condamné par les assises du Finistère hier à Quimper, condamné pour l'assassinat de Gilles Granec, un commissaire priseur de Brest qui venait expertiser l'un de ses tableaux. C'était en août 2023. L'accusé avait lui-même prévenu la police ce jour-là. Il venait de poignarder sa victime de 39 coups de couteau, sans motif apparent. Les jurés ont retenu la préméditation après 4 heures de délibération, mais aussi l'altération du discernement du meurtrier, qui n'a jamais réussi à expliquer ce déferlement de violence pendant les 3 jours d'audience. Elle est née dans le Finistère et elle va pouvoir continuer son activité. La société de transport de marchandises à la voile Tote va être reprise. L'entreprise a été placée en liquidation judiciaire en avril et la seule offre de reprise a été validée par le tribunal des affaires économiques du Havre hier. Le transport en cargo à voile entre la France et les États-Unis va donc pouvoir reprendre sous le nom de New Tote. Une quarantaine d'emplois sur 45 doivent être conservés.
0: Et on file à Concarneau pour terminer.
2: Oui, pour l'arrivée de la Mille Race, la course à la voile en solitaire et en IMOCA. Vous êtes sur place. Bonjour Louis Emorio.
4: Bonjour.
2: Course remportée, Louis, juste avant 10h10 par le Britannique Sam Goodchild, accueilli pour sa première victoire en IMOCA par une trentaine de personnes.
4: Oui, son père est sur le ponton dans le port de Concarneau quand le bateau arrive. Il est venu du Portugal pour voir Sam Goodchild remporter sa première course en solitaire en IMOCA. Sa première aussi sur l'ancien bateau de Charlie Dalin, le vainqueur du dernier Vendée Globe. Le skipper franco-britannique de 36 ans prend la bouteille de champagne, il la secoue, il en verse une partie sur son bateau avant d'en boire une gorgée et puis d'en proposer à son équipe qui refuse poliment. Il n'est pas encore 11h. Et puis il descend, il prend ses filles et son père dans les bras, le tout scruté par une quinzaine de supporters. Marilyn essaye de faire toutes les arrivées. Elle raconte être impressionnée par le niveau du skipper. Lui signe quelques autographes, fait quelques photos. Une petite fille lui offre même un dessin. Il raconte être heureux de cette victoire où il a brillé, soulagé aussi parce qu'il n'y a pas de casse. Et puis il confie, même s'il est devant les 6 autres concurrents avec presque 100 000 nautiques d'avance sur son poursuivant, il y aura des détails à régler pour la prochaine route du Rhum en novembre.
2: Louis Emorio en direct de Concarneau. Merci Louis, on attend désormais pour compléter ce podium le MACSF de Corentin. Corentin Oro qui devrait être deuxième et Initiative Cœur de Violette d'Orange en troisième position. Et puis un résultat étonnant hier en rugby, la défaite du RC Van face au Provence Rugby. Les Morbihanais menaient 24-0 à la mi-temps, mais ils s'inclinent 34-31 au final. Ce qui veut dire que le leader de Pro D2 ne pourra pas battre le record de points au classement. Ils sont pour l'instant à 111 et ils ne dépasseront donc pas les 117. Il ne leur reste qu'un seul match, ce sera vendredi prochain contre Dax à la Rabine. Midi 4, La météo de ce vendredi et de notre week-end, Estelle.
0: Alors, ce que je vous propose, on sort les lunettes de soleil.
2: Ouais, ça c'est bien.
0: La casquette ou le chapeau,
2: ça, c'est bon.
0: Selon votre goût.
2: Ouais.
0: Et la petite doudoune sans manche.
2: Non, ça j'en mets pas moi.
0: Mais il fait un peu frais.
2: Un
0: petite veste, un sweatshirt si vous préférez.
2: Voilà,
0: un pull, enfin tout ce que vous avez sous la main.
2: D'accord,
0: puisqu'il fait très beau dehors, mais il fait un peu frais. Et oui, 17 à Guingamp, 18 à Landivisio, 19 à Crozon, 21 à Quimper. Et en plus, cet après-midi, ils annoncent quoi?
2: De la pluie?
0: Eh ben oui, et un petit peu d'orage aussi. Ouais, donc faites gaffe à vous, c'est ce qui est prévu aussi pour ce week-end. Allez, à midi 5, c'est au taquet qui arrive avec Valérie Damido et Eric Bastien pour vous accompagner.
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6: Bonjour la France, j'espère que tu vas bien. La France, pour ceux qui sont en week-end, eh ben, profitez bien, il fait beau. Ça va, Eric?
7: Ça va, et toi, ma Valérie?
6: Bah écoute, on travaille
7: c'est
6: le
7: 8 mai. Moi, on est là. Hein.
6: Moi, j'adore. Alors,
7: non, mais c'est du direct. Permettez-moi de dire qu'il est 12h05, 24,
6: oui,
7: 25,
6: bah,
7: 26.
6: Oui,
7: on est bien en direct.
6: Et nous sommes en direct pour la finale. Une finale exceptionnelle que de femmes. Quatre femmes qui ont gagné cette semaine, dont trois candidates de la team Valoche.
7: Ouais.
6: Une rescapée de la team Eric. Je vous rappelle les cadeaux. Alors, le premier prix, c'est un séjour pour 4 personnes à Foura. Alors, on connaît tous le Fort Boyard. Et vous savez à quel point on aime le Fort Boyard. Moi, j'y ai participé 6 fois. J'adore cet endroit. C'est sublime.
7: Oui.
6: Et votre radio ici est très attachée au Fort Boyard. Et oui, on fait un cadeau à Foura. Pourquoi? Parce qu'aujourd'hui, la mer, le temps ont fragilisé un peu notre fort. Et il faut vraiment qu'avant qu'il s'effondre, on fasse des travaux. Donc du coup, un appel aux dons est lancé sur fondation-patrimoine.org pour préserver notre fort national. Alors, cette semaine, du coup, on s'est dit, eh ben, c'est l'occasion d'offrir un séjour au camping 3 étoiles, le Cadoret. Évidemment, la croisière autour de Fort Boyard avec la compagnie Interil. Évidemment, un petit repas au restaurant le 31 à Foura.
7: C'est sympa.
6: Et voilà, donc, si vous gagnez le premier prix, c'est ça. Et si vous ne gagnez pas la visite au Père Foura dans la vigie, qu'est-ce qu'on gagne?
7: Un jour, une énigme, vous le savez.
6: Ah, l'énigme
7: c'est
6: du Père
7: Foura. Hein, c'est la dernière. Petite mais précieuse. Écoutez, c'est une vraie énigme du Père Foura.
6: Ah.
7: Petite mais précieuse, je renferme un trésor odorant. On me perce sans délicatesse pour offrir aux dormeurs leur breuvage réconfortant. Seul, je ne vaux pas grand-chose, mais avec ma machine, je deviens indispensable.
6: J'ai pas.
7: Qui suis-je?
6: Je ne sais pas, je suis quoi?
7: La dosette.
6: Ah, la dosette.
7: La dosette. On la perce sans délicatesse.
6: Ah oui, d'accord, ok.
7: Les 32 dosettes.
6: Ah, d'accord.
7: Les 6 verres en verre.
6: Très bien, la cafetière, les 32 dosettes,
7: mais
6: les 6 verres en verre de notre ami Malongo.
7: Merci.
6: J'embrasse le Père Foura, toute l'équipe du Fort Boyard.
7: Merci Valérie, on vous attend.
6: Oui, passe-partout, passe-muraille.
7: Les araignées aussi vous attend.
6: Oh bah oui. Allez, on accueille tout de suite nos 4 candidates vainqueurs de la semaine. Comment ça va Laura, Marilyn, Agnès et Hélène?
8: Bonjour.
9: Bonjour, super bien.
6: Ah voilà, tout le monde est content. Alors, vous êtes les rescapés de la semaine, c'est-à-dire que les femmes, une fois de plus, ont cartonné et vous avez toutes les quatre gagné. Maintenant, il va falloir faire 2 demi-finales. La première demi-finale va opposer Laura contre Marilyn, la rescapée d'Éric.
7: Bravo Marilyn.
6: Ce qui veut dire que Agnès et Hélène, vous pouvez gentiment aller faire un petit café, brûler des bougies, faites ce que vous voulez, mes petites chéries. Alors, Laura, tu as joué avec nous lundi. Comment ça va?
9: Oui, ça va bien, merci. Et vous?
6: Oh bah, écoute, nous, on est contents, on est là, on sait qu'il y a des filles qui vont gagner, c'est magnifique. Alors, tu as 33 ans, je le rappelle. Tu habites à Tartas dans les Landes.
9: Oui, c'est ça.
6: Tu es en concubinage avec Mathieu et tu as 2 chiens et 1 chat.
9: Ah oui, toujours.
6: Ah, super. Qu'est-ce que tu vas faire ce week-end? Tu ne travailles pas aujourd'hui, j'imagine?
9: Non, je ne travaille pas. Je suis en week-end. Et ce week-end, du coup, ça va être tranquille à la maison, jardinage. Aujourd'hui, on va profiter du beau temps pour jardiner avant l'arrivée de la pluie.
6: Ah, ça va se gâter le temps même chez toi, dans les Landes?
9: Je crois, oui. Mais pour le moment, on profite du soleil. Il y a du soleil, on en profite.
6: Ah, ça c'est bien. Donc lundi, on reprend le travail, c'est ça?
9: Ouais, c'est ça.
6: Et peut-être qu'on gagne le séjour à Foura, peut-être.
9: Mais peut-être, on y croit.
6: Est-ce que tu as déjà visité la région? Est-ce que tu as déjà fait la croisière? Et est-ce que tu connais le Fort Boyard?
9: Oui, je connais le Fort Boyard. J'ai déjà été dans la région. Et je suis une grande fan de Fort Boyard. Surtout quand j'étais petite, j'adorais regarder.
6: Et voilà.
8: Et combien de temps, Fort Boyard?
6: Moi, j'ai fêté les 30 ans il y a quelques années, donc j'imagine qu'il y a un peu plus de 30 ans. Voilà. Donc, tu as dû me voir revêtu de ma combinaison rouge, nylon, j'ai toujours été extrêmement à mon avantage dans cette émission. On va tout de suite marquer le premier point. On va parler loto. Alors, écoute bien. Le tout premier numéro à être sorti au loto, donc la première fois qu'il y a eu un tirage du loto, c'est-à-dire il y a moult temps, eh bien, il paraît que c'est le 27. Est-ce que c'est vrai ou faux, top chrono?
9: Faux.
6: Eh bien, t'as bien raison, le premier numéro tiré au loto, c'était le 31, c'était le 19 mai 1976. Et donc, c'était pas du tout le 27, ça veut dire que tu as un premier point.
8: Bon, Marilyn, moi je suis très très content de te retrouver, parce que t'es la dernière.
10: Bonjour.
8: Ah, bonjour Marilyn. T'étais avec nous hier, et tu es la seule de mes candidates, t'es la rescapée. Marilyn, tu sais que tous mes espoirs reposent sur toi aujourd'hui.
10: Oh oui, j'aimerais bien, je croise les doigts.
8: Bah moi aussi, avec Ici Alsace, t'étais avec nous, je l'ai dit hier jeudi, t'habites toujours à Haguenau, t'as pas déménagé depuis hier, tout roule.
10: C'est bien.
8: Bon, oui. Dis-moi, on t'a parlé de ton passage à la radio hier, t'as eu, je sais pas, des coups de fil, tes enfants t'ont écouté?
10: Oui, les enfants, les amis, j'ai branché tout le monde.
8: Waouh, super. Bah, ça fait plaisir, on salue Alexandre, les Benjamins, tes enfants. Et puis le petit Lilian, hier tu nous as raconté que t'achetais les Ninjago, les cartes Pokémon pour lui.
10: Voilà, c'est ça.
8: Ah ouais. Je sais pas, comme t'aimes les brocantes, il y a une brocante du côté d'Haguenau, par exemple, ce week-end ou pas? Non,
10: non.
8: Qu'est-ce que tu fais ce week-end du 8 mai, un peu prolongé? T'as des choses de prévues ou pas, Marilyn?
10: Ben, la semaine dernière, j'ai cassé mon bras, donc je suis clouée, oui.
8: Oh là là, bah, tu peux marcher quand même, t'as les jambes.
10: Voilà, j'ai cassé le radius, juste mon bras gauche.
8: Aïe. Écoute, du moment que tu as la tête et les jambes, là j'ai besoin de la tête, allons-y tout de suite, midi 11, c'est la finale, et je sens qu'on va à four. Ah oui,
6: allez,
8: on est prêt à y aller. Ah, c'est beau ça, tiens. Ta-da-da-da. Ta-da-da-da.
6: Qu'est-ce que c'est pompeux cet hymne?
8: Ouais, mais c'est la tradition.
6: Oui, bien sûr.
8: Marilyn qui est mariée à Alain, depuis combien de temps d'ailleurs?
10: 45 ans.
8: Ah oui, c'est bon,
6: voilà, on se l'est dit hier.
8: Selon une croyance antique, se marier au mois de mai porterait malheur. Selon une croyance antique, se marier là, ça porterait malheur. Vrai ou faux? Top chrono, 5 secondes.
10: Ouais.
8: Bah t'as raison, parce que selon une vieille croyance, mariage en mai ne fleurit jamais. Une idée qui remonte à la Rome antique, parce que c'était associé au rythme des morts. Mais ça reste en tous les cas en France un mois le plus populaire pour se dire oui.
6: Ah bah c'est voici le mois de mai, en mai fais ce qu'il te plaît. Alors Laura un point, Marilyn un point, et là tout de suite on part avec les frérots de la Vega. On va écouter le chant des sirènes, vous écoutez ici, on vous aime, à tout de suite.
8: Encore une chanson écrite pour vous ça.
6: Évidemment.

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0: Sirènes.
1: Ben ouais. C'est exactement ce qu'elles font, c'était le chant des sirènes, c'était Frérot de la Vega, 12h15.
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0: Nous sommes au taquet avec Laura qui joue avec Ici Gascogne et Marilyn qui joue avec Ici Alsace. Alors, Dudon, on n'en a pas parlé, il paraît que si t'étais un animal, t'aimerais bien être un chat. Pourquoi un chat ?
3: Parce que ça se prélasse toute la journée. Ouais, j'aimerais bien être un chat. C'est un esprit libre.
0: Un esprit libre. Bon, c'est vrai en même temps que ça dort, ça se promène, ça chasse les souris, ça fait pas grand chose.
3: C'est ça.
0: Oui, voilà, on est d'accord que c'est quand même assez cool. Alors, je t'ai pas demandé, mais tu t'aimes bien aller au karaoké? Tu connais bien les chansons françaises? Tu aimes chanter?
3: Moi, j'aime chanter. J'aime bien chanter, chantonner dans ma voiture, dans la salle de bain. Moi, j'aime bien.
0: Donc, tu connais bien. Ça t'arrive de faire des petits karaokés, quand même?
3: Oui, ça m'arrive.
0: Très bien, parce que là, tu sais, c'est le quiz musical et il va falloir trouver les mots dans la chanson. Tu vas écouter une chanson de Serge Gainsbourg. Tu vas voir que la chanson démarre, ça va faire pouette-pouette deux fois.
1: Oui.
0: Et les pouette-pouette deux fois, il faudra que tu trouves quels sont les mots. Donc c'est Serge Gainsbourg, on écoute, c'est parti.
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0: Alors, j'avoue, j'en ai pas vous, mon amour, avant d'avoir eu boîte poète de vous, mon amour. Qu'est-ce que c'est, les deux mots? Top chrono, 10 secondes.
1: Alors, le premier, c'est bavé.
0: Ouais.
1: Et ensuite, d'avoir eu vent.
0: Bavé et vent. Et bah, tu sais quoi? On écoute tout de suite la chanson.
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0: Premier point.
3: Bravo.
0: Avoir vent de vous. Oui.

0: tu as 2 points de plus, ça te fait 3.
1: Laura, c'est bien. Marilyn, est-ce que tu, si t'étais tombée sur la javanaise, t'aurais identifié les deux mots ou pas?
2: Non. Oh là là.
1: Super chanson, bien ce bon. Oh là là. Ouh, tu m'inquiètes un peu, ça.
2: Oh là là.
1: Marilyn, t'es ma dernière, my everything, my last, my love. Allume des bougies, fais autre chose que les doigts, parce que je suis pas sûr que ça suffise. Toi aussi, si t'étais un animal, tu serais un petit chat, dis donc.
0: C'est vrai que les chats, c'est quand même tranquille. Hein. Enfin, ça dépend chez qui t'es. Hein.
1: Attention, Marilyn, c'est du training. Qui chante? Qui chante? Là? Oui, c'est qui chante là? On est vraiment mal. C'est donc pour vous, ça. Je suis mal.
0: Allez.
1: Non, attendez. Elle aimerait déjeuner avec Brad Pitt. Je suis un peu jaloux. Qu'est-ce que c'est que cette histoire de Brad Pitt?
2: Mon acteur préféré.
0: En même temps, il est très très beau, Brad Pitt. Moi, j'aime. Ah oui, j'aime pas les blonds, mais Brad Pitt, c'est quelque chose.
1: Mais allez, on va passer au quiz. Ça va, 5 minutes, hein, Brad Pitt. Bon. Marilyn, concentration. Voici une chanson de Florent Pagny. On est sur du tube. La chanson, comme tu l'as compris, évidemment, va s'arrêter à 2 reprises. Et quand ça s'arrête, ça fait Valérie.
0: Pouet, pouet.
1: Elle le fait si bien.
0: Pouet.
1: On y va. Bonne chance.

0: Je vous prends que les débuts de chansons, hein. C'est que les débuts de chansons, donc ça peut vous aider. Savoir sourire à une qui passe.
1: Une inconnue,
0: je note. N'en garder aucune trace, sinon celle du savoir aimer sans rien attendre en retour. Inconnu et quoi? Quel est le deuxième mot? Sinon celle du...
1: Du quoi? Je suis pas passe.
0: Ouais. Bon, vérifions.
2: Savoir sourire. Alors.
0: Et bah voilà, une inconnue.
3: Un point déjà.
0: Déjà.
2: Garder aucune trace, sinon celle du plaisir.
0: Plaisir, Marilyn, le plaisir.
3: Et bah ça fait un point.
0: Oui, ça fait un point.
3: Deux pour Marilyn, trois pour Laura. Et là, tout de suite, on part. Ah là là là, 1978, un groupe que j'adore. Hold the line.
0: Oh, j'étais toujours pas né.
3: Moi j'étais né, j'étais en boom.
0: Ah ouais.
3: Mon petit gars. Et on chantait tous sur Toto. Vous écoutez ici, on vous kiffe, à tout de suite mes chéris.
0: Elle est tiague ou pas?
3: Bam bam bam bam, pas à 12 ans.

0: C'est bon ça le week-end, hein. Toto Mythic on the line. 12h23, que de la bonne musique.
1: Ah ouais, que de la bonne musique. Allez, jingle.
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1: Nous jouons avec Laura qui a 3 points, qui joue avec ici Gascogne, et Marilyn qui joue avec ici Alsace qui a 2 points. Alors, on n'en a pas parlé quand tu as joué avec nous, ma petite Laura, mais il paraît que tu as rencontré Yannick Noah.
3: Saga Africa, ambiance de la brousse. Saga Africa, attention les secours. Saga Africa.
1: Alors, il paraît... Eh oui, on adore. Il paraît qu'il est passé dans un festival près de chez toi. Et alors, qu'est-ce qui s'est passé?
4: Eh ben, j'ai fait le pied de grue. Je savais où il logeait, dans quel hôtel il logeait. Donc, j'avoue, je suis allée traîner devant l'hôtel. C'était dans un petit village à côté de chez mes parents. Donc, je suis allée traîner innocemment comme ça pour voir si... par hasard, je pouvais le croiser. Et par hasard, j'ai pu le croiser en attendant quelques minutes ou longues minutes.
1: Ouais, voilà. Longues minutes. Et du coup, tu as fait un selfie avec lui, c'est ça?
4: Ouais, j'ai fait un selfie avec lui. Ouais, c'est ça. Ça vaut le coup d'attendre.
1: Ben, on l'adore, Yannick Noah.
4: L'adore.
0: Est-ce que vous voulez prendre une grande claque? Je viens de vérifier. Non, mais c'est énorme. Trouve la date de sortie de Saga Africa.
1: Saga Africa, je dirais 90.
0: Ouais, 91, 35 ans.
1: Bah oui, c'est, mais...
0: Non mais la claque.
1: Bah oui chérie, oui, bah
0: coup
1: écoutez.
0: Coup de pelle.
1: Tous les jours, il nous sort des trucs comme ça, tu sais. Donc, tu l'as déjà vu en concert, Yannick Noah?
4: Et oui, du coup, j'étais allée le voir le soir au festival.
1: Voilà, on adore, on l'adore.
4: On adore.
1: Alors écoute bien, tu as 3 points. Si tu remportes les 5 points maintenant...

0: Et oui, c'est dès le Moyen-Âge, elle est devenue l'emblème de la monarchie française, notamment sous Clovis Ier. On la retrouve partout sur les armoiries des rois, en particulier celle des Capétiens, c'est le symbole du pouvoir. Eh bien, ça veut dire que, tu es parti pour aller rencontrer le père Foura, passe-partout et passe-muraille.
1: Marilyn, c'est pas bon.
2: Oh là là.
1: Ah oui, non, la Marilyn, t'étais mon espoir, t'étais mon joyau, et là...
0: C'est pas grave.
1: Marilyn, on a passé un bon moment et on va continuer encore pendant quelques minutes, mais tu l'as compris, ça ne suffira pas.
0: Eh oui.
1: Et une fois de plus, nous donnons raison à Valérie Damidot, qui aura trois candidats encore en lice, et forcément, ce sera un candidat de Valérie.
0: Mais je vais
1: peut-être reprendre le coaching d'un des candidats, forcément.
0: Ça, on est obligé. Hein.
1: Alors, on a parlé de tes rencontres, pour Laura, mais toi, c'est Enrico Macias.
3: Enfant de tout pays, dans des Romains.
1: Alors c'était à Saint-Tropez ? Saint-Tropez ? Avec qui t'étais ?
4: Avec ma fille, elle était petite.
1: Ah, il y a une petite anecdote quand même, hein ?
4: Ah oui, j'ai insisté pour qu'elle aille le trouver dans la rue et puis qu'elle lui fasse un bisou. Et vraiment, il était en sueur, c'était au mois d'août, donc elle m'en veut encore.
1: C'était du collage, quoi.
0: Il
1: avait chaud. Alors, pareil que tu ressors dès que ta fille t'embête, pareil que tu ressors la photo pour l'embêter. Regarde, quoi, t'étais. Sérieux. Marilyn. Marilyn, je vous rappelle.
0: On va jouer pour le plaisir.
1: Ça, de toute façon, on n'a pas d'autre choix. Marilyn, voici ta question.
0: On va mettre la musique d'abord, tiens, écoute.
1: La musique de quoi ?
0: De ta question.
1: Ah oui.
5: Les animaux, les petits chats, surtout. J'aime aussi bien les chevaux.
0: Eh oui, les chevaux, évidemment.
1: Ah ouais, c'est les animaux de Renault. Quel métier consiste à redonner aux animaux morts l'aspect qu'ils avaient de leur vivant ? Quel métier consiste à redonner aux animaux morts l'aspect qu'ils avaient de leur vivant ? Top chrono, 10 secondes. Comment tu dis ?
4: Taxidermiste.
1: Tu termines sur une bonne note, parce que oui, c'est bien un taxidermiste qui consiste à préserver la peau de l'animal. Je sais à quel point tu aimes les animaux. Tu pars avec les honneurs, parce que t'as 7, c'est du chouïa.
0: Bien, bravo Marilyn, tu as très bien joué. Laura, à tout à l'heure. Là, tout de suite, c'est l'heure, évidemment, de la réclame, mais surtout de l'actualité dans vos régions, grâce aux 44 locales de votre radio.
1: Ici.
0: À tout de suite.
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0: Alors, je vous rappelle qu'on jouait avec Laura et Marilyn. Laura a gagné, donc elle sera en finale. On va jouer avec Agnès et Hélène. Mais d'abord, je vous rappelle que toute la semaine, pour les plus fidèles d'entre vous, vous avez joué au jeu du disque rayé.
1: Ah oui.
0: Et si vous avez bien noté tous les jours les mots qui se répétaient dans les disques rayés, normalement, aujourd'hui, ça devrait commencer à faire une petite phrase. Et si vous avez la petite phrase et que vous êtes sélectionné, eh bien, vous gagnez 10 000 euros de vacances.

0: 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On reprend la demi-finale. Ah ça y est, c'est reparti.
1: Reine des couleurs et des pinceaux.
0: Oh mon Dieu.
1: Je transforme les maisons sans coup de marteau. À la télévision, j'ai redonné vie à bien des salons. Avec énergie, humour et décoration. Qui suis-je? Oh,
0: Valérie Laligo.
1: Oui. Et t'en forme le père Fouras.
0: Alors le père Fouras, si tu nous écoutes, je t'embrasse très fort. Tu as vu, tu peux compter sur Eric pour te donner des idées devinettes. Alors Agnès et Hélène étaient mes candidates. Évidemment, il a fallu départager tout le monde.
2: Qui vous trahit?
0: Bah, qui me trahit? C'est le sort en a décidé ainsi. Je vais jouer avec Agnès. Hélène, tu vas jouer avec la petite personne.
2: Hélène, tu es déçue?
3: Mais j'espère que je
1: ne
3: vais pas perdre, quoi, du coup.
1: Oh, la pression qu'elle me met.
0: Aïe, aïe, aïe, aïe, aïe, mon Dieu. Alors, Agnès qui a joué avec nous mercredi, Agnès qui a un petit chat qui s'appelle Laurette, qu'on appelle Robocop. Comment tu vas, Agnès?
4: Oh, chère Valérie, ben je vais bien, je suis en pleine forme, là.
0: Tu sais que j'ai vu ta vidéo où tu danses pour c'est magnifique. Mais c'est magnifique.
2: Des lunettes là, de fou.
4: Oui. Qu'est-ce que je fais aujourd'hui?
0: Bah, je l'ai vu hier la vidéo, tu danses comme une petite folle, c'est super. Ah, oui. Dis donc, t'as la patate, hein.
4: Oui, oui, c'est-à-dire que une autre vidéo qui est mieux, une sorte de pub. Où je suis en Michael Jackson féminine.
0: Là, mais tu vas nous envoyer ça tout de suite, tout de suite.
4: Je vais vous l'envoyer sur le WhatsApp.
0: Eh ben, j'espère bien. Alors, ma petite chérie, on va tout de suite marquer le premier point. Je t'emmène en Autriche.

0: Ah, ça, c'est Sylvie Vartan dans Émilie Jolie. Ah là là, qu'est-ce que j'ai aimé cette comédie musicale. Et on va parler d'Autriche et d'autruche. Parce que il paraît que l'Autriche, le pays, tient son nom de l'autruche, l'animal. Est-ce que c'est vrai ou faux? Top chrono, 5 secondes.
1: Faux pour moi.
0: C'est totalement faux. Le nom de l'Autriche vient de l'ancien allemand Österreichi, qui signifie royaume de l'Est. Rien à voir avec l'autruche. Bravo, premier point pour Agnès.
2: Bon, Hélène, qui me met un bon petit coup de pression. Moi, je suis ravi de t'accueillir, Hélène. Effectivement, ouais. Mardi, t'as joué avec Valérie. Mais là, on va y arriver, là, Hélène.
3: On va sauver l'honneur d'Éric aujourd'hui.
2: Bah, oui, s'il te plaît, parce que j'ai perdu cette pauvre Marilyn.
0: Comme déjà, tu es gentille,
2: tu es
0: Hélène.
2: Généreuse. Ah, mais Hélène, t'as envie d'aller à Fourin? Tu connais un peu la région ou pas, d'ailleurs?
3: Oui. De loin, je connais le fort, mais je suis vraiment jamais allé vraiment.
2: Eh ouais, t'es jamais approché, parce que là, avec le bateau, vraiment, tu vas tourner tout autour du fort et tu vas voir, on n'est pas très loin, hein, on peut pas trop s'approcher, mais on le tutoie du regard quand même. Hein. Ah oui, oui, oui.
3: Eh oui, ça devrait être bien.
2: Et l'ambiance camping 3 étoiles, ça te dirait bien aussi?
3: Oui, ça serait pas mal avec les enfants et tout.
2: Bah ouais.
0: Il est très beau le camping, hein. Hop, ouais. Hop, hop.
2: Non, regardez, t'as trois enfants, hein. Théo, Jules et Roméo. Ils ont 13, 9 et 3 ans.
0: Mariés, ils vont se régaler hier.
2: Ah oui, mais bien sûr. Ouais. Puis Jérôme aussi, avec qui tu es marié. Bon, dis-moi, on va jouer tout de suite ou on attend un peu?
3: Eh bien, on y va.
2: Je crois que la réalisatrice, elle a donné la réponse. Tu vois, elle a envoyé le truc.
0: Mais
2: elle a
0: dit,
2: ça suffit, les gars, le week-end, j'ai envie d'y partir. Il y a des frites à la cantine. Qui est fermé aujourd'hui, d'ailleurs, la cantine. Voici la question et une illustration musicale.
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2: Alors ça, moi je reconnais pas, mais il paraît que c'est Serge Lama, ça je connaissais pas du tout.
0: Ah bah je connaissais pas non plus.
2: Serge Lama sur cette chanson, ok. Voici ta question, Hélène. Un homme boit en moyenne 60 000 litres d'eau tout au long de sa vie. Top chrono, 5 secondes, vrai ou faux? 60 000 litres d'eau toute sa vie.
3: Vrai.
2: Alors écoute, ça correspond à environ 2 litres par jour jusqu'à 80-85 ans. Et donc, oui, ça fait bien 60 000 litres d'eau. Bravo! Oh Hélène! Oh, je sens que j'ai fait le bon choix.
0: On est bien parti. Allez, donc ça fait un point Agnès, un point Hélène. Et là, vous écoutez ici et on part avec Céline Dion. Les derniers seront les premiers. Vous écoutez ici, on vous aime, à tout de suite.

0: un visionnaire, Jean-Jacques Goldman. Il a pensé à Hélène. Les derniers sont les premiers. C'est tout pour moi. C'est tout pour le jeu d'aujourd'hui, ça.
1: Jingle.
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0: Il y avait Céline Dion, j'ai oublié de le dire.
1: Nous sommes au taquet avec Agnès et Hélène qui ont un point chacune. Agnès, hein, qui a chanté avec les chœurs d'opéra pendant 20 ans. Et du coup, tu as chanté Diego au concert de Johnny au Stade de France en 98.
3: Oui, avec les chœurs de Pierre Molina, c'était fabuleux sous la pluie.
1: Bah, je sais, j'étais là, j'étais journaliste. Avec Jean-Claude Camus qui a dit, c'est le chœur gros.
0: Quand il a dû annuler, là.
1: Il pleuvait tellement, mon pauvre chou, si tu savais. J'étais journaliste, j'ai fait le reportage, j'ai pleuré, parce que moi, je suis fan de Johnny. Donc, t'as chanté Diego. Diego! Libre dans sa tête. Alors écoute, Diego, libre dans sa tête, t'as chanté, donc tu connais bien les chansons. C'est le quiz musical. On va te faire écouter deux chansons, deux tubes, un après l'autre. Il y a un point par artiste que tu trouves. C'est premier titre. Écoute bien, tu me dis qui chante.

0: Alors attention, 10 secondes, qui c'est qui chante?
1: Alors, je vois pas. Hélas, je vois pas.
2: International.
0: Shape of You, c'était Ed Sheeran. Ed Sheeran.
1: Oh, zut.
0: Ed Sheeran, c'est tellement bien Ed Sheeran. Bon, c'est pas grave, peut-être que tu vas te rattraper avec le deuxième artiste. Écoute bien, c'est une femme, c'est un tube. Et toi, c'est obligé, tu connais, parce que c'est un truc hyper dansant.

0: Oh là là.
1: Qui c'est qui chante?
2: Ah, c'est pas mon fort, ces chanteurs-là, justement. C'est ça, là.
1: Aïe, aïe, aïe.
2: Je m'y attendais pas et je vois pas. Bon, ben. C'est ma chance pour ces chanteurs-là.
1: Amy Stewart. Onward. Baby. Allez, eh bien, on reste à un point.
0: Elle n'a donc pas marqué de points sur ce quiz musical, on est
1: non.
0: D'accord. Oh là là ! Qu'est-ce que j'aperçois du haut de ma vigie ? Ça serait pas la victoire ! Ça sent bon la victoire, Hélène !
1: Tout ce qui est peau de l'ours, tout ce qui est peau de l'ours, je répète, tout ce qui est peau de l'ours.
0: Hélène, tête de tigre !
2: Bon, on Hélène,
0: bah écoute, on est pas mal là. On peut peut-être profiter méchamment du fait qu'elle n'a pas répondu pour encaisser deux points. Mmh. Ah, alors comme ça, on n'a pas le temps quand vous faites ça, c'est ça, faut y aller.
1: C'est pas ça, Valérie. Ça m'énerve, alors je suis un peu vénère, tu sais, okay. Tu me connais, donc ouais. Voilà, ça veut pas dire ça. Ça
0: pour
1: veut dire...
0: stylo bic, la marque se plaint de
1: du châtiment. Si tu savais comme la marque même.
0: Bon, eh bien je ne parlerai pas de l'Ouest américain où tu as envie de te rendre pour tes 40 ans. Non, j'en parlerai pas, c'est pas grave, mais je le dis quand même. Oui, bon, ça va. Bien sûr, c'est là où elle a envie d'aller.
1: Bah je sais.
0: Avant d'aller dans l'Ouest américain, on va aller dans la victoire. On va passer la ligne.
2: Et on va aller à Pourrin, ça va.
0: Bien sûr. Mais je t'attends. Alors, déchaîné. Deux chansons, voici la première. À toi de reconnaître qui chante.

0: Hélène, je crois en toi. Quelques secondes de réflexion.
1: Irène Cara, Flashdance.
0: Irène Cara, la comédie musicale Flashdance, et le titre...

0: Eh ben écoute Hélène, on est bien, on a un point de plus, ce qui nous fait deux. Mais c'était pas fini car on peut en marquer un troisième. C'est tout ce que je te souhaite avec un nouvel artiste à identifier. Tu es concentrée Hélène ?
1: Je suis prête.
0: Allez, on y va. Ah.

0: Et c'est qui? Top chrono.
1: Kiss.
0: Comment tu m'as dit?
1: Kiss.
0: Kiss. Je le note.
2: Et c'est une...
0: C'est une bonne réponse, oui, bien sûr.
2: Was meant for loving you, baby.
0: La vigie, le père Fourad n'en peut plus. Oh, Hélène, je vois.
2: Je viens d'avoir un texto du père Fourad qui me dit, faites bien attention,
0: je vois des
2: ça
0: clés.
2: Va péter.
0: Je vois des clés de camping.
2: Allez.
0: Oh, je vois un bateau.
2: Agnès, 1. Hélène, 3. Et là, tout de suite, on va chanter avec Florent Pagny, la dernière chanson du monde. Vous écoutez ici, on vous aime. À tout de suite.

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3: ICI, nous sommes avec Agnès qui a un point, Hélène qui a trois points. Alors, Agnès.
4: Oui.
3: Ah là là là là.
1: Qu'est-ce qu'il y a ?
3: Mais rien, je dis qu'Agnès n'a qu'un point, donc elle peut se rattraper. Alors, il paraît qu'une fois, on n'a pas raconté cette anecdote. Dis donc, il paraît que tu as un talent inutile, tu sais jongler avec des balles.
4: Ah, j'aime bien jongler, mais chez moi, pour m'amuser, attention. Hein.
3: Eh, mais c'est pas un talent inutile, hein, c'est un bon talent. Tu jongles avec combien de balles ?
4: Trois.
3: Bah, c'est beaucoup. Moi, je sais que c'est beaucoup. C'est très dur, moi, je trouve, de jongler. Voilà.
4: Non, c'est pas dur et ça détend beaucoup. Il suffit de s'entraîner.
3: Ah oui, c'est ça, toujours pareil, faut faire les choses, quoi. Alors, il paraît qu'une fois, t'as failli quand même te retrouver avec une armoire sur ta tête.
4: Oh !
3: Ah bah oui,
4: vraiment, c'est un sketch à écrire parce que les pompiers se sont pas déplacés, les policiers se sont déplacés. Et puis, il y a de quoi écrire. C'était surréaliste parce que le chef des policiers qui avait soulevé l'armoire s'est enroulé dans mon store du côté de la chambre. Il pouvait plus se dérouler. Enfin, les on regardait effaré. Enfin, c'était très drôle.
3: Oui, parce qu'elle a voulu ranger.
4: J'ai dit, vous êtes déroulé de quel côté ? Vous êtes enroulé, il me dit à droite. Dit, vous n'avez qu'à vous dérouler du côté gauche. Il s'est déroulé. Ce qui est incroyable, quand même. Puis à la fin, il a appelé avec son appareil, là, il dit, ben, ça y est, ça s'est bien déroulé, on a redressé l'armoire.
3: Mmh. Et voilà,
4: c'est dément.
3: Elle s'est pris quand même l'armoire comme ça, qui était coincée. Elle était coincée sous l'armoire entre le l'armoire était entre le lit. Enfin, c'était.
1: Mais faut pas jongler avec les armoires.
3: Bah écoutez, voilà. Elle a jonglé avec les armoires. Alors écoute bien, c'est ta dernière question. C'est la question à 5 points. Il faut que tu la remportes. Tiens, je te mets une petite tambour.
1: Oula.
4: Oui.
3: Ah oui, Mission Impossible à la flûte, c'est magnifique. Ah bah ça, on adore. On adore. Alors écoute bien. Quel mot d'argot désigne à la fois une fausse note et un journal ? Quel mot d'argot désigne à la fois une fausse note et un journal ? Top chrono, 10 secondes.
4: Fausse note et un journal, non, c'est foutu.
3: Et c'est un canard. Un canard.
4: Oh, quel bêta je suis aujourd'hui.
3: Oh, mais non, faut pas dire ça. Bon, bah, écoute, on sait là déjà que, bon, c'est Hélène qui ira à peut-être Foura. On verra.
5: Vous savez, Agnès, c'est comme une clé qui tombe à l'eau. Depuis ma vigie, je la vois aller, là, voguer avec les méduses.
3: Oh, mon
5: pauvre Agnès. Au revoir, Agnès.
4: Au revoir.
3: Ah là là.
1: Oh Hélène.
4: Oui.
1: Ah t'as gagné, hein. Enfin t'as gagné.
3: Attends, on va essayer de voir si elle gagne, si elle trouve vraiment la dernière question.
1: Oui,
3: allez,
1: bien
3: là, sûr. Là.
1: C'est déjà un bon accessit quand même sur la phase finale, puisque tu es en tête et que là, de toute façon, tu seras avec nous avant 13h. Mais voici cette question qui te permet d'asseoir toute ta suprématie.
3: Oui, mais on va d'abord écouter la musique.
1: Mais elle arrive, regardez.
3: C'est ma chanson préférée.
1: C'est votre chanson préférée?
3: Ah, j'adore.
1: Ah, vous aimez la littérature française, vous, hein?
3: Non, moi j'aime la chanson parce que c'est la chanson du film.
1: Non, je dis ça, mais mes enfants, ils n'arrêtent pas de chanter ce truc-là à la maison.
3: Mais c'est surtout la musique du film.
1: Bah oui, le film, on peut même le citer, Valérie, puisque voici la question. À qui doit-on la comédie Un petit truc en plus? Et donc la comédie dont on parle. Bah, à qui en est le réalisateur, entre autres, hein, voilà. Top chrono, 10 secondes.
4: Petit truc
1: en plus. Artus, mais bien sûr, oui. Je dis entre autres parce qu'il en est le réalisateur, le scénariste, l'acteur principal. Je crois qu'il y a eu plus de 10 millions de spectateurs en salle, hein, sur ce film. Gros carton. Bah, gros carton pour toi, Hélène, aussi. Bravo.
3: Eh bien, c'est parfait. Nous aurons une finale, Laura, Hélène. Mais là, bon, bah écoute, Agnès, je t'embrasse.
1: Désolé, Agnès.
3: Et là, tout de suite, évidemment, bon, c'est l'heure de la réclame.
1: Oui, bah il faut que ça rentre un petit peu. Hein, donc,
3: Oh là là, ça y est, ça faisait longtemps qu'il n'avait pas parlé d'argent, celui-là. Tu peux pas ne pas parler d'argent.
1: C'est vous qui inventez ça.
3: Oui, réclame.
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3: C'est la finale. À ma gauche, Laura. Elle joue avec ICI Gascogne. Elle a 33 ans, elle habite Tartas. Et croyez-moi, elle va pas s'en laisser compter. C'est pas une tartasse. Elle a deux chiens, Ice et Oreo. Elle fait de la Zumba. Et croyez-moi, la Zumba, ça mène à tout, surtout à Foura. À ma droite,
1: Hélène, qui, on ne sait pourquoi, a joué avec Valérie D'Amido mardi. Mais qui a choisi aujourd'hui vendredi de jouer avec la team des winners. Elle habite à Pau. Oui, elle est mariée à Jérôme. Elle n'aime pas du tout les activités à sensations. Mais surtout, elle a un porte-bonheur. Un collier qu'elle porte toujours depuis ses 30 ans qu'il n'a jamais quitté. Et qui va vous prouver dans un instant qu'elle va gagner. Oui.
3: Là, Laura, Hélène, mes candidates de la semaine. Mon Dieu, comme je suis fière de vous.
1: Hélène est avec moi aujourd'hui.
3: Oui, mais enfin bon, allez, qui l'a amenée en finale, c'est hein, voilà. Alors, mes petites chéries, bon bah là, laquelle des deux va partir à Foura, laquelle des deux va gagner la cafetière? Eh bien, nous allons la prendre immédiatement, car nous allons jouer au bingo. Alors, pour encourager ma petite chérie, je vais te faire écouter un petit coup de Calogero.

0: On adore, moi j'adore Calogero. Hein. Tu l'as déjà vu en concert?
1: Oui, plusieurs fois.
0: Oh là là.
1: Avec ma maman.
0: Oh là là,
1: elle j'adore, est fan, donc.
0: J'adore. Bon, allez, on va tout de suite faire ce bingo. Et le bingo, il est simple. À mon top chrono, tu vas avoir 10 secondes pour me donner un maximum de mots étrangers, c'est-à-dire anglais, russe, espagnol, que sais-je. Un maximum de mots étrangers qu'on utilise au quotidien dans la langue française. Un maximum de mots étrangers qu'on utilise dans la langue française. Top chrono, 10 secondes.
1: Bruschetta, to-do list, checklist, check-up.
0: Alors, tu m'en as donné 4, il y avait plus simple, il y avait babysitter, bazooka, bunker, boss, bowling, boycott, brunch, casting, interview, hobby, patchwork, hold-up, kidnapping, razzia. Donc tu m'en as donné 4, c'est déjà pas mal.
2: Hélène, ici Béarn Bigorre.
0: Je m'appelle Hélène.
2: Hélène, Valérie t'a amené en finale, mais elle ne t'a pas amené jusqu'à Fourat. Et c'est moi qui vais t'emmener jusqu'au camping Le Cadoré.
1: Oui.
2: On a envie d'y croire. Bah, on a plus qu'envie, on va y aller.
0: Je joue de la musique. Je fais de la musique.
2: Hélène, dis-moi que tu veux partir. Allez.
1: Je veux pas partir.
2: Oui, voilà. Allez, on y croit. Hélène, pour t'encourager, un petit clou-clou. La fleur de lys qui est à l'honneur aujourd'hui, 8 mai, c'est les Magnolias de Claude François. Pour t'encourager, voici ton bingo. Tout se joue maintenant, les compteurs étant à zéro. Elle a marqué 4 points. Tu as compris qu'il faut marquer 5 points pour l'emporter. Ok, Hélène.
0: Ah, ok.
2: Hélène, je te demande en 10 secondes un maximum de mots français, de la langue française, qu'on a pour habitude d'utiliser ou qu'on entend à l'étranger. C'est donc le défi inverse. Maximum de mots français utilisés à l'étranger. Top chrono, 10 secondes.
1: Bonjour, voilà, merci. Boutique, façade, cuisine, croissant, champagne, omelette, bon appétit,
2: ben
1: c'est
2: oui.
1: La vie.
0: Oui, c'est bon, oui, bon appétit, oui, t'as gagné. Oui, tu as gagné. Oui.
2: Envoyez-moi la musique, c'est gagné.
0: Mais tu te calmes.
2: Oui.
0: Ah là là là là. Bravo. Il y avait baguette, il y avait crème brûlée, il y avait café croissant, tu l'as dit.
2: Elle en a séduit,
0: il y avait flambé, sauté, enfin
2: ouais,
0: bon, qu'est-ce que vous voulez que je vous dise.
2: Ouais.
0: Alors, ma petite chérie, tu as gagné le séjour pour 4 personnes à Fourat. Tu vas, c'est quand même bien, pour 4 personnes. Tu vas dormir 2 nuits au camping Le Cadoré. Tu vas surtout aller voir Fort Boyard avec la compagnie Interil.
2: Je vais t'accueillir.
0: Tu vas dîner au restaurant le 31 à Fourat. Je rappelle à tout le monde qu'en ce moment, il y a un appel aux dons qui est lancé sur fondation-patrimoine.org pour préserver Fort Boyard qui est en train de se fragiliser à cause du temps et de la mer. Donc ça, c'est une cagnotte importante. Et fondation-patrimoine.org pour sauver Fort Boyard. Donc ça... C'est le premier cadeau. Le deuxième cadeau, je te laisse le dire parce que t'adores.
2: Je vais le dire, mais Hélène, est-ce que Hélène est contente?
0: Hélène, elle est contente.
1: Oui, mais je suis super ravie d'avoir gagné avec Eric.
2: Ah, ben ça.
0: Et voilà.
2: Ça fait plaisir. Bon, effectivement, Laura, son souci, il y a toujours des beaux cadeaux. C'est la machine Nespresso Manongo avec ses 32 dosettes et ses 6 verres en verre. C'est une très belle machine à café et on te l'envoie très vite à la maison.
0: On vous embrasse, les filles, on vous remercie. Nous, la semaine prochaine, on n'est pas là. Nous sommes en les meilleurs. Meilleur moment de l'émission.
2: C'est vrai.
0: Voilà, on se retrouve le 18 mai. Merci à Céline à la réal, à notre Lady Di, à nous à la technique, Maître Coupez au savoir, Laura au standard, Eric Bastien, bonnes vacances.
2: Oh oui.
0: Allez, Père Fourat, on t'embrasse, j'embrasse très fort toute l'équipe de Fort Boyard que j'aime infiniment.
2: Et les équipes d'ici La Rochelle,
0: bien évidemment. De toute façon, je viens vous voir bientôt parce que j'arrive à l'île de Ré, les gars. Allez.
2: Là. Donc
0: je vais à La Rochelle chez mes potes et ensuite à l'île de Ré.
2: Partez tous.
0: Allez, rendez-vous le 18 mai et la semaine prochaine pour les meilleurs moments de l'émission.
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5: J'ai pris une bouillotte, je l'ai remplie d'eau ce matin. J'attends qu'elle refroidisse un peu histoire de ne pas me brûler. Et une fois qu'on s'est baigné, chut, bouillotte.
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5: Un peu de la triche là quand même, hein, si je peux me permettre, Louise. Je pense que ça va être un moment très drôle. Et bah, surtout que vous avez prévu de faire des squats avant de rentrer dans l'eau pour me réchauffer, donc oui. Je pense qu'on va bien se marrer. À tout à l'heure,
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0: Gouderet Benerois au deux anabord et une raison de quoi est très honneur à Pidiv, tel à Pidiv, à vous, ma brise, dîmé à tout. 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
2: Le Portugal refuse de remettre Cédric Prison à la justice française. Cet homme, accusé du meurtre de sa conjointe et de son ex-compagne, est en détention provisoire dans le pays depuis fin mars. Même si les faits ont été commis au Portugal, la mère d'une des victimes demande son extradition pour qu'il soit jugé en France. Pas de manifestation dans les rues de Paris pour le comité du 9 mai, ce collectif d'ultra-droite. Le tribunal de Paris a tranché aujourd'hui, soutient l'interdiction de la préfecture de police de Paris. La contre-manifestation antifasciste est elle aussi interdite. L'Organisation mondiale de la santé veut encore rassurer sur les risques de contamination à l'antivirus. Ils sont absolument faibles, assure l'OMS. Sa transmission nécessite des contacts très rapprochés, contrairement au Covid. Il n'y aura pas d'annulation massive des vols cet été, malgré l'envolée des prix du kérosène. Le ministre des Transports, Philippe Tabarot, veut rassurer à quelques exceptions près, notamment pour les compagnies low cost. Les Français pourront partir où ils le souhaitent et les touristes du monde entier pourront venir en France, affirme le ministre. Pas de train sur la ligne de train Paris-Orléans-Limoges-Toulouse pour trois week-ends du mois de mai. Ce week-end, celui de l'Ascension et du 30 mai, la ligne POLT est en travaux. Des cars de substitution sont proposés par la SNCF. J-8 avant l'Eurovision, le grand concours de chant européen qui se déroulera à Vienne cette année. C'est la chanteuse Monroe qui représentera la France avec son titre Regarde, et les premières images de sa prestation sont à retrouver sur ici.fr.
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4: Du côté de la météo, cet après-midi, bonne nouvelle, le temps redevient sec partout, avec un ciel bien plus lumineux. Il fait 18 degrés à Guingamp et Morlaix, 19 à Perros et Carhaix, 20 à Crozon, 21 pour Brest et Quimper, 22 aujourd'hui à Lorient et Châteauneuf-du-Fou. Pour demain, le temps s'annonce partagé, avec certes de larges éclaircies, mais aussi un risque d'averse dans la matinée. Les températures resteront les mêmes, entre 18 et 22 degrés. Profitez bien, car le temps va se gâter pour dimanche avec davantage d'averses et des rafales de vent jusqu'à 65 km/h.
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0: Sorti en 1983, c'était Maniac de Michael Sambello. Dites-vous qu'à la base, le morceau devait être fait pour un film d'horreur avec des paroles totalement différentes. Finalement, Michael Sambello l'a changé pour qu'il devienne la BO du film Flashdance et il a eu raison vu le succès qu'il a reçu. Nicolas Flock avec vous pour vous accompagner en ce 8 mai, jour férié pour certains. Profitez bien. Et pour ceux qui travaillent, bon courage. On est avec vous avec une belle programmation pour cet après-midi. À suivre dans le prochain quart d'heure, vos trois artistes français avec Auréa qui nous emmènera dans les soirées mondaines. William Scheller sortira son carnet à spirale. Puis Jane Birkin viendra nous chanter un texte écrit par Gainsbourg. Fuir le bonheur de peur qu'il ne se sauve.
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0: avec des rencontres, des bénévoles, des découvertes, des missions et du quotidien en mer. Les visites se font de 10h à 18h du 8 au 10 mai sur le stand SNSM, cours des quais. Et là aussi, c'est gratuit, la Trinité sur mer, un week-end entre découvertes et grand air iodé.
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1: Un vrai tombé amoureux de Concarneau et de la Bretagne, c'est Grégory Terry avec son projet solo Pop Folk. Ça s'appelle Havre, c'était son tout premier single intitulé Nord. Merci de nous rejoindre sur Ici Braille Gisèle. Quatre titres à suivre dans le prochain quart d'heure. De quoi commencer cet après-midi de la meilleure des manières. Un refrain que je sais que vous allez fredonner avec des guitares flamenco, c'est les Gypsy Kings avec Joby Joba. On partira en Norvège ensuite avec un peu de pop, l'aîné Marlin et son morceau Sitting Down Here, sorti en 1999. Puis une petite pincée de nouveauté avec Benabar, son nouveau single Quoi qu'on dise, et un classique des années 80, si je vous dis La vie ne m'apprend rien. Oui, c'est bien Daniel Balavoine qui nous rejoint d'ici quelques secondes. Restez avec nous.
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1: 15h, allez, installez-vous confortablement, montez le son. On continue avec Blondie et Julie Pietri juste après les infos de 15h.
2: De supplément carburant autorisé après l'achat d'un billet d'avion. Une mise au point de l'Union européenne alors que le prix du kérosène a presque doublé. La compagnie aérienne low cost Volotea défend ce supplément qu'elle a mis en place. Un supplément jugé illégal par la France qui promet des sanctions. La justice portugaise refuse l'extradition de Cédric Prison vers la France malgré le mandat d'arrêt émis à l'encontre de cet ancien policier. Il est accusé d'avoir tué sa conjointe et son ex-compagne au Portugal fin mars. Mais les proches des victimes veulent qu'ils soient jugés en France. Le maire de Paris se rendra lundi à l'école Saint-Dominique dans le 7e arrondissement. Emmanuel Grégoire va rencontrer les familles et personnels de cette école qui est au cœur du scandale du périscolaire à Paris avec une trentaine de plaintes pour viol, agression sexuelle et violence physique sur des enfants. À Pau, fermeture annoncée pour la clinique Mazet et la maternité de Navarre. Les deux établissements doivent fermer en juillet et en septembre. Plus de 160 emplois sont menacés, soit un tiers des effectifs de la polyclinique de Pau. Y aura-t-il des fanzones dans Paris pour suivre la finale de Ligue des Champions entre le PSG et Arsenal ? Des discussions sont en cours avec la préfecture de police. Comme l'an dernier, il y aura une retransmission sur écran géant au Parc des Princes. Le ministre de l'Intérieur, Laurent Nunez, prévient qu'aucun débordement ne sera toléré. 22 gardes à vue ont été prolongés aujourd'hui après les incidents lors des célébrations mercredi soir après la victoire du PSG contre le Bayern de Munich.
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4: Du côté de la météo, cet après-midi, bonne nouvelle, le temps redevient sec partout, avec un ciel bien plus lumineux. Il fait 18 degrés à Guingamp et Morlaix, 19 à Perros et Carhaix, 20 à Crozon, 21 pour Brest et Quimper, 22 aujourd'hui à Lorient et Châteauneuf-du-Fou. Pour demain, le temps s'annonce partagé, avec certes de larges éclaircies, mais aussi un risque d'averse dans la matinée. Les températures resteront les mêmes, entre 18 et 22 degrés. Profitez bien, car le temps va se gâter pour dimanche avec davantage d'averses et des rafales de vent jusqu'à 65 km/h.
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0: Life is life, un vrai hymne du football repris par beaucoup de fans partout dans le monde avec ce refrain si entraînant. C'était le groupe autrichien Opus. On ne va pas s'arrêter en si bon chemin, on continue ensemble en musique. Alain Chamfort avec Le Temps qui court. Et d'ailleurs aujourd'hui il n'y a pas que Le Temps qui court, puisque tout à l'heure à 16h a lieu le départ de la Redadec 2026. Vous savez, la course de relais solidaire, festive et populaire en faveur de la langue et de la culture bretonne. On sera d'ailleurs en direct de Lannion pour le départ de la course à partir de 16h et jusqu'à 20h avec Clément Soubigou et Baptiste Mébrouk. Branchez-vous, ça risque d'être très sympathique. En attendant 16h, Claudio Capéo et Alain Souchon.
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1: À Plougonvelin, la plage de Berthaume se transforme en terrain de jeu. Ce jeudi 14 mai, l'OFNIVAL prend la mer avec des objets flottants non

0: identifié. C'est festif et très créatif. Le matin, vous retrouverez une course de caisses à savon pour les enfants, plein d'imagination et de déguisement. Les inscriptions sont obligatoires par la plateforme Hello Asso. Et l'après-midi, une grande course de bateaux en carton. C'est réservé aux plus de 12 ans. Les bateaux sont montés par les participants. Il y a une initiation à l'aviron qui est aussi proposée, avec restauration et buvette pour faire le plein d'énergie. Puis le lendemain, direction Trébeurden, vendredi 15 mai, pour une escapade poétique. L'île Millau se révèle avec une traversée hors du temps. Le paysage raconte l'histoire des chasseurs, pêcheurs, cultivateurs et carrieurs, avec plein d'anecdotes savoureuses. Une balade entre terre et mer de 9h30 à midi. Réservation par mail au prix de 12 euros.
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0: et leur reprise de Tomber pour la France, le titre d'Étienne Dao. Le gang brestois y met ses riffs, sa rythmique et son énergie de scène, ça donne une belle reprise bien rock. Ils seront au festival des Petites Folies le 22 mai prochain à l'Ampol Plouarzel. Les infos tout à l'heure à 16h, avant ça on profite en musique tous ensemble à l'écoute de Ici Bray Zizel. Jean-Jacques Goldman viendra nous changer la vie. À Filetta, accompagné de Francis Cabrel pour un petit tour sur l'île de beauté avec le morceau Cara Mariuccia. C'est tout simplement la reprise de son titre Petite Marie en lingua corsu, en langue corse. Et tout de suite, on se replonge dans la nuit sur l'autoroute avec un hôtel aux lueurs bleues. C'est Chris Isaac avec Blue Hotel.
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1: On rejoint la Redadeg à Lannion dans quelques instants au micro de Baptiste Maybrook et de Clément Soubigou. C'est le grand jour, c'est le départ, juste après les news de 16h.
2: Un policier blessé dans l'Ain après un refus d'obtempérer hier après-midi. Une course-poursuite s'est alors engagée depuis le sud de Lyon jusqu'à une trentaine de kilomètres plus loin. Des tirs ont été échangés, deux personnes sont en garde à vue. Le maire de Oisier, une commune du Nord agressée en marge des commémorations du 8 mai. Steve Banche, nouvellement élu en mars, a été attaqué ce matin par un homme qui l'a giflé et fait tomber au sol. Le maire a été hospitalisé. Aucune colère, aucun désaccord ne peut justifier une agression, condamne la municipalité sur sa page Facebook. Pas de manifestation dans les rues de Paris pour le comité du 9 mai, ce collectif d'ultra-droite. Le tribunal de Paris a tranché aujourd'hui et soutient l'interdiction de la préfecture de police. La contre-manifestation antifasciste est elle aussi interdite. Il n'y aura pas d'annulation massive des vols cet été malgré l'envolée des prix du kérosène. Le ministre des Transports Philippe Tabarot se veut rassurant. Les Français pourront partir où ils le souhaitent et les touristes du monde entier pourront venir en France, affirme le ministre. Pas de train sur la ligne Paris-Orléans-Limoges-Toulouse pour trois week-ends du mois de mai. Ce week-end, celui de l'Ascension et celui du 30 mai, la ligne POLT est en travaux. Des cars de substitution sont proposés par la SNCF. Et puis, J-8 avant l'Eurovision, le grand concours de chant européen qui se déroulera à Vienne cette année. C'est la chanteuse Monroe qui représentera la France avec son titre Regarde. Les premières images de sa prestation sont à retrouver sur ici.fr.
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4: Et on s'intéresse donc à votre météo où nous sommes bien sûr en direct de Lannion, ici salle des Ursulines pour la Redadeg. Je vous en reparlerai dans quelques instants, mais avant cette météo, ça donne quoi? Possiblement des averses orageuses aussi ce soir dans le Trigor où nous sommes donc actuellement. Pour demain, la météo le matin, de la pluie d'annoncer sur la Bretagne, un petit peu de soleil possiblement demain matin dans le secteur de Concarneau ou encore de Pont-l'Abbé, mais ce sera principalement la pluie qui va donc dominer l'après-midi. Également averses orageuses de prévu. Et pour vos températures demain matin, on aura 12 degrés du côté de Brest. Même chose si vous êtes dans le secteur de Carhaix, ou encore 10 degrés à Morlaix. Et puis ça va monter dans l'après-midi pour demain avec 21 degrés sur Landerneau, 22 à Lorient. On aura 19 à Plouarette ou encore 18 degrés du côté de Saint-Paul-de-Léon. C'est ce que nous dit donc Météo France. Voilà pour votre météo de demain samedi sur la Bretagne.
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4: Il est 16h02, merci de nous rejoindre en direct de la Redadeg. On y revient dans quelques instants, émission spéciale bien sûr jusqu'à 20h, 16h-19h, c'est en français et bien sûr en breton avec Clément Soubigou dans quelques instants. Oui, ce sera donc entre 19h et 20h. Vous restez avec nous, voici Florent Pagny pour vous.

0: Florent Pagny avec ici Brice Gisèle, merci de nous rejoindre en direct de Lannion. Nous sommes au cœur du Trégor aujourd'hui pour vous accompagner jusqu'à 20h.
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0: Et oui, pour cette... Bah oui, avec vous, bien sûr. Je suis ravi de vous retrouver et je suis pas tout seul aujourd'hui pour cette émission, bien sûr, en direct. Je suis aussi avec Clément Soubigou. On parle de cette Redadex. Salut Clément.
3: Salut Baptiste. Bonjour à toutes et à tous.
0: Je suis ravi de te retrouver.
3: Et voilà. Ben, moi aussi.
0: On va accompagner les auditeurs pour cette émission avec beaucoup d'acteurs qui font cette Redadex. Alors déjà, je voulais rappeler qu'est-ce que c'est cette Redadex.
3: C'est à moi de le dire.
4: Ah vas-y, vas-y, balance.
3: C'est une course pour la langue bretonne, c'est la 10e édition, ça a été créé en 2010. Voilà, tous les deux ans, c'est plus de... Alors au début c'était 1200 km, cette année c'est 2226 km précisément qui vont être courus à partir d'aujourd'hui jusqu'à la fin de semaine prochaine. Départ ici à Lannion jusqu'à Nantes. On rappelle voilà, que les particuliers, les collectivités, les mairies, les entreprises ont pu acheter un kilomètre et puis ça va être couru tout du long. Ça ne s'arrête jamais.
0: Ouais.
3: C'est ça qu'il faut savoir, ça ne s'arrête pas. C'est parti là il y a quelques minutes et puis bah, maintenant c'est parti pour 2226 km. De rang.
0: Ça y est, le
3: nous,
0: départ.
3: On les fera pas tous, hein, Baptiste.
0: Alors, je sais pas, nous avons Audrey également sur le terrain, au plus proche des spectateurs qui sont présents, des participants de cette Redadex. Audrey, est-ce que vous m'entendez?
5: Je vous entends très bien, Baptiste et Clément, et comme vous l'entendez, je participe moi-même, je suis dans les rues de Lannion, et je participe à la Redadex aussi.
0: Bon, eh ben parfait, on vous retrouvera tout à l'heure bien sûr avec avec vos invités. Vous allez un peu nous faire vivre quelques petits moments sympas sur le terrain. Nous, je rappelle Clément que nous sommes installés ici depuis la salle
3: aux
0: des Ursulines à Lannion. On a
3: super bien mangé
0: ce midi, c'était vraiment chouette. On adore Lannion d'ailleurs. Ceux qui veulent venir nous rejoindre, n'hésitez pas voilà les Trégorrois, les Trégorroises à venir nous rejoindre. Entrée gratuite, vous allez voir, il y a plein de stands, la Redadex,
3: ouais, il y a plein de choses, plein d'animations, il va y avoir de la musique hein, tout au long de cet après-midi.
0: Oui, et puis on écoutera aussi la chanson de l'année, puisqu'il faut dire Clément qu'il y a une chanson chaque année, et ça franchement c'est cool.
3: Ben oui, Pueneo ça s'appelle.
0: Pueneo, avec... Nolwenn Corbel et Plus Afouen. Voilà, ils seront avec nous tout à l'heure. Mais pour le moment, on va donc écouter Bruno Mars pour vous accompagner aussi, ça vous dit. Allez, c'est férié aujourd'hui. On est ensemble jusqu'à 20h. Merci de nous rejoindre ici, Brésil. Célèbre la Redadex avec vous. Merci d'être là et merci de nous rejoindre également cet après-midi.

0: Bruno Mars avec ici Brice Gisèle. Oui, en direct avec vous jusqu'à 20h de la salle des Ursulines pour l'arrêt d'ADEC qui s'était lancé. On retrouvera Audrey Leclanche dans quelques instants avec les coureurs. Nous soutenons la langue bretonne en direct jusqu'à 20h. Mais pour le moment, une dose de bonne humeur s'impose. Voici vos petits bonheurs aujourd'hui.
1: Bonjour Brice Gisèle.
2: C'est bien Carole, votre prénom?
1: Je suis Carole, j'ai 59 ans et je suis responsable formation.
3: La formation, là, excuse-moi, mais il y a un problème là.
4: C'est quoi ton problème?
1: Je suis dans les petits bonheurs.
5: C'est pas un problème, hein? Arrête!
6: La bonne humeur, c'est le début du bonheur.
7: De la région, madame?
1: J'habite à Mordel, une commune de l'agglomération de Rennes, qui est à l'ouest de Rennes, et je viens très souvent pour des vacances ou week-ends familiaux à Combrit-Sainte-Marine.
7: On est bien ici au Grand-Père.
1: Alors, mon coin préféré quand je me balade et que je suis sur cette belle presqu'île de l'île Tudy, c'est la pointe de l'île Tudy.
8: C'est une affaire de point de vue.
1: Le point de vue sur la rivière de Pont-l'Abbé et puis un joli village.
7: Tu vois le ciel là, bleu? Eh bien en ce moment dans ma tête, c'est comme ça.
9: C'est joliment dit.
1: Qu'est-ce que j'ai eu comme 45 tours? Je crois que j'ai eu un titre de Sheila.
7: Ah oui?
1: Dans ces périodes disco, je me rappelle.

0: les sœurs.
1: Oh bah ça, je me revois avec les copines dans mon village, le week-end ou le mercredi après-midi, à chanter, à danser.
2: C'est son anniversaire.
3: Bon, ma fille, j'ai pas le savoir que c'est son anniversaire. Elle n'a pas dansé à poil sur la table parce que c'est son anniversaire quand même.
4: Il est où le bonheur? Il est où?
1: Mon petit bonheur du quotidien, c'est un café en terrasse et retourner sous la couette quand il fait pas beau.
3: Sous la couette, et sous la couette, sous la couette.
5: C'est fini, oui.
1: Voilà, mon petit bonheur personnel.
2: Raconte-nous une histoire, allez!
1: Quel est le numéro de téléphone de la poule? 444, c'est un 9.
6: C'est qui, ma poule?
7: Va, tu vas pas me croire. Ta vieux copain galère.
6: Tu as raison, je te crois pas.
1: Allez, salut, Brésisel.
8: Et merci à Carole, ici Brésisel, avec vous, en direct, bien sûr, pour cette belle émission où nous sommes jusqu'à 20h. On vous fera vivre donc cet événement, bien sûr, en direct sur votre radio, la fameuse Redadec. Clément est toujours avec moi.
9: Ah oui, moi je bouge.
8: Clément, je crois que le départ a été donné il y a quelques instants.
9: Ouais, il y a quelques petites minutes et c'est parti. C'est ce que je vous disais tout à l'heure, donc c'est 2226 km, ça va courir un petit peu partout. Alors, on va avoir l'occasion d'en parler dans cette émission, mais voilà, il y a des comités un petit peu partout qui vont en charge d'organiser le passage, parce que 2226 km, c'est quand même une sacrée logistique. On va pouvoir en parler. Il y a un camion, il y a tout un principe de sécurité, ce que je vous ai dit, ça s'arrête jamais. Donc c'est nuit et jour, ça va courir vraiment nuit et jour. De la musique, des animations un petit peu partout. Alors faut surtout pas hésiter, hein. Vous pouvez tous trouver le trajet sur le site internet. Et vous regardez, puis vous allez applaudir les coureurs.
8: Voilà.
9: S'ils passent devant chez vous.
8: Exactement. Et je rappelle que vous pouvez bien sûr toujours acheter des kilomètres. C'est important. Vous donnez rendez-vous sur le site arredadec.bzh. La suite, elle arrive. On ira prendre la température avec Audrey et les participants. Après

0: Merci.
1: Red Cardel avec ici Brice Gisèle. Les courants d'air, vous les retrouverez d'ailleurs samedi prochain depuis Saint-Goisec. Ils sont fous, ces Bretons, nouveau festival. On aura des invités à vous offrir d'ici quelques instants. Et nous sommes donc en direct, toujours de cette Ridadec.
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1: Je suis en direct avec Nolwenn Corbel qui nous a rejoint sur le plateau. Salut Nolwenn.
4: Salut.
1: Je suis ravi de te retrouver. Comment ça va là avec ce temps qui finalement est au beau fixe?
4: Bah oui, on a même trop chaud, on sait plus tu comment s'habiller, c'est nul.
1: C'est assez fou, ouais, donc ça roule. Là, tu étais en train de faire les balances.
4: On est en train là, donc je me suis échappée deux minutes pour pouvoir te parler, vous parler. Et mais là on est sur scène en train de nous installer et
1: d'accord.
4: Préparer.
1: Ouais. On va pas t'embêter longtemps.
4: Tout va bien.
1: Alors, on est, je le rappelle, donc salle des Ursulines ici depuis Lannion pour parler de cette Ridadec. Et puis il y a dans l'actualité aussi cette chanson de la Ridadec cette année. Tu peux nous en dire un petit peu plus avec Plouze à Fouenne, où tu t'es entouré des gars de Plouze à Fouenne?
4: Oui, c'était une commande, c'est une commande par, qui nous a été faite par Philippe Quéré et puis toute l'équipe des organisateurs de la Ridadec. Comme tous les deux ans, en fait, ils demandent à des groupes ou à des artistes de se lier pour écrire la chanson de la Ridadec. Et cette année, c'est tombé sur nous et on était super contents parce que moi j'aime beaucoup ce que font les gars Plouze à Fouenne et je crois que c'est réciproque. Et d'ailleurs ils avaient déjà samplé une de mes chansons dans leur ils m'avaient demandé il y a quelques années s'ils pouvaient sampler un extrait d'une de mes chansons. Donc on avait déjà un lien comme ça où on savait de loin qu'on s'aimait bien. Et donc quand on nous a proposé ça, j'ai dit avec grand plaisir, ça me plaît bien cette histoire. Et voilà, on a travaillé ensemble. Et ça s'est fait, mais très facilement. On s'est entendu même sans trop se parler des choses.
1: Ouais.
4: On s'est dit quelques trucs. On voulait aller vers ça, tout ça. Et puis chacun a écrit sa partie, en fait. Et on a écrit le refrain ensemble. Et ça a roulé.
1: Ouais, ça roulait. Ouais. Vous avez enregistré chacun de votre côté ou c'était
4: non,
1: vraiment
4: pas du tout.
1: Vous avez mis ensemble?
4: On est dans le studio de Gueltas, de Toots, qui a son studio à Plogonnec, là où il habite, là où il vit.
1: D'accord.
4: Dans le fond de sa grange, il s'est fait une
1: un super studio.
4: Ouais. Et donc c'est là qu'on a travaillé, on s'est vu deux fois et zou.
1: La nouvelle chanson qu'on va donc écouter d'ici quelques instants. Nolwenn, qu'est-ce donc là tu vas chanter avec eux, il va y avoir cette chanson.
4: On l'a chanté déjà. Juste pour lancer la course en fait.
1: Pour lancer la course puisqu'on rappelle que le départ s'est fait il y a quelques instants maintenant, arrivé aussi à Nantes dans quelques jours.
4: Ouais. Et on la rechantera à Nantes.
1: D'accord, ça va se faire où l'arrivée à Nantes?
4: Ça va se faire où? Je pense c'est aux machines.
1: Aux machines de Lille. Très bien.
4: Ouais.
1: Nous sommes donc bien sûr sur l'île de Nantes, 2054 km sur 2226 kilomètres achetés. Donc, on le dit, on le redit, n'hésitez pas à acheter des kilomètres.
4: Ouais. Et il faut encore.
1: C'est important.
4: Il y a des trous dans les routes, dans la route.
1: Voilà. Et il faut dire que cette course ne s'arrête jamais. C'est même la nuit.
4: Ouais, c'est ça.
1: On
4: ça
1: court. Compte.
4: Nuit et jour. C'est beau, hein.
1: Nuit
4: c'est
1: et
4: assez
1: jour.
4: Assez émouvant. Ouais.
1: Nolwenn, on t'a vu aussi dans un bon reportage Finistère, c'est Breton du bout du monde. Laurent Remeschko,
4: qui
1: était venu d'ailleurs nous en parler à la radio sur ici Brice Gisèle. C'était un chouette moment, ça.
4: Ça
1: racontait un petit peu ton histoire aussi quelque part. C'était bien fait, je trouve ça.
4: Ils avaient envie de mettre un peu l'accent aussi sur la transmission, sur comment les choses s'étaient faites, passées dans ma vie avant, où ma mère chantait, tout ça. Comment j'avais repris le flambeau d'une certaine manière, ou continué en tout cas. Et quand ils m'avaient demandé de participer à cette émission, je m'étais un peu. J'avais bien demandé si ils n'étaient pas partis pour faire une carte postale, genre.
1: Parce des crêpes et du chouchen.
4: Voilà, on se méfie quand même des télévisions nationales qui viennent faire des reportages en Bretagne. Ouais. Enfin, moi, je me méfie. Et ils avaient dit non, on voudrait vraiment faire un truc sur la langue, sur l'histoire de la langue et tout ça. Et je me dis si vous voulez faire quelque chose de ce goût-là, je suis d'accord.
1: Et c'était très bien réussi en tous les cas, on a vu plein de belles choses.
4: Il y a eu pas mal de bons retours,
1: franchement, pour l'avoir vu, c'était vraiment top. Ouais. Merci beaucoup, Nolwenn Corbel, actrice, réalisatrice, chanteuse. Merci, plein de belles choses pour la suite. Et puis, bonne Ridadec à toi.
4: Ouais, hein? Je vais courir, moi, Douarnenez.
1: bon courage.
4: Salut, ciao.
1: Salut, Kenavo. Merci beaucoup. Vous restez avec nous dans quelques instants. Audrey nous fera vivre l'événement sur votre radio ici, Brice Gisèle.
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1: La Redadec, course relais à travers toute la Bretagne visant à promouvoir et financer les projets en langue bretonne. On en reparle dans quelques instants après Alain Bachung.

0: Info locale musique, bonne humeur aux côtés d'un Labachoum, ici Brésil avec vous en direct de 7h. Reda Dec pour cette nouvelle édition, 10 ans déjà pour cette course en langue bretonne depuis la salle des Ursulines. Nous sommes donc à Lannion jusqu'à 20h.
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0: Faisons vivre cet événement aussi au plus proche des spectateurs, bien sûr, mais aussi des coureurs, avec Audrey qui est quelque part dans la foule. Audrey.

0: C'est la base un peu de venir ici pour manifester son soutien à la langue et puis retrouver aussi tous les amis qui parlent breton ou qui ne parlent pas breton mais qui sont aussi des soutiens. Voilà.
1: Et justement, la Redadec, c'est un peu le symbole, la réunion de toutes ces personnes qui aiment le breton.
0: Ouais, c'est ça. C'est aussi un endroit où on peut danser, où on peut écouter de la musique, on peut faire la fête ensemble. Et globalement, quand même, on sait que les copains d'un peu partout qui parlent breton vont se retrouver soit au départ, soit à l'arrivée de la Redadec, qu'ils vont participer d'une manière ou d'une autre à la course. Donc, c'est un peu un rendez-vous où on est sûr de trouver les gens qu'on aime bien.
1: Ouais. Rendez-vous incontournable.
0: C'est ça.
1: Alors là, je vous vois, Annie, vous avez la robe, les boots, les paillettes autour des yeux. Aujourd'hui, on court pas, on marche.
0: C'est ça. Aujourd'hui, on est là pour faire la fête. Et par contre, demain matin, on met le réveil à 5h pour aller courir pour l'école de Tréguier, l'école du ventre de Tréguier. Donc rendez-vous à 6h demain devant l'école de Tréguier avec les enfants, les vélos. Voilà, ça va faire des super souvenirs. Mais aujourd'hui, c'est juste la fête.
1: Aujourd'hui, c'est la fête. Demain, c'est le réveil hyper tôt. Mais comme vous le dites, ça va faire des beaux souvenirs. Merci beaucoup, Annie. Baptiste, c'est à vous.
2: Merci beaucoup, Audrey. Voilà, nous faire vivre ce bel événement, cette belle Redadec, cette belle 10e édition. On va revenir dans quelques instants, mais évidemment, comment ne pas passer à côté de la chanson officielle de la Redadec. Voici Nolwenn Korbel et Plouza Fouen. Ça s'appelle Pouen Néo sur votre radio. Ici, Brésil, info locale, musique et bonne humeur en direct jusqu'à 20h.

0: Nolwenn Corbel, Plus à Fouen. Voilà, ça c'est la chanson officielle de la Redadec et on est ici jusqu'à 20h pour vous faire vivre ce bel événement. Ça y est, le départ de la course a donc été donné.
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0: Départ de Lannion, grande arrivée à Nantes, Naonette. Ce sera donc le 16 mai prochain. Grande arrivée là-bas avec beaucoup de monde et bien sûr quelques infos pratiques aussi. Ou si vous voulez venir justement les applaudir cette belle arrivée. La ligne 1, arrêt Chantier Naval. Si vous êtes donc sur Nantes, si vous prenez le bus ligne 5, arrêt Prairie-au-Duc, hein, c'est important de le dire aussi. Vous pouvez partir le 30 Mou, vous vous arrêtez à la gare maritime, ensuite directement avec le Navibus nantais, et puis voilà, vous vous trouverez sur l'île de Nantes au niveau des machines de l'île. C'est là qu'aura lieu la grande arrivée de la Redadec et c'est donc le 16 mai prochain, d'ici quelques jours. Une Redadec qui passera par plusieurs communes de Bretagne, jour et nuit bien sûr. Il y aura Brest, il y aura Plougastel-Daoulas, il y aura Quimper également, Banalec, Quimperlé, il y aura des communes comme Malguenac, Pontivy, Beau ou encore Plescop, Guingamp, Bourbriac, Rostrenin, Carré et plein d'eau de la Redadec. Avec ici Bray Zizel, on soutient ce très bel événement.
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0: Dans quelques instants, oui, il y aura de nouveau Audrey depuis cette Redadec qui nous fait vivre ce bel événement sur le terrain au plus proche des auditeurs. On va manger des crêpes dans quelques instants. Et ouais, vous l'entendrez. Merci de nous rejoindre ici, Bray Zizel. Venez nous voir depuis la salle des Ursulines.

0: Ça c'est Yazoo et ça fait du bien d'entendre ça. Et oui, le soleil est là, ils ont annoncé un petit peu de flotte. Bah non, il ne pleut pas. Et le départ de la Redadec a donc été donné il y a quelques minutes. Voilà, on est en direct avec vous pour partager ces super moments. On voit tous les gens qui arrivent dans la salle, puisqu'il faut dire aussi que dans la salle, il y a pas mal d'activités prévues. Et là, je crois qu'on a faim, on a très faim même. On en parlera avec Audrey. Alors je sais pas où elle est Audrey là, en direct. Audrey, où te trouves-tu?
1: Elle est cachée. Pas très loin Baptiste. Et avant de savourer de bonnes crêpes, eh ben on va se dépenser et pour ça on va jouer. Là je suis à l'extérieur des Ursulines, je suis entourée d'énormes jeux géants, des jeux en bois qui font partie de la Fédération des Sports et des Jeux Bretons. Et pour nous en parler c'est Serge. Bonjour Serge.
2: Bonjour.
1: Alors est-ce que vous pouvez nous parler de cette fédération?
2: C'est en français. Bon, d'accord. Effectivement, je suis président de la Fédération des Sports et Jeux Traditionnels Bretons, qui existe depuis 1977 et qu'on a remis un petit peu au goût du jour pour retravailler sur, pas l'inventaire, mais sur un état des lieux des jeux actuellement existants et qui sont en train de disparaître au même titre que la langue bretonne. Et donc, pour cela, on accorde une large place aux jeunes, comme vous pouvez voir. Voilà, c'est les jeux qui sont là, c'est pas des jeux traditionnels pour l'instant, mais grâce aux jeunes, j'espère qu'ils vont devenir traditionnels. C'est pour ça qu'on se permet, une petite parenthèse avec certains jeux, en innovant, c'est des jeux de création à partir de jeux anciens que j'ai collectés.
1: Alors, justement, vous nous parlez de jeux anciens, mais par exemple, est-ce que vous avez des exemples à nous donner de vieux jeux bretons?
2: Alors, là, ici, parce que là, c'est la configuration des lieux, là, on travaille sur des jeux de précision et d'adresse. Il y a les jeux de qui, les jeux de palais, les jeux de boules, les jeux de force, les jeux de traction et les jeux de course. Donc, on a fait un inventaire, il y a 4 familles. Donc, pour les jeux de force, par exemple, il y a le lever de la perche sur le côté, le lancer de pierre avec qui là, enfin bref, le lever de perche, tout ça. Pour les jeux d'adresse, il y a les jeux de qui. Donc, chaque région avait son jeu de qui. Donc, nous, dans le Trégor, ici, on avait un jeu de qui a été pratiqué jusqu'aux années 60, qui a complètement disparu, que j'ai réussi à collecter auprès d'une famille, que j'ai remis au goût du jour et qui est pratiqué quand je vais dans les écoles, les lycées et tout ça. Et je l'ai transformé en jeu de table pour permettre aux personnes à mobilité réduite également de jouer.
1: Et là, Serge, vous, on peut y jouer jusqu'à quelle heure à ces jeux ici?
2: Dès qu'on fermera la porte, je partirai. Non, je ne sais pas, 19h?
1: Jusqu'à 19h aux Ursulines à Lannion. Écoutez, Baptiste, oui. Moi en attendant, je vais aller me faire une petite partie de quilles.
0: Allez-y, c'est parti. On se retrouve tout à l'heure, bien sûr, Audrey, sur votre radio ici, Brésil. Et on se retrouve, bien sûr, nous aussi, dans quelques instants pour vous faire vivre ce bel événement. Et on va se retrouver juste après. Cécile Corbel, elle aussi attachée à la langue bretonne, elle chante la chanson des légendaires.

0: la chanson des légendaires, nouvelle chanson de Cécile Corbel, extrait du film Légendaire, qui était passé d'ailleurs au ciné, film d'animation, il y a quelques semaines de cela. Encore, on est toujours en direct ici de la salle des Ursulines. Pour qui, pourquoi ?
1: Pour la Redadec.
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0: Et c'est d'ailleurs incroyable quel engouement qu'il y a pour cette belle Redadec, cette course pour défendre la langue bretonne, arrivée le 16 mai, je le rappelle, à Nantes. Il y aura bien sûr plusieurs étapes en Bretagne. Alors c'est rigolo parce qu'il y a plein d'activités, mais aussi on peut manger. Et ça, c'est important, boire un petit coup, manger, ça c'est top. J'ai cru comprendre qu'ils avaient d'ailleurs tourné déjà une demi-tonne de pâte à crêpes, ce qui est quand même assez fat et énorme. Et nous accueillons, nous, sur le plateau, avec nous, des parents d'élèves, l'école d'Iwan de Lannion, qui est donc avec nous pour évoquer un petit peu ce bel événement. Bonjour à tous les trois, vous êtes venus en force, les amis.
4: Bonjour. L'événement fait qu'on vient en force.
0: Mais oui, exactement. Ça fait longtemps que vous suivez cette Redadec. J'imagine en tant que parent d'élève, c'est un petit peu tous les ans qu'on se donne rendez-vous cet événement.
4: Tous les deux ans.
0: Tous les deux ans, oui. Mais là, c'est la dixième. Tout le monde est donc ensemble pour cette langue bretonne. Alors, on peut peut-être vous présenter Cécile, directrice de l'asso des parents d'élèves.
5: Oui, tout à fait.
0: De l'école d'Iwan de Lannion. On a Danielle, institutrice. Je ne me plante pas.
4: Non, du tout.
0: On est d'accord.
4: On est bien d'accord.
0: Et puis Gwenaëlle, parent d'élève également. Alors, c'est quoi la mission là ici pour vous en tant que bénévole ?
4: Alors, nous sommes responsables, en fait, Cécile et moi, nous sommes aussi coprésidentes des 24 heures de la crêpe, Crampousson-Zé en breton, voilà. Qui est aussi une course de relais, un peu comme la Redadec, c'est-à-dire que pendant 24 heures, nous tournons des crêpes. Voilà, qui nous a été offerte d'ailleurs cette année pour cette édition, pour la dixième, par un boulanger, le mini Tréguier, Gurvan Guillard, donc on l'en remercie.
0: Alors, c'est quoi ? J'ai cru comprendre le Roselle d'or, tout ça, qu'est-ce que c'est ?
4: Alors.
0: Non, c'est pas là ?
6: Si.
4: Sans dévoiler tous les mystères.
0: Alors, dites-moi, racontez aux auditeurs qui ne connaissent pas du tout et qui ne viennent pas d'ici et qui ne savent pas ce que c'est.
6: D'accord. Donc, c'est la troisième édition de Krampus Nose Days. Donc on a pour tradition de remettre des prix, des prix un peu originaux à l'issue de ce défi. Donc là le défi terminera à 19h et nous avons réservé quelques surprises.
0: Ah, et on ne peut pas en dire plus.
6: Non,
0: mais un petit, je ne sais pas, peut-être Gwenaëlle, un petit, non, on peut savoir des petits trucs quand même.
7: Ça fait depuis 7h hier soir qu'on tourne des crêpes. On a 12 galetières qui tournent en permanence avec. Bon, évidemment, on se relaie dessus. Hein.
0: Oui, quand même.
7: Mais
0: j'imagine. Ça,
7: et du coup, il y en a qui ont participé. On essaye de reconnaître aussi le bénévolat de chacun. Et il y en a qui ont passé beaucoup de temps la nuit, par exemple. Donc voilà, on a.
0: Ouais. Oui, mais ça veut dire que ça continue de tourner la nuit.
7: Oui,
0: les gens étaient là de nuit, quoi.
4: C'est vraiment une course de relais également pour tourner des crêpes, d'où le prix, le Roselle d'or.
6: Il y a même des jeunes qui sont venus nous voir cette nuit.
0: Voilà. Ah ouais, dis donc. Et là, la fin, c'est quand ?
6: 19h.
0: Qu'est-ce qui va se passer à 19h ?
4: La remise des prix.
0: La fameuse remise des prix. Les prix originaux.
4: Bien sûr, il y a divers prix. Hein. Donc le fameux Roselle d'or dont vous avez parlé.
0: Ouais.
4: Cette année, c'est nouveau. On a décidé de mettre en place un Roselle Aran, donc le Roselle d'argent.
0: D'accord.
4: Et il y a différents prix, comme le prix du débutant. Donc en breton, donne aussi des phrases qui sont très, très rigolotes, comme prise crampoinari, parce que la première crêpe en breton, on dit très souvent qu'elle est pour le chien.
0: Ah oui, voilà. D'accord. Voilà, la messe est dite.
4: Voilà.
0: Bon, vous allez courir, vous, personnellement, un peu ou
7: pas d'une
0: autre façon ?
4: Alors,
0: on va dire, on sent les crêpes.
4: Pour ma part, c'est fait, parce que j'ai couru hier à Sainte-Anne avec les élèves de l'école et les autres élèves des écoles bretonnantes de la région de Lannion.
0: D'accord,
4: voilà,
0: ok.
4: Parce qu'à l'occasion de la Redadec, Thierry Arvreau organise ici sur Lannion donc une journée en breton qui précède l'arrivée de la Redadec. Donc hier, nous avions le cinéma, donc Ernest et Célestine, un dessin animé en breton.
0: Oui.
4: nous avons pique-niqué à Sainte-Anne.
0: Doublé et chez nos amis de Dizalée.
4: Voilà, tout à fait.
0: Sur un camper.
4: Et l'après-midi, donc l'ensemble des enfants, de la maternelle jusqu'à la... les élèves du collège.
7: Oui, les élèves du collège.
4: Ont également couru un circuit à Sainte-Anne pour la Redadec.
0: Bon, voilà. Et ben voilà, tout ça c'est pour une bonne cause, ça fait du bien. Merci beaucoup à tous les trois d'avoir été avec nous. Située l'école de Diwan de Lannion, on peut la situer où alors?
4: Elle est magnifique.
0: Si on veut, pour les inscriptions par exemple. Moi, admettons, je m'installe dans la région, je vais inscrire mes enfants, je fais comment?
6: Elle est située à Logivic, donc un endroit un peu atypique, charmant, au bord du Léguerre. Mm-hmm. Ouais. Un endroit verdoyant, très atypique, une ancienne école qui a été créée d'ailleurs en 1978, donc qui va fêter son 50e anniversaire.
7: Dans un an et demi.
0: D'accord.
6: Tout à fait.
0: Ok.
6: Et voilà, donc on est actuellement en période de préinscription, donc il ne faut pas hésiter à contacter l'école, qui est située effectivement au 15 rue de l'école, à Logivy.
0: Et ben voilà, facile à trouver, quoi. 15 rue de l'école.
7: Et on peut trouver toutes les informations sur le site web. Il suffit de chercher école Diwan de Lannion et on va nous trouver.
0: Cécile, Daniel Gonel, merci beaucoup d'avoir
4: merci
0: été
4: également.
0: Avec nous ici Brésil. On reste ensemble jusqu'à 20h, votre émission en langue bretonne. Également Brainstorming, ce sera tout à l'heure Clémence Soubigou entre 19h et 20h. On se retrouve dans quelques instants après Crise de Burg, les amis. Ça va, vous êtes sur la route, c'est compliqué, n'hésitez pas, dites-le nous, 02 98 53 65 2 fois. On salue Igoya qui vous accueille au standard de votre radio. Oh,

0: Morgue, avec ici Brice Gisèle, course pour la langue bretonne, la Redadec. Nous vous la faisons vivre alors que nous voyons d'ailleurs le bâton témoin qui vient de passer devant nous et rentrer dans la salle ici des Ursulines où nous sommes en direct jusqu'à 20h. Vous restez avec nous, on se retrouve dans quelques instants.
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5: Allez, on se retrouve dans quelques instants. L'info arrive à 17h, évidemment, dans quelques instants. Toujours en direct de cette Redadec 2026. Course pour la langue bretonne. On n'est pas obligé de parler que breton. D'ailleurs, il y a aussi des gens qui parlent français, qui, évidemment, qui courent en parlant français. On en reparlera dans quelques instants. Bien sûr, votre émission en langue bretonne, c'est avec Clément Soubigou tout à l'heure, entre 19h et 20h, avec ses invités. Mais pour le moment, ça s'appelle Louane et ça s'appelle Chien. On y va. Ah non, c'est conduire. C'est l'autre chanson de Louane. Bah oui, il y a un mot à chaque fois. Pourtant, c'est facile à retenir. Voici conduire de Louane. On se retrouve dans un instant.
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0: ça va te conduire, c'est Louane, la chanteuse qui vous accompagne aussi en cette belle après-midi, en ce vendredi de jour férié. Merci d'être avec nous.
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0: Nos amis du Trégor, où nous sommes ici en direct, ici Brézizel, bienvenue, les 17h, bonsoir. À 17h, c'est l'info, Sébastien Pao. Bonsoir Sébastien.
2: Bonsoir à tous. Il était à Brest depuis 10 ans. Le Stade Brestois annonce cet après-midi le départ de son directeur sportif, Grégory Lorenzi, à la fin de la saison. L'ancien défenseur des Tisefs était arrivé à son poste en 2016. Brest est monté en Ligue 1 en 2019 sous sa direction sportive. Il a décroché une qualification historique en Ligue des Champions en 2024. On revient sur les 10 ans de Lorenzi au SB 29 dans le journal de 18h. Lui était favori, Sam Goodchild remporte la 1000 Race, la première course à la voile de la saison IMOCA. Un peu moins de 5 jours pour faire une boucle de 1000 milles nautiques entre Port-la-Forêt et Concarneau, en passant par le sud de l'Irlande. Le skipper franco-britannique s'impose sur Massif, le bateau avec lequel Charlie Dalin a gagné le dernier Vendée Globe. Première victoire en solitaire sur un IMOCA pour Sam Goodchild, ravi évidemment à son arrivée ce matin à Concarneau.
3: Clairement, ça fait plaisir. Comme tu dis, c'est la première fois en solitaire sur le bateau, donc forcément content que ça se passe comme ça. On n'est que 7 bateaux, mais c'est quand même bien que ça se passe comme ça, de début jusqu'à la fin. Et c'est bien de commencer à se trouver ses marques en solitaire sur le bateau. Et c'est pas simple, ces parcours-là, où on revient sur nous-mêmes avec, il y a pas mal de choses qui fait qu'on peut pas forcément se relâcher. C'est pas que la performance, mais donc, forcément très content de comment ça s'est déroulé. Le bateau était en pleine forme. Il m'a pas posé de soucis, donc c'est super. On a essayé de travailler un petit peu le bateau cet hiver et on a l'impression de se on a fait aller dans le bon sens aussi pour améliorer les bateaux et aider justement dans ces moments de transition. Donc voilà, on est content avec ça et c'est le début de saison. Il reste encore deux gros courses à faire, mais commencer comme ça, ça fait plaisir à tout le monde.
2: Sam Goodchild qui pense déjà aux prochaines courses en solitaire, la Vendée Arctique le mois prochain et surtout la route du Rhum en novembre. Le sport encore et le hand avec Méline Nocandi qui prolonge au BBH. Le demi-centre est arrivé à Brest il y a 2 ans et elle vient de signer pour 2 années de plus jusqu'en 2028. Championne olympique, championne du monde, elle a aussi été 5 fois championne de France avec Metz, un titre qu'elle pourrait décrocher une nouvelle fois avec Brest cette saison. Mais Méline Nocandi a déjà l'expérience également du Final Four de Ligue des Champions féminines, puisqu'elle a disputé 2 fois avec Metz cette compétition et qu'elle jouera dans un mois avec le BBH. 3 loups officiellement présents dans le Finistère d'après le comité départemental loup réuni hier. Il recense des attaques en hausse sur les animaux domestiques, 141 l'an dernier, dont 80 où la présence du loup n'est pas exclue. Le Finistère fait partie des 7 départements retenus pour tester un protocole d'analyse salivaire pour améliorer la connaissance de la population de l'animal. Le préfet rappelle l'importance de ce comité loup pour une gestion constructive d'un dossier souvent source de tension chez les éleveurs. Du nouveau à partir de demain sur certains parkings de Lorient. Les parkings Arcade, Lorientis et Place d'Armes seront à 1 euro chaque samedi après-midi jusqu'au 25 juillet, quelle que soit la durée de stationnement. L'expérimentation concerne 800 places au total. La ville rappelle que 12 000 places sont gratuites sur les zones bleues.
4: Sébastien.
2: 17h03, Baptiste.
4: Oui.
2: On vous retrouve. Je suis là. Avec toute l'équipe d'ici Brézizel en direct de Lannion pour une spéciale Redadec. Et on fait un point météo d'abord avec vous quand même.
0: Oui, un point météo où finalement c'est pas très jojo. Même si à Lannion il fait beau en ce moment, on a un petit peu de vent effectivement. Hein, on voit d'ailleurs les drapeaux bretons notamment flotter dans les airs. Oui. Et on peut aussi vous dire que on annonce de la flotte. Oui, de la flotte pour cette nuit, de la flotte pour demain matin et même un risque orageux plutôt dans l'après-midi pour demain. Pour ce qui est de vos températures aussi en Bretagne, on aura notamment 21 degrés à Brest, 23 à Quimper, 20 degrés pour les maxis. Si vous êtes du côté de Carré, on aura la même chose à Morlaix, Plouarette dans le Trégor, 19 degrés, même chose à Perros-Guirec, Lannion, et pour demain après-midi, sur Lorient, Hennebon, Lanesterco, dans Plouet, pas plus de 22 à 23 degrés, toujours avec ce risque orageux, c'est ce que nous dit Météo France.
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0: Amis du soir, bonsoir en direct de la Redad, évidemment pour cette nouvelle édition. Le départ a été donné à 16h. Ils sont d'ailleurs en pleine course en ce moment. On y reviendra d'ici quelques instants. On fait vivre ce bel événement avec nos invités Info Locale, Musique et Bonne Humeur. On ira retrouver Audrey aussi tout à l'heure, qui fait un petit peu le tour des différents stands depuis la salle des Ursulines. Ici où nous sommes, super bien installés devant l'entrée. Venez nous rejoindre d'ailleurs, tiens, si vous êtes dans le secteur du Trigor, venez nous voir, faire un petit coucou, ça fait toujours bien plaisir. La Redadec en partenariat avec ici Brésil et nous, on

0: Nicolas Sirkis et toute sa troupe, évidemment, Indochine et ce tube, l'aventurier. Merci de nous rejoindre ici, Brésisel, 17h08.
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0: Oui, bah, je suis heureux de vous retrouver. Je suis pas tout seul puisqu'il y a Clément Soubidou qui vient de me rejoindre. Ça va, Clément?
3: Ça va toujours bien.
0: Bon, on est bien ici, installé. Voilà.
3: On est pas mal aux Ursulines, à Lannion, la Redadeg. Alors qui passe, hein, parce que pour l'instant, vous savez que dès qu'il y a le départ d'une ville, bon, ça va se prendre un petit moment dans la ville. Ils font des boucles comme ça. Donc on les voit passer dans la salle. Juste devant nous, ils viennent de passer il y a 15 secondes.
0: Avec le bâton témoin, c'est quoi exactement ce bâton témoin?
3: C'est un bâton qui va être transmis tout au long de cette Redadeg sur les 2226 km, on le rappelle. Et dedans, il y a un message. Mais ce qu'il y a, c'est que seul celui qui l'a écrit et celui qui l'a mis dedans sait de quoi il s'agit.
0: Ah oui, donc ça veut dire que le gars garde ça pour lui, quoi.
3: Ah oui, complètement. Donc là, tous les gens vont se passer ce témoin tout au long de ce relais, si vous voulez. Et puis à la fin, à Nantes, le week-end prochain, on saura ce qu'il y a écrit dedans.
0: Okay.
3: Alors, ça peut être n'importe qui, une personnalité, bretonne ou pas. Et puis voilà, c'est la surprise.
0: Ah oui, et en général, je sais pas si on compare aux éditions précédentes, aux années précédentes, il y avait quoi de marqué? C'était des messages d'espoir.
3: Ouais, sur quoi, des messages d'espoir, des messages pour la langue. C'est parfois des musiciens, des écrivains, des poètes bretons ou pas qui écrivent. Donc c'est une petite surprise. Et puis les gens vont tous se passer ce témoin sans savoir ce qu'il y a dedans.
0: Et voilà, on les voit repasser.
3: Imaginez qu'ils soient vides.
0: Ouais, bah t'imagines.
3: Ouais, t'imagines
0: l'arnaque. Clément, on te retrouve donc tout à l'heure, évidemment, 19h-20h, bien sûr, pour l'émission Langue Bretonne. Et puis un petit cours de breton que vous allez avoir dans les oreilles, exceptionnel, en direct.
3: Je vais essayer de t'apprendre à faire une phrase.
0: Tu vas m'apprendre à dire des trucs, ça va être super.
3: Ouais.
0: J'imagine.
3: Et je
0: serai au taquet. Voilà. Je te laisse un peu plus d'une heure. Allez, on aura aussi Audrey Leclanche qu'on va retrouver dans quelques instants, qui nous fait vivre l'événement ici au cœur des Ursulines. Nous sommes installés à Lannion, la Redadeg. C'est en direct avec vous jusqu'à 20h. Et on se retrouve juste après la chanteuse Zaz. Et ça fait du bien cette chanson puisqu'elle s'appelle Mon Sourire. Elle est de circonstance aujourd'hui puisque le soleil est avec nous.

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1: La chanteuse Zaz avec mon sourire, chanteuse engagée. Nous sommes engagés aujourd'hui, évidemment, pour cette langue bretonne en direct de cette émission. Bien sûr, placée sous le signe de la Redatec, 10e édition. On continue de l'évoquer ensemble et on va aller retrouver Audrey d'ici quelques secondes. Non, allez maintenant.
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1: Alors ce qui est bien, c'est qu'Audrey se balade un petit peu partout ici sur différents stands, différentes activités de cette Redatec avec vous. Audrey, qu'est-ce qu'on découvre dans les médias où vous vous trouvez? Où?
4: Alors là déjà, je suis dans l'entrée de la salle des Ursulines. Je suis du côté des associations, des écoles qui ont leur stand. Donc on a du jus de pomme, on a de la bière à vendre, on a des sacs, on a des goodies, on a plein de choses pour valoriser la langue bretonne. Mais moi je me suis arrêtée sur un stand, celui de la Fédération des écoles d'Iwan. Et à son stand, il y a Adriana qui est la vice-présidente premier degré de la Fédération des écoles d'Iwan. Bonjour Adriana.
5: Bonjour.
4: Alors déjà, ma toute première question, certains ne connaissent peut-être pas, une école d'Iwan, c'est quoi?
5: Alors c'est des écoles qui sont en immersion breton et qui sont gratuites, ouvertes à toutes, à tous. Et du coup voilà, les enfants les déposent à l'école, ils parlent breton toute la journée, ça ne s'arrête pas. Et même certains continuent après à la maison avec les parents, la famille, tout ça.
4: Et en plus, il me semble qu'il y a un système éducatif qui est un petit peu différent que celui qu'on peut considérer comme classique.
5: Alors oui, on est proche des enfants. Le fait qu'on travaille en breton, on privilégie aussi les associations en breton, donc les activités, tout ça. Et en plus, les écoles sont gérées par du coup une AEP, donc une association d'éducation populaire, et un comité de soutien qui ramène des finances pour du coup payer les ATSEM, le budget pédagogique aussi. Et donc les parents sont acteurs de l'école et sont au courant de ce que font leurs enfants aussi et participent vraiment. Voilà, c'est un engagement personnel aussi en tant que parent.
4: Alors ça se concrétise comment justement cet engagement au cœur de l'école?
5: On tourne des crêpes, mais pas que. Voilà, on organise plein de choses. Par exemple, moi je suis à l'école du monde de Guingamp et on organise une grosse foire aux livres. Donc c'est beaucoup de bénévoles, beaucoup de temps passé. Mais voilà, à chaque fois, ça ramène des sommes qui sont importantes pour les écoles. Et grâce à ça, on avance, mais également aussi les forfaits scolaires. On va vraiment chercher les forfaits scolaires auprès des communes parce que ça nous permet vraiment de pérenniser aussi nos emplois dans les écoles. Voilà, de créer des CDI dans les écoles. Et c'est extrêmement important sur le territoire parce qu'en plus, c'est de l'emploi pour des gens qui parlent breton.
4: Et là aujourd'hui, voilà, moi je suis maman, j'ai envie d'inscrire mes enfants dans une école d'Iwan, comment ça se passe?
5: Et bien simplement se rapprocher d'une école, sur la commune qui est plus proche de chez vous, et venir toquer, visiter. Il y a plein de portes ouvertes, il y a énormément d'écoles qui font plein de portes ouvertes tout au long de l'année. Et voilà, il suffit simplement de contacter l'école, tout simplement, et de venir.
4: Ben c'est parfait. Merci beaucoup Adriana, vice-présidente premier degré de la Fédération des écoles d'Iwan. Bon ben moi Baptiste, je vous laisse. Je vais commencer à apprendre le breton. C'est parti.
1: Avec grand plaisir. Merci beaucoup. On en apprend des choses avec vous Audrey. On vous retrouvera tout à l'heure toujours en immersion pour cette Redatec 2026. Nous sommes en direct jusqu'à 20h. Ça va vous de votre côté là dans la voiture? On va se faire rire, on en profite. Venez nous rejoindre. Les Ursulines, c'est à Lannion et franchement c'est cool.

0: Les Jackson avec ici Brazizel, beaucoup de monde hein, depuis cette Red Adag, plusieurs centaines de personnes hein, se sont installées ici, celle des Ursulines, ça passe, ça repasse, ça repasse. N'hésitez pas, rejoignez-nous et franchement on est bien ensemble jusqu'à 20h.
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0: 2226 kilomètres donc achetés pour cette Red Adag qui s'était lancée depuis 16h ici à Lannion dans le Trégor où nous nous trouvons pour cette émission spéciale. Et on aime bien aussi vous présenter celles et ceux qui font vivre cet événement au plus proche de nos spectateurs ici qui sont bien sûr présents. Michael Fichou est avec nous. Bonsoir Michael.
9: Bonsoir à tous.
0: Alors je suis ravi de vous retrouver. Vous, vous êtes un petit peu à la tête de l'équipe locale, c'est ça ? Ça consiste en quoi d'être à la tête de l'équipe ? Qu'est-ce que c'est pour le dire aux auditeurs qui ne connaissent pas ?
9: D'accord, alors plutôt d'être à la tête, moi j'aime bien le mot d'être un référent, c'est-à-dire de faire le lien entre l'équipe centrale d'organisation et l'équipe locale que l'on va constituer, quoi. Alors ce que ça consiste, en gros, c'est à valider le tracé hein, de la Red Adag qui avait été prévu sur une carte, mais de voir s'il n'y a pas de problème purement technique, par exemple de se pas retrouver dessous un pont trop bas et que le camion ne puisse pas passer.
0: Ah oui, d'accord.
9: Voilà, ce genre de petites choses.
0: Donc ça se passe comment ? C'est des repérages avant ?
9: Oui, d'abord c'est de parcourir l'ensemble du secteur en voiture, voir si le camion pourra passer.
0: Ah ouais.
9: Et après prendre contact avec les municipalités pour deux choses, pour savoir si des travaux vont être prévus au moment du passage de la Red Adag, si on devra faire des déviations, de changer le tracé. Et aussi pour faire aux communes signer des arrêtés municipaux d'autoriser la Red Adag à passer en priorité. Quoi.
0: D'accord. Et c'est déjà arrivé des petits hics comme ça. Oh bah le camion ne passe pas là, ça va être compliqué. Ou non, tout ça est prévu à l'avance.
9: Tout est prévu, hein. C'est-à-dire c'est déjà arrivé que des communes nous disent que par le tracé qui était prévu initialement, on ne pourrait pas passer parce qu'il y a des travaux, mais on voit avec eux la déviation possible et on remonte ces infos à l'organisation de la Red Adag et le parcours est modifié. Quoi.
0: D'accord, ok. Alors là, en l'occurrence, c'est Lannion. Le départ, vous vous occupez vraiment des grands départs, des villes différentes, c'est ça ?
9: Non.
0: C'est vraiment que pour Lannion ?
9: Non, pas du tout. Il y a un comité d'organisation pour cette fête de départ, mais je n'en fais pas partie. Et moi, je suis en charge, le référent pour le tronçon qui va partir de Lannion ce soir à partir de 9h30-10h jusqu'à Cavant et une arrivée vers Cavant prévue vers 3h30-4h du matin. Quoi.
0: 3h30-4h du matin, voilà. Ça ne s'arrête jamais. C'est
9: ça
0: vraiment
9: ne s'arrête jamais, c'est
0: quelque
9: jour
0: chose.
9: Et nuit, quoi.
0: Voilà. Jour et nuit. Voilà. Bon, bah, dis donc, c'est assez incroyable cette Red Adag. En tous les cas, n'hésitez pas, vous nous rejoignez. Merci beaucoup, en tous les cas, d'avoir été avec nous, de nous avoir parlé un petit peu des coulisses de cette Red Adag, puisqu'il faut quand même le dire aussi, comment c'est fabriqué tout ça, comment les kilomètres et comment les gens courent aussi en toute sécurité, puisqu'il faut le dire quand même que c'est très important aussi, surtout de nuit.
9: Oui.
0: Je veux dire, les routes sont fermées en fait, ou pas du tout, c'est vraiment un étron par.
9: Non, c'est comme de jour, les routes ne sont pas fermées, mais il y a toute l'équipe du convoi, les personnes que l'on va rechercher, qui s'assurent sûr que la sécurité soit respectée. Il y a une voiture de tête qui prévient le passage imminent de la RedADEC.
0: Okay.
9: Les cyclistes qui vont faire ralentir les voitures ou bloquer les issues pour donner la priorité de passage. Et s'il y a beaucoup de coureurs, bah, l'équipe est formée pour gérer cette sécurité, s'assurer que les gens restent courir à droite de la route.
0: Bonne course à vous, bonne course à tous les participants beaucoup. Bien sûr de cette RedADEC 2026. Merci beaucoup Mickaël. Belle soirée à vous et nous on se retrouve bien sûr dans quelques instants, toujours pour faire vivre cet événement depuis les Ursulines. Nous sommes donc postés à Lannion dans le Trégor chez nos amis Trégorois. Franchement c'est un réel plaisir, on a toujours un bel accueil ici. Merci, on se retrouve dans un instant. Lola Young est avec nous et vous accompagne en ce vendredi férié sur les routes bretonnes.

0: vous aux côtés de Lola Young en direct de la Redadec 2026, les amis.
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0: Eh oui, c'est un événement, c'était le départ tout à l'heure aux alentours de 16h depuis Lannion dans le Trégor où nous sommes installés. Nous allons aussi retrouver notre chère Audrey Le Clanche quelque part au cœur de l'événement. Audrey, dites-moi tout.
3: Oui, Baptiste, je suis là au cœur, je ne peux pas être plus au cœur, je suis en plein centre de la salle des Ursulines.
4: Magnifique.
3: Là, je suis face à tout un tas de tapis de gym qui sont tous étalés, tous accrochés les uns aux autres. Et sur ces tapis, eh ben, croyez-moi, il y a des lutteurs là, il y a des combats qui sont devant moi. Parce qu'en ce moment, je suis avec Tuc Dual. Lui, ça fait 16 ans qu'il pratique, qu'il est professeur de Gourenne. Et ça fait même bien plus que vous en faites. Ça fait 20 ans au moins, Tuc Dual. Alors déjà, bonjour.
5: Bonjour.
3: Alors Tuc Dual, le Gourenne, pour ceux qui ne connaissent pas, qu'est-ce que c'est?
5: C'est de la lutte bretonne. C'est un des sports traditionnels de Bretagne. Voilà, qui se pratique en un contre un, toujours debout, le but étant de faire tomber l'autre sur le dos.
3: D'accord, un sport de contact du coup.
5: Un sport de contact.
3: Et quelles sont les valeurs qui sont mises en avant dans le Gourenne?
5: Alors je dirais en premier lieu l'engagement, le corps à corps, le courage aussi parce qu'il il en faut pour affronter ses adversaires. L'endurance, voilà, des choses un peu. Faut être têtu, faut de la force de caractère.
3: Faut être un peu breton quoi.
5: Ouais, je pense que c'est bien adapté au climat local.
3: Et justement, dans le Gourenne, on demandait les valeurs, mais à partir de quel âge on peut pratiquer ce sport?
5: En club, on commence à partir de 4 ans. Donc c'est les baby Gourenne, les plus petits, quoi, qui font entre 4 et 6 ans. Après les scolaires, puis collégiens, lycéens, adultes.
3: Et les compétitions, du coup, ça se passe comment?
5: À partir du CE2, du coup, en poussin, on peut déjà avoir des rencontres pour affronter des gens en dehors de son club. Et puis à partir du collège, ça devient vraiment compétition avec des catégories de poids, un certain nombre de combats dans la journée pour avoir le titre. Quoi.
3: Et quelles sont les qualités pour être un bon lutteur?
5: C'est un sport où il faut être quand même assez athlétique. Donc en entraînement, on a une grosse partie physique, il faut un bon cardio. Ça reste un sport, c'est tout public dans la mesure où en entraînement on peut s'adapter. Mais par contre, en compétition, il faut quand même un sacré fond, quoi.
3: J'imagine. Là, aujourd'hui, vous êtes présent à la Redadec. Pourquoi c'est important d'être représenté?
5: Eh bien, le Gourenne, c'est quand même un sport qui représente le patrimoine culturel breton. Et ça paraît évident pour nous d'être présent sur ce genre de lieu où tous les enfants parlent breton. J'ai passé toute la journée à animer les séances en breton. J'ai pas besoin de traduire, quoi. C'est vraiment... Ces enfants-là connaissent le Gourenne, ils sont contents de me retrouver sur ces tapis. Et voilà, c'est dans le tissu associatif local, c'est normal qu'on soit là. Quoi.
3: Normal, tout à fait. Kenavo, Tuc Dual, merci beaucoup.
5: Kenavo.
3: Bon, Baptiste, je crois que je vais me mettre à la lutte. Hein. Je vais aller enfiler la petite rochette et puis c'est parti.
0: J'aimerais bien vous y voir face aussi, du moins c'est pareil, je pense que là.
3: N'hésitez pas, je ne suis pas loin.
0: On se retrouve tout à l'heure alors. Bon,
3: avec
0: merci
3: plaisir.
0: Beaucoup. À tout à l'heure, Audrey, voilà, en direct de ce bel événement qui est la Redadec 10e édition. On continue d'en parler d'ici quelques instants.
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0: Et maintenant encore d'ailleurs, avec ce bon programme, vous entendiez juste derrière Audrey une chanteuse chanter. Et bien ce n'est autre que Nolwenn Corbel qui depuis 17h chante ici, hein, depuis l'espace des Ursulines, la salle des Ursulines. Il y aura également du théâtre dans quelques instants aux alentours de 18h. Côté programme à 19h, la remise de prix des 24 heures de la crêpe. On en parlait tout à l'heure avec les parents d'élèves notamment. Et puis à partir de 19h, grand fest-noz ce soir avec Warzao. Il y aura avec Noguet, Digapestre également, Swingyard, Blin les Ours, bref, et plein d'autres groupes. Ça va être un grand moment. Et je rappelle qu'il y a toujours ce village associatif, les Jeux Bretons, la chanson des enfants, l'arrivée du bâton témoin. Bref, venez nous rejoindre ici. Nous sommes à Lannion. C'est gratuit. Il y en a pour tous les goûts. Et il y a plein de stands de produits locaux également. Venez nous rejoindre. C'est la Redadec. C'est ce soir jusqu'à 20h avec ici Ozizel.
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0: Et je salue bien sûr les techniciens qui sont avec nous aujourd'hui. Alex à la régie également. Nous avons Jack qui me lance des trucs dans la tronche. Et nous sommes en direct. Hein. Et merci d'ailleurs. Il est rigolo. Hein. Il est content, Jack. Et puis on a également Olivier qui est à la régie à Quimper qu'on salue. Igoya au standard d'ici Brice Zizel. On aura des cadeaux aussi tout à l'heure.

0: Miley Cyrus avec ici Bryce Giselle en direct depuis la Redadec aussi. Nous allons parler d'un autre événement aussi qui se prépare à vous accueillir à partir de demain, samedi et le 10 mai. Nous partons du côté de l'espace culturel de Saint-Renan.
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0: Muriel Saliou avec nous. Bonsoir Muriel.
2: Bonsoir.
0: Ravi de vous retrouver Muriel pour nous parler de Brickland, cette expo d'ailleurs qui s'installe donc dans cet espace culturel. On s'est eu au téléphone il y a quelques jours pour évoquer. Ça y est, on est prêt à accueillir tout ce beau monde aussi ce week-end depuis Saint-Renan.
2: Oui, ça y est, tout est prêt, l'installation est finie.
0: Installation terminée. Combien de personnes attendues pour cet événement? Et puis on peut rappeler aussi ce que c'est cette exposition Brickland.
2: Alors au niveau des personnes, donc, au niveau des exposants, on est 50 exposants. Au niveau des bénévoles, on est à peu près une quarantaine de bénévoles. Et au niveau du public, eh ben, c'est une bonne question. C'est une bonne question. Il y a beaucoup de choses qui vont rentrer en ligne de compte. Hein. La météo, et puis bon, au niveau des fléchages et de la signalétique, on est très bien. Au niveau de la pub sur les réseaux sociaux, on est vraiment très bien. Donc, écoutez, on va essayer d'avoir le maximum de personnes.
0: Le programme, c'est donc du Lego, du jeu, beaucoup d'exposants, vous l'avez dit, pour les petits comme pour les grands, et aussi une vente d'annoncer.
2: Oui, il y a beaucoup d'ateliers, surtout sur place, qui vont être gratuits. Donc moi, on trouve super important, les membres de l'association, que au niveau, les entrées sont payantes à petit prix, et à l'intérieur, on peut s'amuser toute une journée sans dépenser d'argent. Donc c'est ça aussi le but pour les familles aujourd'hui. Et de pouvoir s'amuser de 0 à 99 ans et avec des ateliers, des stands Duplos, une statue de 2,10 m à monter, une mosaïque de 12 mètres carrés avec 60 000 briques. Ouais. Voilà, il y a vraiment de quoi s'amuser toute une journée.
0: Et il y a un côté caritatif dans tout ça également, hein, Muriel. Il faut le préciser et le souligner.
2: Oui, alors il y a un centre caritatif où le bénéfice de ce centre sera reversé à un centre hospitalier avec en boîte Lego pour les enfants malades ou en foyer pour les enfants en situation de handicap.
0: Voilà d'où l'importance de se rendre tout ce week-end à Brickland, espace culturel à Saint-Renan. On n'hésite pas, évidemment, plus d'infos sur les réseaux sociaux. Muriel, merci d'avoir été avec nous, de nous en avoir parlé en tous les cas.
2: Merci beaucoup. Et merci
0: bon week-end. Et ben avec plaisir, on vous soutient. À très vite, Muriel. Kenavo. Et bonne fête.
2: Kenavo.
0: À bientôt. Bye bye.
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0: Au cœur de cette Redadec, bien sûr, où j'ai le plaisir de vous retrouver jusqu'à 19h. À partir de 20h, notre ami Clément Soubigo prendra le relais. Lui, le relais en breton, avec ses invités. Voilà, beaucoup de gens ici, celle des Ursulines. Et puis, il y a un artiste aussi qui est venu nous voir il y a quelques jours à la radio, ici, Bryce Giselle. Il s'appelle Dan Arbraz. Vous connaissez Dan Arbraz, guitariste quimpérois, célèbre dans l'héritage des Celtes, qui nous parle de cette Redadec, dont il est très attaché. Également, on a quelques réactions de Dan Arbraz. Ce qu'on écoute tout de suite.
4: T'as une petite histoire aussi avec la Redadec, Dan?
5: Ben non, je cours pas.
4: Comme moi.
5: Je marche. Ben on peut marcher aussi, mais ouais. Bon, tu seras loin derrière les autres. Ben écoute, tout est bon. Moi, je le dis tout le temps, je suis vraiment très triste qu'on en soit encore là à lutter comme il faut lutter. Je l'ai dit, je le répète. Je l'ai dit à l'émission Brace Brothers avec Serva et Stival. Je l'ai dit à qui veut bien l'entendre. Je trouve que cette survie de la langue aurait dû être résolue depuis longtemps et ça aurait dû commencer par des excuses de la part de la République française qui pourraient être formulées de cette façon-là. Nous avons voulu vous apprendre le français. C'était pas une mauvaise chose d'apprendre une nouvelle langue, c'est toujours très bien. Mais on l'a fait aux dépens de la vôtre et nous avons mal fait. Et la République maintenant va donner à ceux qui le souhaitent la possibilité d'apprendre cette langue pour rattraper. Voilà. Voilà ce que j'aimerais bien entendre. Et ça aurait dû être fait depuis longtemps. Pour la langue bretonne, comment se fait-il qu'on n'a pas encore réussi à mettre la France au pas, quoi. Je suis mal placé pour le faire parce que je suis pas bretonnant, mais j'ai la colère, quoi, quand je sais qu'on en est encore là où il faut faire toutes sortes de choses. Ça aurait dû être une institution mise en place pour ceux qui veulent l'apprendre, et ces gamins en plus qui apprenaient le breton tout en parlant français ici et là apprenaient l'anglais plus facilement. C'est reconnu que c'est un plus. Donc la République française a fait une erreur majeure, mais elle n'est pas la seule. En Amérique, ils ont fait la même chose. Les Indiens, quand ils parlaient leur langue, il fallait qu'ils se lavent la bouche avec du savon. Et moi, si on m'avait interdit ma langue, je me serais battu, quoi. J'aurais peut-être fait des conneries, quoi. Il y a un gars qui a écrit une chanson, Quand te réveilles-tu, Bretagne?
6: Oui, Bretagne, avec
5: ouais.
6: un S.
5: Ouais. Parler la langue de son choix, choisir la couleur de sa foi, en l'homme, en la terre, comme un défi à toutes les guerres. Voilà. Bon. Et toi, le funambule sur, dans le noir, sur le fil de la mémoire.
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5: Puisses-tu atteindre, oui,
6: en ces temps nouveaux
5: qui arrivent. Voilà. Ben, je l'ai dit, quoi. Voilà.
6: Bon.
5: Après, chacun en fait ce qu'il veut, mais moi je l'ai dit, je peux pas faire mieux, quoi.
0: Un dernier petit mot pour ceux qui participent à cette Redadec, on leur souhaite quoi?
5: Le meilleur, bien sûr. Le meilleur, de courir et puis de faire passer le message à tout le monde. Mais le message, il est là. Moi, je regarde Bally Brace tous les dimanches matin, avec toujours cette culpabilité un peu, mais je suis émerveillé de voir ces gens qui parlent breton, qui font toutes sortes de choses dans tous les domaines, et je trouve ça très beau, quoi. J'ai le regret, effectivement, j'aurais, comme disait Alain, tu parles pas breton, en plus t'as l'accent, moi je l'ai pas forcément, et toi tu l'aurais, ouais, il avait raison, quoi. J'aurais eu l'accent, en plus, un peu de Douarnenez, un peu de partout, quoi. Je leur souhaite du courage aussi, parce que c'est un combat, vraiment, que la Bretagne est en train de... Parce que je m'excuse de terminer sur cette note-là, mais je suis pas nationaliste, pour rien. C'est un mot que je n'aime pas. Je suis régionaliste, et je me sens plus une régionalité qu'une nationalité.
0: Voilà, Dan Arbraz à notre micro, que vous retrouverez d'ailleurs en concert. Oui, en concert, du côté donc de Trévarez. On a des invitations à vous offrir dès maintenant.
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0: Un passe-famille pour aller voir Dan Arbraz en concert, ça vous dit? 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Quatre passes nous avons pour vous. Il y aura le Baguette Quimper et Red Cardel, le groupe Gold, évidemment. 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Et bien sûr, Dan Arbraz qui viendra avec tout son groupe. Il y aura plein de surprises aussi pour ce beau festival. Ils sont fous, ces Bretons, le 16 mai à Trévarez. Alors, évidemment, question de sélection. On vous attend donc dès maintenant. D'après vous, c'est la combienième édition? On est sur combien d'années de Redadec? Est-ce qu'on est sur 25 ans? Est-ce qu'on est sur 2 ans? Ou est-ce qu'on est sur 10 ans? 25 ans, 2 ans, 10 ans, on vous attend. 02 98 53 65 65. Bonne chance, les amis. Et puis, nous, on va bien sûr écouter tout de suite cette chanson dont il vient de parler, Bretagne. Bretagne avec un S. C'est Dan Arbraz, Ronan Barthes, évidemment, et La Cabrera. Dan.

0: King.
1: Le boss, monsieur Danard Braz, avec la chanson Bretagne. Vous avez reconnu évidemment les cornemuses de la Kevrena Larry, le bagade d'Auray, Bretagne. Bretagne avec un S, parler la langue de son choix. Voilà, comme il le dit dans cette chanson. Allez, nous accueillons dans l'immédiat Philippe à Quimper. Philippe, bonsoir.
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1: Bah oui, notre gagnant, bien sûr, Philippe. Oui. Est avec nous. Salut Philippe, ça va bien?
3: Ben, bien.
1: Bon, ravi de vous retrouver. On parle de Cédric Dadec. Vous avez peut-être un petit peu entendu l'émission.
3: Oui, j'ai écouté.
1: Bon, ben, vous voyez, Philippe, vous avez bien raison de l'écouter. On est sur combien d'années de Dadec? Combien depuis que ça existe?
3: Une décennie.
1: Ah oui, 10 ans maintenant. Ouais. On va en reparler dans quelques instants. Vous avez déjà participé à Cédric Dadec?
3: Ah non, pas du tout.
1: Pas
3: en
1: du tout.
3: En tant que spectateur.
1: D'accord. Bon, bah écoutez, vous pouvez venir. Hein, si vous êtes de Quimper, ça va passer à Quimper aussi dans quelques jours. On n'oublie pas d'acheter ses kilomètres. Bon, on a pour vous des invites. 4 passes, Festival Ils sont Foussés Bretons à Trévarez. C'est donc à Saint-Goisec. C'est le 16 mai, c'est samedi prochain. Voilà, vous allez pouvoir voir Danard Braz en concert. Il y aura le groupe Cold des années 80. Il y aura Red Cardel, le bagat de Quimper pour le spectacle Ners. Il y aura Christophe Mali du groupe Trio et plein d'autres groupes. Donc profitez-en. Ça va être une très belle soirée avec feu d'artifice et plein d'activités pour les enfants. Voilà ce que je peux vous dire, Philippe. Bonne soirée à vous.
3: Merci.
1: À très bientôt. Et nous, on continue, on enchaîne en direct ici depuis la Redatec.
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1: Philippe Quéré qui coordonne, qui organise cette Redadec est donc avec nous. Bonsoir.
5: Bonsoir, Nosma Donol.
1: Ben, je suis ravi de vous retrouver. C'est un plaisir d'être à vos côtés. Alors, on disait pas 10e édition, mais ça existe depuis 10 ans.
5: Non, ça existe.
1: C'est pas ça.
5: Ça existe depuis 18 ans.
1: Ah, 18 ans. Pourquoi il y a marqué 10 ans?
5: C'est une erreur. C'est parce que c'est la 10e Redadec.
1: C'est la 10e Redadec. Ouais, d'accord.
5: 10e Redadec, donc première en 2008.
1: Alors, cette 10e. Comment ça se passe depuis le début, depuis ce départ qui a eu lieu donc à 16h, on
5: et rappelle. Là, ça fait bientôt 2 heures que les coureurs sont partis et puis pour l'instant, ça se passe bien.
1: Ouais.
5: Donc voilà, on est content. Un départ très très sympa ici à Lannion. Tout le monde a la banane, donc nous aussi.
1: On peut chiffrer un peu le nombre de personnes qui étaient présentes sur la ligne de départ?
5: Bon, on était à peu près, je pense, à 1000 personnes dans la salle au moment du départ.
1: Ok. Et donc là, ils prennent la direction.
5: Alors là, donc c'est toute une boucle dans le Trégor, hein, jusqu'à Perros et tout ça. Et donc la Redadec revient ensuite sur Lannion ce soir, et donc elle repassera ici dans la salle. D'accord. Aux alentours de 21h.
1: Donc ça passera par plein d'autres villes. Hein. Il y aura Malguenac, Pontivy, Beau dans le Morbihan. Il y aura Plescop, Guidel, Quimper, les Banalec, Quimper. Voilà, pour ne citer que ça. Il y aura aussi Brest, Landerneau, les Sommars. Voilà. Bref. Et voilà, on l'a dit, c'est de nuit aussi. Donc il y a des gens qui dorment pas la nuit. Qui vont courir aussi.
5: Il y en a qui, effectivement, il y a des courageux et puis qui aiment ça parce qu'en fait c'est aussi très sympa en fait de courir la nuit pour la Redadec. C'est un moment, ceux qui l'ont jamais fait, je les encourage à venir. C'est un moment assez improbable en fait. Au milieu de nulle part, des fois, on attend, on est sur le bord de la route, et puis tout d'un coup, il y a de la musique qui arrive, il y a plein de lumière, avec un camion, plein de lumière, et puis on prend le témoin, et puis on court derrière avec, en plus, on a des animateurs dans le camion qui encouragent les coureurs, qui chantent, qui, voilà.
1: C'est ça qui nous.
5: C'est une ambiance assez improbable.
1: Et on peut reprendre le sport grâce à ça.
5: En plus, carrément, ouais.
1: C'est bon pour la santé. Il faut quand même le rappeler. Philippe, le programme aussi de cette soirée, puisque c'est pas fini, à Lannion, si on a envie de venir également, il y a Fesnoz ce soir.
5: C'est Fesnoz, ouais,
1: j'ai vu
5: tout à l'heure. Donc il y a Varzao Sextet, il y a Rosenthalet
1: Quintet, ouais, c'est ça. Digabest,
5: ouais. Donc il y a aussi des chanteuses là, j'ai oublié le nom, Kanda Discount.
1: Voilà, il y a le groupe Blin les Ours, le duo Blin les
5: Ours, voilà, des locaux, sur scène,
1: ouais. Donc voilà, plein de belles choses pour ce grand Fesnoz. Et puis la remise de prix des 24 heures de la crêpe, c'est une nouveauté.
5: Alors ça, c'est en fait les 24 heures de la crêpe ont été créées par l'équipe de Lannion ici il y a quelques Redadec. En fait, pour soutenir la Redadec, c'était ils disaient comme on doit courir en pleine nuit, tant qu'à rester éveillé, autant en profiter pour faire quelque chose. Et puis ils se sont dit on va faire des crêpes. Et voilà, donc c'est ce qu'ils ont fait il y a quelques Redadec déjà. Et en fait, c'est la même équipe qui était à l'origine de ces 24 heures de la crêpe qui a repris un petit peu l'organisation de ce départ.
1: Philippe, il reste quelques kilomètres avant non, aussi, hein, il faut le rappeler aux auditeurs qui nous écoutent, s'ils veulent acheter un kilomètre, comment ça se passe concrètement?
5: Alors en fait, c'est très simple, on va sur le site de la Redadec, donc redadec.bzh, et là, il y a une petite carte, donc c'est on clique sur la carte et en zoomant, on voit les kilomètres qui apparaissent, okay. Kilomètres euros datés, et donc on peut choisir son kilomètre. Alors après, on peut aussi nous soutenir, acheter un kilomètre même sans venir le courir. Et donc là, on a aussi ce qu'on a appelé des kilomètres aléatoires. Donc on peut choisir un kilomètre que nous on place après pour des gens qui viendront courir plus loin.
1: Ah voilà, donc là, par exemple, je suis sur la carte, je viens de cliquer, je tombe sur Bubri, kilomètre libre le 13 mai à 20h14. Donc voilà, on peut l'acheter ce kilomètre, kilomètre voilà. 1554, 1553.
5: Allons-le aux enchères.
1: Allez, aux enchères. C'est parti, on vous attend. Le standard d'ici Brésil est ouvert, c'est parti pour les ventes. Merci beaucoup, Philippe. On vous laisse repartir aux occupations, puisque j'imagine qu'il y a plein de choses à faire ici. Merci d'avoir été avec nous. Nous, on va se retrouver d'ici quelques instants, les amis. L'info arrive à 18h. Kenavo, merci, Braz.
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1: Vous l'aimez, nous aussi, ça tombe bien, on l'adore. Il s'appelle Amir et il est avec nous avant de retrouver l'info à 18h.

0: Le chanteur Amir à l'imparfaite, merci de nous rejoindre ici, Brésil. Il est 18h pratiquement, dites donc.
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0: C'est lui, mais c'est vendredi, c'est férié, on est heureux d'être là. Ici, Brésil, 18h, bonsoir. L'info, Sébastien Paour en direct. Bonsoir Sébastien.
2: Bonsoir à tous, c'est Kenavo, Greg. Voilà comment se termine le communiqué signé Denis Le Saint cet après-midi. Le président du Stade Brestois, le club, va devoir se trouver un nouveau directeur sportif. Pour la saison prochaine, il annonce le départ de Grégory Lorenzi. Bonsoir Corentin Dévé.
3: Bonsoir Sébastien.
2: Une séparation après 10 ans d'une collaboration plus que fructueuse.
3: Ah oui, Grégory Lorenzi arrive au début de la présidence de Denis Le Saint, il y a 10 ans quasiment, jour pour jour. Le club est alors en Ligue 2 et après 3 saisons, il retrouve l'élite. Et le gros coup du Corse dans son mandat sera lors de la saison 2022-2023. Alors que Brest est dans la zone rouge après 17 journées, Grégory Lorenzi décide d'engager Éric Roy comme entraîneur. Un choix risqué, critiqué aussi par de nombreux supporters qui craignent le manque d'expérience du Niçois. Mais un choix payant. Brest se maintient avant de vivre une saison historique, 3e de Ligue 1, meilleur classement dans l'histoire du club. Mmh. Et surtout une qualification, on s'en rappelle, évidemment, en Ligue des Champions, un exploit XXL pour un club comme Brest, sans grand moyen que Grégory Lorenzi façonne à coup d'achats raisonnables sur le marché des transferts. Le Corse s'était fixé justement 10 ans pour pérenniser le club en Ligue 1. Mission réussie puisque Brest connaîtra une 8e saison de suite dans l'élite. C'est un record dans l'histoire du club.
2: Grégory Lorenzi va s'en aller. Merci Corentin. On retrouve toutes vos infos sur le site et sur l'appli ici. Alors que Brest se déplace au Parc des Princes dimanche soir, vous y serez Corentin pour la 33e et avant-dernière journée de Ligue 1. Les Brestois sur le terrain du PSG avec plusieurs absents du côté des Tisefs, notamment en défense. Le latéral droit Kenny Lala est suspendu pour une accumulation de cartons jaunes. Le latéral gauche Bradley Loco est toujours blessé et le défenseur central Soumaïla Koulibaly a rechuté. Il souffre d'une fracture de fatigue au tibia. 3 défenseurs absents donc et l'attaquant Ludovic Ajorc incertain, victime de douleurs au dos. PSG Brest sera à suivre en direct et en intégral dimanche soir sur ICI Brésil à partir de 21h avec Corentin Dévé. Lui ne pouvait pas vraiment espérer meilleur début en solitaire avec ce projet. Ce sont les mots de Sam Goodchild tout à l'heure à Concarneau. Le skipper de Massif remporte la Mille Race, la première course à la voile de la saison IMOCA entre Port-la-Forêt et Fouesnant, en passant notamment par les îles Scilly. Le franco-britannique installé depuis 15 ans en France a franchi la ligne à 10h10 avec plus de 100 000 nautiques d'avance sur son poursuivant en direct. Corentin Oro sur MACSF attendu à la 2e place d'ici une demi-heure et Violette d'Orange à la 3e vers 19h30. 2 femmes grièvement blessées dans un accident de la route ce matin à Plouguer-Nével, c'est dans les Côtes d'Armor, route de Rostrenin. L'une des victimes de 23 ans a été transportée en hélicoptère au CHU de Brest. L'autre a 37 ans et elle a aussi été évacuée vers l'hôpital brestois, mais elle par le SMUR de Carhaix. Et si le roi d'Angleterre sauvait l'église d'Ouessant, c'est le pari que font les habitants de l'île bretonne. Ils viennent d'écrire en français à Charles III pour lui demander de les aider à restaurer leur église dont la charpente menace de s'effondrer. Le maire a dû prendre un arrêté jeudi pour la fermer et c'est donc vers le Royaume-Uni que tous les Ouessantins se tournent désormais au nom Faustine Calmel de l'histoire commune avec la famille royale britannique.
4: L'histoire de cette église, elle est intimement liée à l'Angleterre, raconte le maire de Ouessant, David Quentin.
5: Le clocher de l'église nous a été offert par la reine d'Angleterre, la reine Victoria, suite au naufrage d'un paquebot là, entre l'île d'Ouessant et l'île de Molène, le Drummond Castle.
4: Les habitants avaient alors récupéré les corps des marins britanniques et rendu les derniers hommages. L'attachement et la reconnaissance des Anglais à Ouessant fait donc espérer l'élu.
5: Donc effectivement, si on peut avoir une possibilité de mécénat via le roi Charles, il faut ouvrir de toute façon toutes les possibilités. Hein.
4: Car la facture des travaux pourrait s'élever à 1,5 million d'euros et le roi Charles serait un bon mécène, estime l'association de sauvegarde du patrimoine, qui a dans son courrier mis en avant 2 arguments de cœur, sa présidente Hélène Etienne.
6: C'est un descendant direct de la reine Victoria, ça c'est la première chose, il y a donc des liens familiaux. Et puis nous avons aussi des liens insulaires, même si la Grande-Bretagne est une île immense par rapport à Ouessant, nous connaissons le prix des pertes en mer, les lieux de réconfort que sont les lieux de culte, mais qui sont également des lieux de vie.
4: L'association a l'an dernier récolté 50 000 euros avec des repas brocantes et enchères. Elle compte aussi sur une cagnotte relayée sur le site de la Fondation du patrimoine.
2: Et on attend maintenant de savoir si le roi Charles répondra à ce courrier et s'il acceptera d'aider financièrement Ouessant à restaurer son église. La qualité de l'air dégradée aujourd'hui sur la pointe bretonne, à Saint-Brieuc, Brest, Quimper, Lorient et Vannes, d'après Airbraze, l'organisme qui mesure l'air que nous respirons. Ce sera mieux demain, samedi, à Brest et à Quimper. L'indice de la qualité de l'air sera au niveau moyen, 18h05.
0: Oui,
2: alors on vous retrouve, là. Baptiste Mébrouck.
0: Oui, voyez-vous.
2: D'ici Brésil, toujours en direct de Lannion.
0: Bien
2: pour
0: sûr.
2: La suite de l'émission spéciale Reda Adec. Mais on fait d'abord un point météo avec vous, Baptiste.
0: Oui, ce point météo avec ce côté orageux, il faut le dire. Hein, c'est ce que nous dit Météo France à partir de ce soir, demain et même dimanche. Des orages un petit peu partout sur la région et notamment demain après-midi. Pour vos températures, demain matin, on aura 12 degrés à Brest, 11 à Quimper, 11 degrés également sur Carhaix, 10 degrés seulement si vous êtes sur Plouarette dans le Trégor. Et puis, dans l'après-midi, ça devrait monter un petit peu avec notamment 21 à Brest, on aura 22 à Quimper, 22 degrés si vous êtes dans le secteur de Plouin, Zinzac, Locrist ou encore Beau et Pontivy, 20 degrés au Huelgoat et puis 20 degrés aussi du côté de Morlaix, nous dit Météo France pour demain après-midi.
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0: La Redadec, ça y est, ça s'est lancé depuis 16h, depuis Lannion. Où nous sommes en direct des Ursulines, les amis. Oui. Et on est bien ensemble. Vous trouvez pas, il y a des stands de crêpes, on peut faire du gourène, on peut faire un petit peu de sport dans la salle et des concerts avec Nolwenn Korbel qui a joué tout à l'heure ou encore un grand fest-noz à partir de 19h ce soir, donc d'ici une heure maintenant. Venez nous rejoindre, c'est gratuit, c'est sympa et on est ensemble jusqu'à 20h. Bienvenue, Bijo.

0: J'adore. Billy Joel, My Life, c'est pas mal. Hein. Merci d'être là ici, Brice Izel, en direct de la Redadec, mesdames, messieurs.
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0: Eh ben oui, je suis avec vous encore pendant une petite heure avant de retrouver Clément Soubigou entre 19h et 20h. Et Braise, on est Clément.
3: Eh ben, ils veulent juste.
0: Hein, ce sera tout à l'heure votre émission en bretonne, brainstorming avec vos invités. On l'a dit, chanson tous les ans sur la langue bretonne, sur cette Redadec. Alors, de mémoire, il y a eu qui, Clément, à faire ces chansons là. C'est vrai que
3: vous cette posez année,
0: c'est Nolwenn Corbel.
3: Nolwenn et Plouzafouen, mais voilà. Il y a eu parfois des écoles, il y a eu plusieurs groupes. En fait, ils font un concours tous les ans. Là, j'aurais pas tout le palmarès.
0: Non, bien sûr.
3: Bon. C'est vrai qu'il y a un concours tous les ans. D'ailleurs, je pense que les écoles, les gens peuvent déjà commencer à écrire pour la prochaine édition, parce que ce sera dans deux ans. Ça va revenir vite, parce que les organisateurs que vous voyez ici, ils sont déjà en train de penser à la prochaine édition.
0: Et on sait pas d'où ça va partir.
3: Eh ben non,
0: pas encore.
3: Surprise. Hein, là, on sait que c'était Lannion aujourd'hui. Il y a vraiment une super ambiance. Là, la course est partie tout à l'heure à 16h. Ils ont tourné pas mal entre la ville et ici, la salle des Ursulines. Ils sont passés plusieurs fois. Ils reviendront encore tout à l'heure à partir de 9h. Et puis ensuite, allez, Daou. Va en end.
0: Allez, c'est parti.
3: Redek Bepret. Redek Dauville, Dauchan, frère, kilomètre Nugen.
0: Allez,
3: vous avez tout compris.
0: Exactement. Parce que je comprends tout ce que vous dites.
3: C'est vrai.
0: Ah, bien sûr. Merci beaucoup Clément tout à l'heure. Et puis on aura aussi nos invités hein. On va parler du Bagad notamment de Perros Guirec, puisqu'ils sont venus tout à l'heure, nos amis les Sonériennes Brodriguère hein, bien sûr. Et puis ils sont venus jouer tout à l'heure. On aura l'adjointe à la culture de Lannion également aussi tout à l'heure en fin d'heure. Vous restez avec nous ici, Brice Izel vous accompagne aussi en musique. Tout de suite, nos amis les Enfoirés, le nouvel hymne, ça s'appelle L'île au trésor. Voilà, n'hésitez pas, vous pouvez faire un don aussi pour les restos à tout moment de l'année. On parle Redadec, tous unis, tous ensemble, aujourd'hui jusqu'à 20h.

0: Les Enfoirés, l'île au trésor, avec ici Brésil en direct de cette Redadec où nous allons prendre un petit peu la température, où nous allons nous immiscer un peu dans le feu de l'action. Nous sommes en direct quelque part avec Audrey sur le site.
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0: Venez nous voir d'ailleurs, hein, si vous êtes dans le secteur de l'Agnon, nos amis Trégorois qui sont dans le coin. Bon, Audrey, où est-ce que vous vous trouvez, ma chère Audrey ?
3: Eh bien, écoutez, Baptiste, je m'apprêtais à aller prendre un petit café avec du pèse. Vous en avez, vous, du pèse ?
0: Du pèse ?
3: Oui, pèse. Ça vous parle pas, le pèse ?
0: Bah, les pèzels. Non, c'est pas ça.
3: Les pelzels. Alors non, là je vous parle pas de puzzle. Là je vais vous parler d'une monnaie locale. Ça s'appelle le pèz.
0: Les Gwenec.
3: C'est une monnaie extrêmement locale. Et je suis avec Pascal, la coprésidente de l'association Monnaie Locale en Trégor et dans le Guélo. Bonjour Pascal.
4: Bonsoir, bonjour.
3: Bonjour, bonsoir. Ça marche bonsoir. Aussi Pascal, il n'y a pas de problème. Alors déjà, la monnaie locale, on entend le mot, très bien, on comprend un petit peu le concept, mais on en a beaucoup en France des monnaies locales.
4: Alors en France, il existe une cinquantaine de monnaies locales, il y en a eu beaucoup plus que ça. Actuellement, on est à 50 monnaies locales et 10 en Bretagne, une dizaine en Bretagne.
3: Une dizaine en Bretagne, dont le pèze.
4: Dont le pèze, sur le territoire Trégor-Guélo.
3: Alors, une monnaie locale, ça sert à quoi ? Quel est le concept ?
4: Alors une monnaie locale, c'est pour favoriser les circuits courts, l'économie locale, contrôler aussi nos échanges, reprendre le contrôle sur la monnaie surtout, et voilà.
3: Est-ce que c'est une monnaie qui peut remplacer l'euro ?
4: Elle est complémentaire de l'euro, c'est-à-dire qu'un euro égale un pèse, en l'occurrence ici, et c'est une monnaie complémentaire.
3: Monnaie complémentaire à l'euro. Et comment ça se passe ? Moi, voilà, j'ai envie d'utiliser, d'aller payer avec cette monnaie locale en commerce. Comment je fais pour en avoir ?
4: Alors, tout d'abord, il faut adhérer au PES en tant que particulier, en tant qu'association, en tant qu'entreprise. Et faut aller échanger, convertir ces euros en PES dans un comptoir d'échange. Si vous allez sur le site du PES, vous trouverez tous les comptoirs d'échange. Et après, on peut aller dépenser ses pèzes chez les prestataires qui sont également adhérents aux pèzes.
3: Et comment on fait justement en tant que prestataire ? Est-ce que moi, en tant que commerçante, est-ce que ce sont des commerces spécifiques ou c'est tout type de commerce ?
4: Alors, pour être adhérent aux pèzes en tant que prestataire, il faut répondre à une charte dont vous pouvez en prendre connaissance sur le site du pèze ou venir nous rencontrer sur les marchés, par exemple à Lannion, à Paimpol, à Kermoroc et à Bégard de temps en temps, on verra après, mais pour l'instant on n'y est pas encore, mais ça va pas tarder.
3: Donc si on veut soutenir les circuits courts, le commerce local, on prend une monnaie locale et ça s'appelle le pèze. Où est-ce qu'on peut trouver les infos, Pascal ?
4: Sur le site internet pèze.bzh.
3: Et chaque territoire a sa monnaie locale partout.
4: Exactement.
3: En Bretagne.
4: Exactement.
3: Merci beaucoup, Pascal. Merci. On le rappelle, coprésidente de l'association Monnaie Locale en Trégor et dans le Guélo. Bah écoutez, moi, Baptiste, maintenant, je prends mon petit pèze et je vais prendre un café au comptoir de la Redadec.
0: Très bien, eh ben bon café, hein. Moi je suis à autre chose. Enfin voilà, je ne dis rien de plus. En tous les cas, merci Audrey, on se retrouve tout à l'heure pour une nouvelle séquence bien sûr au cœur de ce bel événement qui est la Redadec et donc cette nouvelle édition, hein, je le rappelle, qui s'est lancée depuis 16h tout à l'heure. On va prendre des nouvelles tiens de nos amis du Bagad de Perros-Guirec, sur les rayons de Brodreguer qui ont joué tout à l'heure, hein, aux alentours de 14h. On va les retrouver dans quelques instants ici Brésil avec vous en musique aussi aux côtés de Sharon Shannon.

0: Sharon Salon avec ici Brice Gisèle, toujours en direct de cette Redadec où nous sommes au niveau de la salle des Ursulines. On vous accompagne bien sûr jusqu'à 20h.
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0: Alors il y a Fesnos aussi tout à l'heure avec Blain-les-Ours notamment et plein d'autres groupes. Et puis il y a eu le bagad de son Erion de Brodriguer, le bagad de Perros Guirec, qui a joué tout à l'heure à 14h. Iban est avec nous, salut.
3: Salut.
0: Ça va bien?
3: Ça va et toi?
0: Bah nickel chrome, ça s'est bien passé là, 14h, on a joué avec tous les copains là, c'était chouette.
3: Bah ça s'est bien passé, on a joué avec les copains.
0: Ouais.
3: Le public était là.
0: Ouais.
3: Sous le soleil de Lannion.
0: Ouais, j'ai cru comprendre qu'ils étaient 1000 au départ, pratiquement 1000 personnes au départ de cette rédaction.
3: J'ai pas eu le chiffre moi.
0: Ouais.
3: Mais après, si vous avez eu le chiffre, 1000, franchement, c'est quand même pas mal.
0: C'est pas mal. Vous avez joué de quoi? C'était au départ, vous étiez un petit peu ailleurs ou
3: On a joué sur le parvis des droits de l'homme à Lannion. Donc c'est en face du carré magique et en hauteur de la salle des Ursulines où on est actuellement.
0: D'accord. Alors toi, t'as un peu deux casquettes au bagad, puisque tu joues dans le pupitre bombarde du bagad.
3: C'est ça.
0: Perros Guirec, son arène Brodriguer. Et tu es aussi, tu gères un petit peu le bagadique, quoi.
3: Ouais, je gère les jeunes depuis cette année. Depuis septembre 2025.
0: Ouais.
3: Un grand plaisir parce que c'est ma première expérience en tant que open sonneur du coup.
0: Ah ouais.
3: Et c'est pas facile au début, voilà, mais les sonneurs du bagad et les sonneurs du bagad déjà encadrant au bagadique, bah, ils ont su m'accompagner dès le début.
0: Okay.
3: Et franchement, je leur dis vraiment un grand merci parce que c'est pas facile. Diriger pour la première fois un bagadique, surtout sur scène. Parce qu'on a fait le concours à Vannes pour les quatrièmes catégories. Et franchement, ils ont su me mettre à l'aise, tout ça. Et je remercie d'ailleurs les sonneurs du bagadique et les encadrants évidemment.
0: Ouais, voilà, bah oui, c'est une histoire de famille, tout ça. C'est des copains, on les adore. Et puis il y a beaucoup de bienveillance dans les bagadous, c'est chouette quoi. On a des,
3: c'est ça.
0: Ça reste des potes pendant longtemps. Alors, l'actualité du bagad Brodriguer, son Erin Brodriguer. Je sais qu'il y a eu 2025 un événement que tout le monde a suivi. Et avec la rédaction de Brice Gisèle aussi, on en avait parlé avec les journalistes notamment. C'était votre passage à New York. Ouais. Ça devait être quelque chose de grandiose.
3: Bah alors je sais pas si je dois te dire un mot de cette aventure, c'est féerique. Parce qu'en fait, il y a un bagad sur la 5ème avenue. Et la 5ème avenue sur 5 km, elle est barrée par les policiers new-yorkais et tu te dis waouh, c'est quand même un événement inouï quoi.
0: Ouais.
3: Voilà. Et je pense que les sonneurs du bagad de Briec ont dû vivre la même chose aussi.
0: Oui,
3: cette année et
0: au mois de mars.
3: Voilà. Inoubliable.
0: Voilà, et normalement c'est Concarneau qui va l'année prochaine, a priori, un bagad de tous les ans. Bon, l'actualité c'est quoi pour la suite? Il y aura le festival interceltique bien sûr, prépa concours aussi.
3: Prépa concours et aussi la fête de la Saint-Yves pour au Havre la semaine prochaine.
0: Ah oui, d'accord.
3: Voilà. Okay. Donc on va rendre visite aux Bretons, aux expatriés du Havre.
0: Les Bretons du Havre, car il y a une association aussi là-bas.
3: Exactement.
0: Préciser les fameux Bretons du Havre.
3: Voilà, et on fait aussi la petite pub pour son Erion 22. Ils font leur fête le 14 juin à la Cité de la Musique Bretonne à Bégard.
0: Oui.
3: On animera aussi les mercredis de Tréguier, du coup à Tréguier. Et évidemment, Festival Interceltique de l'Orient pour le concours, le championnat des Bagadous, la finale. Et
0: la fameuse Grande Parade.
3: La Grande Parade, évidemment.
0: Voilà, qui sera animée avec Cyril Ferraud cette année, normalement, pour cette année 2026, à retrouver sur les antennes de France Télévisions. Merci beaucoup, en tous les cas. C'était un plaisir. Voilà, on salue tout le bagad. S'ils nous entendent, nos amis du bagad de Perros, voilà. Je leur fais un bisou, je les embrasse très fort. Et puis nous, on continue de vous faire vivre ce bel événement qui est cette Redadec 2026. Vous restez avec nous, on se retrouve dans quelques instants.
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0: Et si vous êtes du côté du manoir de Kernot, justement, dans le pays de Quimperlé, il y a la Guelbroidel à Brézonnac aussi bientôt. Hein. Ce sera les 26, 28 juin prochain. N'hésitez pas, la billetterie est disponible dès maintenant.

0: Ça fait du bien, ça. The Connells, merci de nous rejoindre 18h32. Ici Brézizel avec vous en direct.
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0: Alors oui, il y a Sadré Dadek, les amis. Nous sommes bien sûr en direct jusqu'à 20h ce soir. Là, vous qui êtes dans la voiture, à la maison, c'est férié, c'est cool. Mais ici à Lannion, il y a aussi un autre événement. C'est le printemps des sonneurs. Les 23-24 mai 2026, c'est gratuit. En plus de ça, vous retrouverez beaucoup de monde puisqu'il y aura une initiation à la danse. Ce dimanche 24, le vendredi, il y aura concert au Carré Magique, notamment avec Diri Dolou, La Vigne, des concerts le samedi 23 mai prochain avec Ronan Le Bars. Il y aura également Startigène N Diaz qui sera présent avec Yunkam et toute son équipe. Sans oublier, bien sûr, le dimanche 24 mai en centre-ville dès 14h. Le bon plan, c'est d'aller voir les Bagadou défiler et les cirques celtiques. On aura le Bagad Ronzenmar de Loco Almain, dont le Bagad Sonnerine Brodeiger, hein, dont on a parlé tout à l'heure, de Perros Guirec, le Bagad Plougastel, le Bagad de Landerneau, également le cercle celtique qui Kikangouane de Saint-Malo. Bref, ça va être une super journée du 23 au 24 mai prochain.
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0: Comme une odeur de début de week-end, me diriez-vous. Ah, c'est en fait totalement ça. Et vous êtes peut-être même en week-end depuis hier soir. Bon, bah nous, on vous accompagne ici depuis Lannion. Venez nous rejoindre la Redadec. C'est en direct sur votre radio jusqu'à 20h.

0: Francis Cabrel, la dame de Haute-Savoie en direct, ici Brésil avec vous. J'espère que tout le monde va bien. Ben oui, il y a plein de gens là dans cette salle ici, salle des Ursulines, nous sommes à Lannion en direct.
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0: Eh ben oui, exactement, je suis là et je crois que nous allons retrouver Audrey. Ben oui, Audrey se balade de stand en stand à la rencontre de plein de gens. Voilà, alors il y a toutes sortes d'âges, il y a des jeunes, des moins jeunes, des vieux. Vraiment, tout le monde est mélangé, il y a plein de générations. Alors Audrey, on est où là? Qu'est-ce qui se passe?
3: Écoutez Baptiste, moi je suis toujours en plein milieu de la salle des Ursulines et j'étais en train de me choisir un petit t-shirt aux couleurs de la Redadeg.
0: Couleur verte.
3: De la Redadeg, pardon. Ouais, couleur verte cette année. Donc je me suis arrêtée au stand et là j'ai rencontré Cathéline. Alors Cathéline, ouais, figurez-vous que c'est la cofondatrice de la Redadeg. Bonjour Cathéline.
4: Bonjour.
3: Alors Cathéline, là on vous retrouve derrière le stand de merchandising, de vente de vêtements aux couleurs de la Redadeg. Mais cofondatrice, alors elle est venue comment cette idée de dingue?
4: Une idée de dingue, oui. Elle est venue d'un désir de faire un événement festif et rassembleur qui puisse parcourir la Bretagne et être en même temps caritatif pour les, comment dire, le soutien à la langue. Ça a été inspiré par la Corica qui existe de la même manière au Pays Basque et on s'est dit que c'était un projet fou qu'on pouvait porter et ensemble, tous ensemble, et on a profité des 30 ans de Diwan, donc en 2008, pour être un des 30 événements qui fêtait l'anniversaire de Diwan, et ça a marché. Et après on a continué, on s'est dit qu'on pouvait pas s'arrêter en si bon chemin et qu'on allait créer un événement particulier tous les deux ans parce qu'il est porté exclusivement par des bénévoles, donc il nous fallait du temps aussi pour l'organiser et ça s'est structuré de cette manière au bout de ça fait maintenant la dixième, donc depuis 2008. Voilà, il s'en est passé du temps, on a grandi, on a progressé, on a rassemblé de plus en plus il me semble, et toujours avec cet esprit festif, familial, joyeux, pour que la langue soit vivante et qu'on la montre vivante aux autres aussi qui ne la parlent pas et qui pensent parfois quand on parle de la Redadeg, on nous dit ah bon la langue bretonne, mais ah bon ça existe encore cette chose là bah y'a vat béochoise, oui c'est encore vivant et de plein de jeunes qui nous rejoignent, c'est super. Et le bâton, enfin le vastesse comme on dit, le bâton témoin a été transmis à une équipe de jeunes justement.
3: Donc là, en 10 ans, beaucoup d'évolution. Elle est belle cette année, l'édition, non?
4: Elle est très belle, très joyeuse. Et à Lannion, vraiment une ambiance formidable. Merci à l'équipe locale, car il y a une délégation. Enfin, la Redadeg, c'est la course. Nous, on organise la course. Et localement, les équipes se mobilisent pour les fêtes locales. Et ça, c'est aussi un grand merci, un grand soutien. Et c'est formidable de voir toute cette énergie mise au service de la langue.
3: Merci à vous, Cathéline. Très bonne fin de 10e édition. Et encore, c'est pas tout à fait fini.
4: C'est pas fini,
3: parce qu'après,
4: ça commence tout juste.
3: Moi, je vais me préparer d'ailleurs. Je vais aller m'échauffer à Baptiste.
0: Oui.
3: Entre l'émission de Clément, mais après, ce sera le Fest-Noz. Donc, je m'échauffe.
0: Exactement. Fest-Noz avec Warzao. Dès 19h, il y aura également Blin les Ours. Il y aura Telek Noguet. Bref, plein de groupes. Ça va être bien sympa. C'est gratuit. Venez nous rejoindre ici si vous êtes dans le secteur de Lannion, les amis. Et nous, on revient dans quelques instants, juste après Marguerite. Où ça chante les filles, les meufs. Une artiste que vous avez peut-être découvert à la Starac il y a quelques temps et qui suit son petit bonhomme de chemin maintenant et qui vient de sortir ce tout dernier single.
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0: Les filles et meufs, la chanteuse Marguerite, ici Brésil avec vous, info locale, musique et bonne humeur et bonne balade aussi si vous le voulez bien, direction Saint-Égonec au micro d'Erel Biloni.
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3: Dernière partie de notre balade à Saint-Égonec, Loc-et-Guinère avec Morgane. On est dans un chemin, un sentier que vous pouvez emprunter, c'est le sentier du Lin. On a découvert ce qu'était un candy. On passe aussi par le hameau du Fers quand on emprunte ce chemin. Et puis, il y a aussi un village dont il reste que des ruines un peu plus loin. Là, nous, on est dans un petit chemin creux, très très beau. Ça a été nettoyé, c'est peut-être pour le passage du Troménézaré d'ailleurs, qui vient là dans très peu de temps. Et Morgane, on voulait évoquer pour terminer la façon dont tu penses les balades nature que tu proposes avec l'association au fil du Kefleut et de la Pinzée, c'est ça ?
4: Oui, c'est ça en fait. Je voulais parler un peu de cette approche plutôt sensorielle que j'essaye d'intégrer à chacune de mes sorties, de mes balades. C'est l'occasion en fait pour renouer un peu avec la nature, pour apprendre à l'observer de plus près. Donc assez régulièrement, je fais des petits jeux, par exemple de chasse au trésor, pour inciter les enfants à aller observer les feuilles. Donc je vais leur demander d'aller me chercher une feuille en forme de rond, une feuille en forme de cœur, une tige ronde, une tige poilue, une tige carrée, des fruits, pour leur expliquer que les fruits, c'est pas forcément des pommes et des bananes, et que dans la nature, il y a des fruits aussi, parce qu'il faut bien que les plantes se reproduisent. Et puis on peut aussi proposer des animations autour de la beauté de la nature, de ses couleurs, de ses formes. Donc assez régulièrement, on propose des sorties qu'on appelle les sorties artistes de nature, où on va demander aux gens d'aller chercher un élément, et avec ça, on va créer par exemple collectivement un mandala au sol que n'importe qui passera sur ce chemin pourra admirer, voir, modifier, venir agrémenter avec ce que bon lui semble. Et donc voilà, on essaye toujours d'avoir cette approche là et puis on peut aussi emmener des petits sacs en tissu noir avec nous et inciter les gens à toucher les choses sans forcément les regarder, essayer d'aller trouver autour d'eux ce qu'on a mis dans les sacs par exemple. On peut faire des choses aussi au niveau des odeurs, donc on va mettre des choses dans des boîtes, on va pas les montrer, ils vont devoir sentir, essayer de retrouver d'où vient cette odeur. Donc ça peut être de l'odeur de l'humus tout simplement, de la terre, ça peut être de la mousse, ça peut être des feuilles un peu particulières comme, je sais pas, l'oseille sauvage, le nombril de Vénus qu'on trouve assez régulièrement, ça peut être des petites fleurs, là on a des jacinthes, elles ont une petite odeur, donc voilà. Et puis on peut faire aussi des choses comme du tissage végétal. Ça, c'est des choses qu'on fait assez régulièrement aussi. Donc là, on va trouver un endroit sur le chemin où on va venir accrocher juste deux bouts de ficelle. On va trouver des bâtons pour les lester. Et ensuite, on va aller ramasser, glaner autour de nous des petites tiges de fougères, de joncs, de petites...
3: De ronces.
4: De ronces, si on peut, si on arrive à les manipuler, voilà, sans trop se piquer les doigts. De jacinthe éventuellement, mais on demande toujours de pas trop prélever ni au même endroit ni de la même plante. Et après, on va venir tisser comme ça sur nos petits fils. On va venir tisser ça, et laisser ça sur place surtout, quoi.
3: Ah ouais. Bon. Donc en fait, avec cette association, vous proposez de découvrir le patrimoine bâti et la nature dans cet espace qui est assez large, parce que finalement vous êtes basé à Pleyber-Christ, mais par exemple toi tu vas très loin travailler.
4: Oui, alors en fait on œuvre sur tout le territoire de Morlaix-Communauté, donc ça nous arrive aussi de proposer des animations découvertes de l'Estran à Carantec. On peut aller travailler à Plougonvin aussi, donc de l'autre côté du territoire, et on travaille quand même principalement sur Pleyber-Christ et les communes aux alentours, Saint-Égonec, Plourin, les Morlaix, etc.
3: Et une dernière chose, Morgane, avant de se quitter. En ce moment, avec l'association, vous faites un appel justement aux gens pour répertorier du patrimoine.
4: Oui, c'est ça. On lance un appel sur tout le patrimoine lié au lin. On va commencer bientôt un inventaire. Et donc, toute personne qui connaît des lieux, des sites... peut-être même des ruines de patrimoine comme les candies qui sont liés au lin et peuvent contacter notre association et on viendra voir en effet si pour répertorier.
3: Donc voilà, autour de Pleyber-Christ, Saint-Égonec, et puis plus loin, autour de Saint-Paul de Léon également. Merci beaucoup pour cette balade, ce sentier du Lin ici, et puis à très bientôt.
4: Merci RL, à très bientôt.
0: Merci beaucoup pour cette jolie balade de ce 8 mai. J'espère que ça va vous, 18h48. Dans quelques instants, oui, nos invités encore prendre un petit cours de breton aussi avec Clément Soubigou. On est toujours depuis cette Redadec ici installée à Lannion. On se retrouve après la chanteuse Madeline Anne jusqu'au bout.

0: Elle serait au Westival Madeleine Anne avec le groupe, bien sûr, le groupe Madeleine Anne, que vous retrouverez au Westival à Plougonvelin aussi à la fin juin, en partenariat avec ici Brice Gisèle. Et nous, on est toujours en direct le 7 Redadec 2026.
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0: En compagnie de Tréfina Kérin, qui est avec nous, adjointe à la culture de Lannion. Bonsoir.
3: Bonsoir.
0: Ça va bien, la forme?
3: Bah, il y a très bien.
0: On est pas mal. Clément aussi nous a rejoint, évidemment, sur le plateau. Bon, comment ça se passe depuis ce début, là, on va dire, le départ qui a été donné à 16h pour Lannion? On est heureux d'accueillir aussi un bel événement comme celui-là.
3: Oui, c'est une chance. On est vraiment très très heureux d'être la ville départ. C'est un grand honneur. Et certains élus se sont même mouillés jusque sous la casquette, puisque on a couru les premiers kilomètres, y compris celui, enfin le numéro 10 qui passait devant la mairie. On n'a pas fait tous les kilomètres, hein, je vous rassure, mais on a senti que c'était vraiment une ambiance du tonnerre, avec de beaux artistes, énormément de jeunes aussi, donc toutes les générations sont réunies.
0: Ça prend combien de temps à monter ça dans une ville comme Lannion, je veux dire, quand la Redadec débarque ici? Avant qu'elle débarque, avec les autorisations, tout ça, ça doit prendre un certain temps, j'imagine.
3: Oui, des mois.
0: Ouais. Bah oui.
3: C'est vrai qu'il faut s'y prendre un petit peu à l'avance pour, bah déjà rien que pour penser les lieux, avoir un lieu de repli en cas de pluie. La preuve, là, ça peut être utile. Enfin, même si finalement, on a eu un temps pas breton, je dirais un temps
0: ouais,
3: du sud.
0: Eh ben, il a fait beau, et pourvu que ça dure.
3: Pourvu que ça dure.
0: C'est ça. Clément? Oui. Non mais oui, oui, alors tout à l'heure voilà.
4: Ouais, ça permet aussi de parler un petit peu de politique. Quelle est l'implication de la ville de Lannion aussi au service de cette langue bretonne un peu malmenée ces dernières années?
3: Alors en fait, on a mis en place une politique linguistique depuis le mandat précédent. Donc ça prend un certain temps, étant donné que quand on parle de langue bretonne au plus grand nombre, en général, personne n'est contre. Voilà, c'est toujours très très bien, et il faut sauver la langue bretonne, il faut faire des choses, c'est bien les jeunes qui parlent le breton à l'école. Mais quand il s'agit de mettre quelques finances dedans, ah bah là, c'est tout de suite plus compliqué.
0: Ah oui.
3: Mais si on fait des affiches bilingues, oui, mais ça coûte plus cher. Mais on parle de combien? Donc en fait, voilà, il faut budgétiser tout ce qu'on fait pour aussi montrer que c'est possible. Et on a même réussi à faire de la signalétique, par exemple, bilingue, Falk, donc facile à lire et à comprendre, avec du breton, et faire en sorte que ce soit lisible par toutes et tous. Voilà, donc il y a beaucoup de choses à faire encore.
0: Voilà, et oui, le chemin est encore long peut-être pour certains points, mais en tous les cas, c'est d'où l'importance d'être là, il faut le répéter dans cette Redadec et d'année en année. Merci beaucoup en tous les cas d'avoir été avec nous sur le plateau. C'était un plaisir, on va se retrouver d'ici quelques instants. Clément aussi, avec l'émission Langue Bretonne qui arrive, Brainstorming. Vous allez me dire un petit peu qui vous allez avoir en direct dans quelques instants. On se retrouve juste après ceci.
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0: Ici Brice Gisèle, votre émission Langue Bretonne comme premier arrive pendant une heure encore, et nous sommes bien sûr en direct de cette Redadec. Clément, qu'est-ce qui va se passer?
4: Qu'est-ce qui va se passer? On va parler en breton cette fois-ci de la Redadec, parce que par exemple, je sais pas ce que vous savez, mais dimanche, je vous propose d'aller sur Mont-Saint-Michel de Saint-Rival.
0: Ah,
4: qu'on appelle maintenant faussement de Brasparts. Il est sur la commune de Saint-Rival.
0: Okay.
4: Ça, c'est pour planter un peu de rose dans le bourg. Parce que voilà, on propose à tous les gens de se retrouver là-haut pour chanter une chanson très connue de Yon Guernic qui s'appelle Tuché de Mickaël. Et ça, on va en parler tout à l'heure. Et puis, il y aura plusieurs invités, évidemment. On va continuer à vivre cette Redadec.
0: Merci Clément, à tout à l'heure.

0: C'était en juin 2023 qu'elle était venue nous voir du côté de la Beaujoire à Nantes. Deux dates uniques, 9 et 10 juin, un grand moment. Elle avait chanté cette chanson, la chanteuse Mylène Farmer. À l'écoute d'ici Brésil. Il est avec nous. Non, parce que j'ai le, j'ai Fabien à la régie à Quimper, d'ailleurs que je remercie Olivier, c'était un plaisir. Ça s'enchaîne avec toi, Clément, et Brézonec depuis cette.
1: Merci, Mathilde.
0: Redadex, c'était un plaisir. Merci à Alex, Laurent, Audrey. Merci à toutes et à tous. C'était un plaisir. Merci à Jack également qui était présent et à tout le monde. Et ça continue en breton. Je vous laisse
2: les clés.
0: Allez.
2: Les manettes.
0: Allez, tiens, je te fais
2: qui ferme ma maison.
0: Allez, salut,
3: merci,
0: bon.
3: Merci, Mathilde. Avec vous.
4: Beaucoup d'être ici.
0: Merci, bras.
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2: 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Musique à vos clavettes du sud, avec Kaper Kaili. 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

0: 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On a besoin de musique Braise and Bass, Nega, Miss Blue, et non ma baden. On m'en est vers une oslonurne.
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0: de Maro Punkaleg, moi c'est Chuyana Baden, un nosva d'Aeton Durol, et Veljus Neg, d'ici Brésil, à Ben Nebeneu, vous regardez Elodie Mazoyer.
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0: 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Oh, Elodie et Miri.
2: Salut tout le monde, bienvenue dans les meilleurs moments de Décibel. Ce soir, les chansons préférées d'Anne Roumanoff. Sur votre radio ici à 20h, c'est l'heure de Décibel avec ce soir les chansons préférées d'une des femmes les plus drôles de France, une des plus engagées aussi. Elle est une des marraines de la Voix de l'Enfant et a créé en 2020, en plein Covid, l'association Solidarité avec les soignants.

0: nana.
1: Vraiment, une super nana. Ce soir, dans Décibels, c'est Anne Roumanoff qui choisit pour vous la musique.
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1: Salut à toutes, salut à tous. J'espère que le week-end se passe bien. En tout cas, votre samedi soir est sous contrôle en ce qui concerne la musique, puisque c'est Anne Roumanoff qui choisit pour vous les disques ce soir. Anne Roumanoff, en ce moment, tournée avec son nouveau spectacle, L'expérience de la vie. Alors, elle sera notamment et très rapidement, c'est-à-dire après-demain, à Paris, au Théâtre des Mathurins. Rendez-vous aussi le 14 mars à Châteaudun, le 20 à Revue. Le 21 mars à M, et puis voir en Besançon, Chalon-sur-Saône, etc., etc. Je vous redonne plus de dates tout à l'heure. Pour le moment, courons la retrouver. Bonsoir Anne Roumanoff.
4: Bonsoir.
1: Bienvenue dans Décibels. Anne Roumanoff, je suis contente de vous retrouver parce que on s'était croisés à plusieurs reprises dans des radios bleues, mais pas celle-ci.
4: Une autre.
1: Voilà, une autre. Et justement, quand je parlais du Covid et de l'association Solidarité avec les soignants, en fait, c'est à cette époque-là où on travaillait sur la même antenne. Et je me souviens que vraiment vous étiez, mais tellement la plus motivée de l'équipe, tellement la plus engagée et tout, et sans jamais perdre votre joie. J'ai toujours admiré ça chez vous, le côté aller aussi sur les sujets pas drôles de la vie, mais toujours garder la joie. Ça, c'est un truc que vous avez depuis toujours.
4: Mais je ne le savais pas. Non, c'est quelque chose dont je suis consciente depuis peu. Oui, je pense que j'ai ce côté joyeux qui est en moi depuis, c'est une chance. Mais il est surtout sur scène, en fait. Et maintenant, j'ai l'impression que je laisse la joie arriver dans la vie.
1: Ouais.
4: Mais avant, j'étais vraiment flippée dans la vie. J'arrivais sur scène, j'étais joyeuse et après, je redevenais flippée. Et maintenant, je réussis à étendre un peu plus ces périodes de joie.
1: Eh ben écoutez, là, pour l'heure qui vient, en tout cas, joyeux, ça le sera, je vous le promets, puisque Anne Roumanoff vous a sorti une playlist, les amis. Alors en plus, j'ai vu un peu...
4: J'ai vraiment pris des choses que j'aimais.
1: Ah ouais,
4: fait. C'est pas la mode. Hein,
1: époque bon. Par époque, alors on croisera Lio, les Beatles, Laurent Voulzy, enfin que des trucs qu'on aime. Mais alors pour démarrer, voilà une chanson évidemment rattachée à l'enfance. Et vous êtes la première invitée de la saison à aller chercher vraiment dans votre enfance. C'est le titre de L'île aux enfants.
4: Oui.
1: Mais pourquoi?
4: Parce que je regardais ça quand j'étais petite, je sais pas, j'avais 9 ans, 10 ans, j'étais l'aînée en plus, donc j'avais des frères et sœurs plus petits que moi, et voilà, c'était, j'aimais bien. C'est mon enfance, quand j'avais, je sais pas, 8, 10, 11 ans, on écoutait ça.
1: Et c'est un truc que vous ressortez de temps en temps pour l'écouter en cachette?
4: Non, pas du tout. En plus, une fois avec une copine, on avait essayé d'appeler Casimir, on avait trouvé son téléphone. Et le mec, il avait deux folles de 11 ans qui l'ont appelé. C'est vous, Casimir? Oui, c'était n'importe quoi.
1: Incroyable. Bon, allez, allons faire un tour sur L'île aux enfants. C'est chanté par Anne Germain. Et on remercie vraiment Anne Roumanoff de nous faire ainsi démarrer la soirée.

0: Alors ça, c'est ce que j'appelle un moment intense de nostalgie. Anne Roumanoff qui nous emmène chez Casimir sur l'île aux enfants.
1: Vous l'avez chanté, hein,
0: alors ça va. En vrai, je la connais par cœur aussi. C'est alors, vrai. On a beau se la jouer cool et mettre des casquettes de rappeur, en vrai.
1: Alors, ça va.
0: Casimir, c'est quand même le meilleur. Il y a de la musique dans votre spectacle, l'expérience de la vie?
1: Non, il n'y a pas. Il y a de la musique entre les sketchs, pendant que les gens applaudissent. Et je ne suis pas très musique, moi, la vérité.
0: C'est vrai, il y a plein d'humoristes qui incluent, ou même certains qui chantent aussi.
1: Ouais, il vaut mieux pas.
0: Cela, c'est compliqué.
1: Non, mais moi, il vaut mieux pas. Non, il y en a qui chantent très bien. Non, mais moi, je suis vraiment sous-douée en musique. Vraiment. J'ai pris cours de chant, mais je n'ai pas d'oreille interne. Voilà.
0: Ok. Ah oui.
1: Parce que figurez-vous, j'ai quand même analysé le sujet. C'est que l'oreille pour les voix parlées et les voix chantées, c'est pas le même hémisphère. D'accord? Et donc, moi, l'hémisphère des voix parlées, je peux reproduire les voix parlées, ça va très bien. Mais les voix chantées, c'est il y a, je peux d'ailleurs, il y a même un prof de chant qui m'a expliqué, je peux, si j'écoute 600 fois un truc, j'arrive à chanter juste parce que je vais imiter, mais je n'entends pas. Donc c'est quand même un problème. Plus je n'ai pas le sens du rythme, plus je ne suis pas coordonnée. Donc.
0: Dites donc, vous partez pas tous avec les mêmes chances dans la vie, Anne Roumanoff.
1: Non, mais c'est bien de le savoir.
0: Oui, c'est vrai. Voilà. Et de savoir pourquoi, c'est très intéressant.
1: Bah ouais.
0: Alors, on va continuer à écouter les chansons que vous avez choisies. Anne, on est toujours dans la nostalgie, mais alors ça nous fait plaisir parce que c'est un artiste qui était avec nous la semaine dernière, c'est Dave. Alors, lui, au-delà de faire des tubes, 10, il est marrant.
1: Non, mais c'est mes 10, 12 ans et j'ai vraiment beaucoup écouté un été à la campagne. Voilà. Ouais. C'était en Normandie. Et à l'époque, il y avait pas, on choisissait, c'était à la radio, quoi. Et bah j'écoutais, j'aimais bien. On va voir mon premier amour qui me donne rendez-vous. Sous le soleil.
0: Très belle cascade. Anne Roumanoff.
1: Je ne savais pas qui c'était en fait, Swan, mais j'aimais bien la chanson. Après, j'ai compris que c'était Marcel Proust, mais à l'époque, je ne savais pas.
0: Vous avez eu le bouquin?
1: Hein?
0: Le bouquin? C'est une émission de musique. Hein.
1: Je lis beaucoup, mais non, ça, je ne l'ai pas lu. J'ai jamais réussi à lire Proust. Mais pareil, je le ferai quand je serai plus vieille, quand j'aurai le temps.
0: C'est ça, je ferai comme vous, parce que moi non plus, je n'ai pas lu du côté de chez Swan. En revanche, la chanson de Dave, on maîtrise.

0: Vous écoutez, ici c'est Décibel et ce soir c'est Anne Roumanoff qui choisit les chansons. Alors je vous cache pas que pendant que les micros sont éteints, on chante très fort et un peu faux dans le studio.
1: Non, vous chantez juste vous quand même.
0: Oh merci Anne, vous êtes sourde en plus.
1: Non mais vous chantez moins faux que moi, c'est plus juste. Ah, c'est peut-être pas tout à fait juste mais c'est moins pire que moi.
0: Est-ce que réécouter des chansons comme ça, voilà, comme la Dave ou l'île aux enfants, des trucs très, très nostalgiques de l'enfance, ça vous fait remonter aussi les émotions de l'époque?
1: Non, pas les émotions, mais des images. Je me rappelle vraiment d'écouter ça c'était en Normandie, il y avait un jardin, je sais pas, on l'écoutait. Et j'avais aussi il y avait une fille qui nous gardait qui s'appelait Chantal, mais elle doit être très très vieille maintenant.
0: Chantal la babysitter.
1: Oui, c'est vrai. C'était la fille du jardinier. J'ai jamais revu. Oh, et elle écoutait, beau. Elle passait ses journées avec un poste de radio collé à l'oreille en fait parce qu'elle avait 17 ans. Alors voilà, et donc du coup j'ai l'impression que c'était un monde un monde mystérieux avec des choses. Je savais pas qu'un jour j'allais rencontrer Dev pour de vrai quoi.
0: Ah oui, alors justement parce que c'est pas le dernier pour la déconne, Dave, c'est devenu comment il est passé de la voix mystérieuse dans la radio à quelqu'un que vous rencontrez en vrai et...
1: Ah non mais c'était étrange, ça. C'était beaucoup d'années plus tard. Non, ouais. Bah maintenant je connais beaucoup de gens célèbres, vous savez.
0: C'est vrai.
1: Je connais Mimi Mazoyer.
0: Si tu vas piquer le portable d'Anne Roumanoff, je peux vous dire qu'il y a du 06 qui vaut des sous. Oh,
1: des fois, je mets les initiales. Mais après, quand je mets les initiales, je me rappelle plus qui c'est. Donc...
0: EM, c'est Émilie Mazoyer ou Emmanuel Macron.
1: Ah, non, je n'ai pas le portable d'Emmanuel.
0: Ah, bon. Non. Pas Manu. Non. Et Aya, alors?
1: Aya, j'adore, parce que pour moi, c'est vraiment l'incarnation du girl power, et j'adore et son énergie, et son humour, et le côté je vous emmerde, tout ça me plaît beaucoup, son côté femme indépendante, il y a vraiment quelque chose en elle que j'aime profondément. Et après, j'aime vraiment sa musique, parce que moi, je suis pas très douée pour danser, vous voyez, même en soirée, mais quand il y a Anna qui a moi, alors là, j'y vais.
0: Ah, Dja.
1: Ça me fait vraiment danser.
0: Ah bah, comme on est samedi soir, faites comme Anne Roumanoff. Shake vos booty sur Aya Nakamura et Dja.

0: Jaja.
1: Oh non, bon, alors là, stop. Ah non, là, c'est vraiment pas bon, hein. Le timbre est pas bon, là.
0: Ah voilà, ça y est. Ah non, non, Manoff, là, enfin, retrouver ses esprits.
1: C'est quand même bizarre d'être journaliste musical et de chanter aussi faux.
0: Parce que moi, c'est pour ça que j'admire autant les artistes.
1: Ah,
0: je sais que j'avais jamais pris
1: cours de chant.
0: Non, jamais.
1: Pourquoi?
0: Je sais, j'avais peur que ce soit trop compliqué. Je suis une grosse feignasse, moi, vous savez.
1: Ah
0: Anne.
1: Ouais. Comment j'en ai pris, hein. Et tout ce qui est classique. D'ailleurs, il paraît que j'ai une très grande tessiture. À chaque fois, les profs sont très étonnés. Ils disent, t'as une grande tessiture. Mais je chante
0: ça. D'accord.
1: Je fais très grave et très aigu, mais
0: t'es très faux à chaque fois.
1: Non, encore une fois, quand je fais des gammes, quand c'est de la répétition, ça va. C'est... Comprenez ce que je veux dire?
0: J'ai tout compris. Anne Roumanoff, future chanteuse peut-être. J'ai l'impression qu'elle est en train de poser des jalons.
1: Non, pas du tout, vraiment pas. Non.
0: Invité de Décibels, ce soir, on écoute les chansons qu'elle choisit pour vous et vous pouvez en profiter pour réserver vos places pour aller la voir en tournée. Ça s'appelle L'expérience de la vie, le nouveau spectacle d'Anne Roumanoff. Restez dans le coin, à tout de suite.
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0: Anne Roumanoff partage avec nous ce soir ses chansons préférées. Quand on vous a demandé de choisir 10 titres, ça a été, Anne, facile ou bien pire qu'un devoir de maths?
1: Non, moi je m'en fous de ce que les gens vont penser, je prends des trucs que j'aime.
0: Ouais. Après,
1: vous
0: c'est
1: aimez,
0: pas
1: dur
0: de
1: vous aimez
0: choisir
1: pas? Non. Ah bah après, je suis ballon, j'hésite, mais là c'est vraiment des chansons que j'aime beaucoup.
0: Formidable. Alors, à suivre les amis, que ce soit Laurent Voulzier, Edith Piaf ou encore Lio, on va chanter très fort. Il y a très très peu de chansons en anglais dans votre playlist. En vrai, il y en a une, et c'est les Beatles qu'on adore.
1: Ouais. J'avais ce 33 tours quand j'étais petite. Enfin, petite, je sais pas, peut-être 12, 14 ans, 15 ans. Mais à l'époque, on n'avait pas beaucoup de disques, en fait. Donc, quand on en avait un, on l'amortissait. On l'écoutait, on le réécoutait, on le réécoutait. Et ça, je l'ai énormément écouté. Et j'adore le bruit de la sirène sur le bateau et tout ça. J'aime, je sais pas, il y a un truc qui me plaît beaucoup dans cette chanson.
0: Yellow Submarine, les Beatles. Ah bah oui, régalez-vous les amis, vous écoutez ici.

0: Submarine que les compagnons de la chanson avaient adapté en français en sous-marin vert. Parce que ça sonnait mieux.
1: Ça devait rendre moins bien. Hein.
0: Ça, le sous-marin vert. C'est très étrange l'adaptation française. Bref, Anne Roumanoff, parlez-moi de l'expérience de la vie. Alors, à quoi on peut s'attendre si on va vous applaudir au mois de mai, au Plessis Robinson, au mois de juin, à Bressuire, à Lyon ou encore à Sury-le-Comtal?
1: C'est vraiment un spectacle qui parle de l'époque actuelle. Donc, c'est plein de personnages qui donnent leur vision de l'expérience de la vie. Donc, il y a plein de points de vue différents. Et je parle de toutes les choses de l'époque, c'est-à-dire le développement personnel, le wokisme, les relations amoureuses.
0: Ah.
1: Trump, Poutine, Macron, voilà. Je parle aussi, donc je termine le spectacle sur 20 minutes sur l'actualité. Les gens aiment beaucoup ce passage-là, et moi aussi d'ailleurs, parce que c'est un passage qui va dire, il change un peu tous les jours.
0: Il
1: quand
0: évolue,
1: même.
0: Oui, au gré de l'actualité.
1: Voilà, et j'ai aussi pas mal de trucs interactifs. Je fais une coach où j'explique aux gens comment vivre en couple. Alors que moi, je n'ai pas réussi, mais en tout cas, je donne des conseils.
0: Alors, ceci dit,
1: une coach américaine.
0: Anne, votre bouquin sur la séparation, moi je l'ai lu au moment où je me séparais du père de ma fille, c'était ma bouée de sauvetage.
1: Mais ça fait deux personnes qui me disent ça.
0: C'est vrai?
1: Oui. Elsa Wolinski, elle m'a dit ça aussi.
0: Ah bah voilà, oui, bah c'était la même époque. Oui,
1: oui c'est vrai.
0: C'est vrai, on a toutes divorcé en même temps. Que voulez-vous que je vous dise? Mais ouais, donc vous pouvez donner des conseils. Enfin, sur moi, ça a marché.
1: Bah alors
0: oui,
1: non,
0: oui.
1: Mais après, je ne prétends pas donner des conseils, mais j'aime bien quand même que dans les... Par exemple, il y a une fille dans ce spectacle qui essaye toutes les méthodes de développement personnel. Donc évidemment, je m'en moque, mais oui. En même temps, je dis aussi des choses. J'aime bien qu'il y ait aussi quand même... qu'il y ait plusieurs degrés de lecture quoi dans le spectacle. Donc c'est pour ça que les gens sortent nourris. Non mais ils ont...
0: Ouais. Non, parce que pas cruel, en
1: non,
0: fait.
1: C'est pas cruel, parce voilà. Que je trouve que l'époque est déjà très cruelle et très violente. Et donc, c'est plus un spectacle, je suis dans le constat, mais je suis pas dans le jugement de valeur. Et je comprends les points de vue de gens qui pensent pas pareil. Donc en fait, je donne plusieurs points de vue aussi sur les choses. Et du coup, voilà, il n'y a pas de jugement, quoi.
0: Pas de jugement, compréhension du point de vue de l'autre. C'est un lancement idéal pour le prochain choix musical d'Anne Roumanoff. Chacun fait ce qui lui plaît.
1: Alors ça, c'est vraiment la chanson de mes 17 ans, 16 ans. Ouais, c'était au lycée.
0: Ah, ça roule un peu des gommes ou pas encore?
1: Non. Oh, bon, non, j'étais pas du tout précoce, moi.
0: Ah, c'est quoi?
1: Des gommes, c'est quoi?
0: Rouler des gommes, rouler des pelles, quoi.
1: Ah, on disait pas ça à mon époque. On n'a pas la même génération.
0: Non, je sais pas.
1: Même si vous connaissez Casimir, vous êtes beaucoup plus jeune. Non, mais j'adorais cette chanson parce que c'était un des premiers rap français. Mais oui. C'est vrai que j'adorais parce que c'est des choses que je comprenais pas bien. Chérie, je peux même pas jouer. Tant pis pour toi, il faut dormir. Elle fait glisser son cœur croisé sur sa peau bronzée. T'as des bannières. Et non, mais tout ça, ça me... Non. Et alors après, on avait changé les paroles avec une copine. On disait, nous, le bac, on s'en fout, fou. Voilà.
0: Bah tiens, si vous êtes en train de réviser, chantez la version Anne Roumanoff.
1: Mieux écouter la vraie.
0: Chacun fait ce qui lui plaît. Chagrin d'amour.

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0: Ce qui lui plaît, on en profite pour embrasser la voix féminine de Chagrin d'amour, Vali, qui a fait aussi une grande carrière d'animatrice radio, et notamment ici à Radio France. Alors Anne Roumanoff est une petite maligne, parce que quand je lui demande de choisir 10 chansons, elle me choisit quand même une chanson dans laquelle il y en a 25. C'est Rock Collection de Laurent Voulzy.
1: Oui, mais j'adore cette chanson, c'est une chanson vraiment de mon adolescence, et j'aimais bien un vieux scooter de rêve par le cire dans le quartier, les Beatles chantaient, et Saint-Malo dormait, ouais. Au camping des flots. J'aime beaucoup les textes aussi, donc il y a la musique, les textes, je suis toujours très sensible aux textes quand même. Et en plus j'ai eu la chance de rencontrer Laurent Voulzy parce qu'on a été au même endroit en vacances, et du coup on a sympathisé.
0: Il est délicieux.
1: Il est charmant, il est venu à mon spectacle avec sa femme et tout, et vraiment, c'est rigolo de le rencontrer en vrai. Quoi. Non mais je veux dire, je lui ai pas dit que...
0: Est-ce que vous lui avez dit ?
1: Non, je l'avais dit une fois il y a très très longtemps, quand je le connaissais, enfin il y a 20 ans, je me suis retrouvée dans un défilé de mode, il était derrière moi et je lui avais parlé de Rock Collection, mais je pense que ça le saoulait que... Mais non, mais enfin il sait que j'admire beaucoup ce qu'il fait, mais voilà, en tout cas... Et parfois quand on rencontre des gens qu'on a admirés, on est déçus, et là pas du tout, il est vraiment très très fin, il a beaucoup aimé mon spectacle, je tiens à le dire.
0: Donc voilà. Il a de l'humour, oui. Un homme intelligent.
1: Il a du goût.
0: Rock Collection, c'est Laurent Voulzy. Pour ambiancer votre samedi soir, vous l'avez compris, on a bien fait de faire confiance à Anne Roumanoff.

0: Anne Roumanoff, invitée de Décibel, qui vous a choisi Rock Collection de Laurent Voulzy. Alors je vois, en tout cas on m'a demandé en régie, la référence du livre Parfait si vous êtes en train de divorcer, signé Anne Roumanoff, c'est Divorcée et joyeuse.
1: Oui,
0: voilà, sorti juste avant le Covid en 2019. Donc vu que l'année suivante, après tout le monde a voulu divorcer, et ben voilà, il faut pas rater ce bouquin-là. Est-ce que vous bossez sur un livre en ce moment?
1: Oui,
0: sur
1: mais alors pas du tout un livre d'humour, mais j'en ai 10 heures très patient. Je voudrais parler de la vie de mes grands-mères. Parce que j'ai deux grands-parents russes, une grand-mère du Maroc, une grand-mère de Lituanie. Enfin voilà, j'ai un mélange, un grand-père catholique de Bordeaux. En fait, j'ai cinq. Déjà, ça va pas. J'en ai cinq.
0: Cinq. Qu'est-ce qui se passe?
1: Ben oui, il y avait des petits.
0: Il y avait un trouple.
1: Voilà, mon père était le fils d'un homme marié. Après, il s'est fait adopter par son beau-père, mais je considère les deux comme mon grand-père. On va dire le vrai et le faux, et qui est le vrai, qui est le faux. Et donc, je me suis penchée sur cette généalogie, mais c'est assez lourd en fait, parce que chaque fois, je découvre des trucs. Je les réincorpore dans le livre. L'éditeur est très patient. J'en suis à 50 pages. On n'est pas rendu. Bon, il y a 2 mois, j'étais à 30. Mais enfin, si je fais 20 pages en 3 mois,
0: je vais moins vite
1: que Sarkozy pour écrire vos notes.
0: Peut-être il faut vous enfermer un peu. Parce que là, elle est en tournée, Anne Roumanoff. Pas de bracelet électronique, je peux vous dire. La prochaine date, c'est après-demain à Paris, au théâtre des Mathurins. Et puis ensuite, Châteaudun, Revin, M, Voiron, Besançon, Chalon-sur-Saône ou encore Montreux. Tout sur Bièvre, ça c'est sur Brièvre, pardon, et pas sur Bièvre, ça n'a rien à voir. Et ça, c'est seulement pour le mois de mars. Dans ces grands-mères-là, est-ce qu'il y en a qui écoutaient Édith Piaf?
1: Non, je pense pas spécialement. En fait, cette chanson, je l'aime parce que elle raconte une histoire. Et encore une fois, c'est le texte. Et
0: voilà.
1: Ce que j'adore, c'est la fin. Mais vous pleurez, Milord. Ça, je l'aurais jamais cru.
0: Ça me plaît. La chute est incroyable.
1: Ouais, c'est ça.
0: Mais dès le début, on rentre dans l'ambiance. C'est un vrai petit film en chanson. Milord.
1: Il y a une histoire aussi. Il y a un texte.
0: C'est ça. Hein. On rentre dans l'histoire et on a envie de le rencontrer, Milord. Bah, j'aime bien.
1: Il doit être mort, hein, depuis.
0: Ah, bah oui, là, oui, non, pas celui de l'époque. Effectivement.
1: Et c'est que les Milord, vous avez vu, le prince Andrew, c'est un Milord, c'est pas terrible, hein. Et
0: non, lui, c'est pas ouf. Lui, il est un sacré bracelet électronique.
1: Oui, bah alors, du coup, on a plus trop envie de rencontrer des princes. Bon, ça m'a un peu refroidi sur les princes. Après, je me suis jamais fait draguer par un prince non plus, donc.
0: N'insultons pas l'avenir, Anne, ça peut encore arriver. Écoutons Édith Piaf.

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0: C'est vrai que la fin est dingue.
1: Ça, je l'aurais jamais cru.
0: C'est ça. Edith Piaf, mais alors qui vous a mis ça dans les oreilles? Parce que c'est
2: aucune idée, mais c'est une chanson que j'aime beaucoup.
0: Ok. Parlons rupture. Anne Roumanoff est notre invitée ce soir. Et dans la playlist de ses chansons préférées, il y a le terrible « Je suis venue te dire que je m'en vais » de Serge Gainsbourg. Est-ce que vous faites partie de ces cœurs de pierre qui peuvent quitter quelqu'un en envoyant cette chanson, en disant « Tiens, écoute... »
2: Ah non, j'ai jamais pensé à faire ça.
0: C'est pas mal, ça.
2: Vous avez déjà fait ?
0: Non, mais j'ai souvent eu envie.
2: Ah ouais ? Non, mais là,
0: ça a du panache.
2: Non, mais c'est marrant pour moi, ça m'évoque pas forcément. Je sais que c'est une chanson de rupture, mais moi, c'est vraiment l'univers de Gainsbourg, sa plume, sa, voilà. Comme dirait Sylvain Verlaine, j'adore son écriture et j'adore. Et j'avais eu la chance, enfin, c'est pas une chance, mais j'avais été voir Jane Birkin juste après la mort de Gainsbourg au Casino de Paris. Elle avait chanté chez son enfant et c'était vraiment magnifique, quoi.
0: Tout le monde chialait.
2: Il y avait une vraie émotion, quoi. Ouais, ouais.
0: Je suis venue te dire que je m'en vais, Serge Gainsbourg. Donc, et derrière, on entend Jane Birkin qui sanglote. C'est une chanson intense qu'on vous propose en ce samedi soir. Vous écoutez ici.
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0: Je suis venue se dire que je m'en vais. Serge Gainsbourg, icône de la chanson française. Alors, il fait partie justement des icônes qui aujourd'hui sont parfois un petit peu ébranlées par le regard de 2026 où on dit « Ah, mais en fait, il était dégueulasse, il a fait ci, il a fait ça ». Qu'est-ce que vous pensez de ça, vous, Anne, puisque dans votre spectacle, l'expérience de la vie, il y a ce côté « Tiens, parlons du wokisme et voyons si ça va trop loin ou pas ». Regardez des textes écrits dans les années 70 avec les lunettes de 2026 ou ce genre de choses, ça vous évoque
1: pas ? Mais moi, ce qu'on raconte dans les textes, ce qui compte, c'est le comportement. C'est ça qui me... Ouais. Voilà, moi, c'est le prince Andrew, vous voyez.
0: Ah oui, lui, non, mais lui, vraiment, il est horrible, le prince Andrew.
1: C'est même pas un artiste.
0: Pour ceux qui se demandent,
1: il a jamais foutu de sa vie à part. Non, mais
0: il est dans les dossiers Epstein, mais alors jusqu'au cou.
1: Non, mais voilà, après, Gainsbourg, pour moi, c'est un poète. Je veux dire, si sa fille s'était plainte de quoi que ce soit, ce serait très différent, mais c'est pas le cas, je
0: pense. Oui, pour Lemon Incest.
1: Voilà,
0: notamment.
1: Donc. Non, mais moi j'ai une admiration. J'ai jamais rencontré Gainsbourg, mais j'ai Jane Birkin, oui, mais lui,
0: ah,
1: non.
0: Oui.
1: Elle, c'était vraiment une femme tellement fine et délicieuse et subtile. Et enfin, moi, j'adorais cette femme.
0: Moi aussi, elle nous manque, mais on a eu la chance de la recevoir deux fois dans Décibel. Et je pense que si vous allez fouiller sur le site ici, eh bien vous retrouverez les interviews. Mais c'est vrai qu'elle était, c'était quelque chose. Jane Birkin, c'est sûr. Dites-moi, je voulais prendre des nouvelles, chère Anne Roumanoff, de solidarité avec les soignants. Donc cet asso que vous avez créé en plein Covid en 2020, vous avez équipé 3500 maintenant salles de repos des soignants dans toute la France. Parce que oui, eux aussi, à un moment, il faut qu'ils puissent se poser et respirer. Est-ce que ça continue? Comment on peut vous aider?
1: Alors ça continue, j'ai une équipe, maintenant il y a 3 personnes.
0: Qui bossent pour la soirée?
1: Oui, qui bossent pour la soirée. Un à plein temps et deux à mi-temps ou à temps partiel. Plus des bénévoles aussi qui nous rejoignent. On fait une vente aux enchères par an, grâce à Draw Digital. Donc à chaque fois, ça, voilà. Et après, on a beaucoup travaillé avec les conseils régionaux, donc l'Île-de-France nous a beaucoup aidés, mais Provençal-Côte d'Azur, Nord-Pas-de-Calais, voilà. Donc s'il y a des conseils régionaux qui ne savent pas, voilà.
0: Comment dépenser leur argent?
1: Non, mais voilà, et après on prend... Je sollicite pas les particuliers, parce que je trouve que les gens n'ont pas d'argent déjà, et donc au moment du Covid, si on faisait une cagnotte, mais là je trouve que je sollicite plus des entreprises, des organismes, des administrations. Et ce que je veux dire aussi, c'est qu'on peut faire du don ciblé, c'est-à-dire que nous on est vraiment spécialisé dans rééquiper une salle de repos de soignants, c'est-à-dire que c'est souvent à 90% pour nous des demandes qui émanent des soignants. Ils nous disent ce qu'ils ont besoin, table, chaise, fauteuil relax, vaisselle, ouais. c'est des
0: cafetière,
1: petites choses, cafetière, ouais. Micro-ondes, frigo, enfin voilà, selon, décoration murale aussi, on a des trucs assez joli, vraiment pas très cher. Et voilà, donc on reçoit les demandes, après on les évalue, c'est-à-dire on regarde le nombre de mètres carrés, si quelqu'un veut 2 canapés, que la salle de repos fait 6 mètres carrés, on dit bah il y a un petit problème. Et vice-versa, des fois ils demandent pas assez parce qu'ils osent pas. Donc voilà, c'est le travail des gens, des bénévoles, de les appeler. Après on budgète, après on cherche l'argent et après on achète. Mais ce qui est bien, c'est qu'on n'a pas de frais de fonctionnement, c'est-à-dire que quand quelqu'un nous donne 10 000 euros, que ce soit une collectivité ou 5 000 ou 3 000 ou 1 000, on dépense 1 000 euros pour les soignants,
0: ouais,
1: parce que
0: génial.
1: Les frais fonctionnants, on les absorbe avec les ventes aux enchères. Donc les organismes qui nous donnent apprécient ça. J'ai mis ça en place dès le début, j'avais des étudiants de Sciences Po, mais on a continué ce système, c'est qu'il y a une vraie transparence, c'est-à-dire que quand on nous donne, je sais pas si une entreprise ou un organisme nous dit voilà, il y a 1 000 euros pour telle salle de tel hôpital, on lui fait un tableau Excel, il y a facture par facture, la facture, le lien, donc les gens savent exactement où va l'argent. Et notre force aussi par rapport aux hôpitaux publics, qui des fois veulent équiper les salles de repos de soignants, c'est qu'au-delà de 10 000 euros, ils sont obligés de faire un appel d'offres avec des sociétés qui facturent évidemment un peu cher, alors que nous, grâce toujours à ces bénévoles, on va peut-être parfois passer par 5 fournisseurs pour une même salle de repos, mais ça permet d'aller chercher des prix les plus intéressants, etc. Et on travaille aussi avec des choses fabriquées en France, comme par exemple les fauteuils La Fuma, qui nous ont fait des prix solidaires, et puis on a eu des partenariats avec Darty, voilà, il y a plein d'enseignes qui nous aident en faisant des tarifs moins chers, quoi, donc voilà.
0: C'est beau, ça s'appelle Solidarité avec les soignants, qui a donc équipé désormais 3500
1: voilà,
0: salles.
1: On est sur LinkedIn, on est sur Instagram,
0: ah là là.
1: On a un site internet qu'on est en train de rénover.
0: Formidable. Voilà. On se ferait pas un petit lio?
1: Oui.
0: Ouais, parce qu'on approche de la fin de l'émission.
1: Ben ça, c'est pour moi, c'est aussi du girl power. Et
0: ah oui.
1: Et il y a le côté que j'aime qui est malicieux, acide et humoristique, qui est un peu aussi dans Aya Nakamura.
0: C'est vrai.
1: Et ça, lio, je l'avais fait. Enfin, je l'avais fait. J'avais fait, c'était quoi c'est pas le truc on est déguisé, comment ça s'appelle
0: The Mask Singer.
1: Voilà, Mask Singer. J'avais fait une chanson de livre. Je sais pas si c'est celle-là. Non, je crois que j'avais fait les brunes.
0: Pas pour des prunes.
1: Ouais, je crois, je m'en rappelle plus. J'avais fait une des deux. Bon. Je m'étais bien éclatée. Alors, mais alors, je l'avais fait en studio avec un mec hyper patient qui me faisait enregistrer phrase par phrase. Donc là, je peux chanter juste, en fait.
0: C'est ça le secret. Reprenez-la. Phrase par phrase. Fallait pas commencer. Lio.
1: Mon vieux, t'es un connard. Hé!
0: Hey ah!
1: Ça, j'adore.

0: pas commencé, Lio. Et oui, elle a dit connard. Alors...
1: Mais ça, c'est une bonne chanson pour rompre à envoyer aussi.
0: Celle-là, on peut l'envoyer, oui. Effectivement, ça, c'est très ciblé, mais ça marche.
1: J'aimerais bien envoyer ça que je veux dire que je m'en vais. Quand on voit, je veux dire que ça fait un peu frimeur et tout. Que ça, ça fait connard.
0: Fallait pas commencer. Les gros
1: juste
0: mots.
1: L'extrait. Mon vieux, t'es un connard.
0: Mon vieux, t'es un connard. Tu regrettes tes écarts. Les gros mots, Anne, vous jouez avec ou pas dans les spectacles? Pas beaucoup,
1: non,
0: hein.
1: Non, pas spécialement. Je joue avec le langage, mais ouais. Après, selon les personnages, j'ai pas une appétence spéciale pour les gros mots, non.
0: Non, c'est pour ça que ça fait du bien de la chanter très connard, fort, connard.
1: Ça défoule.
0: La dernière chanson de l'émission de cette playlist incroyable d'Anne Roumanoff. Je vous rappelle, on a commencé avec Casimir et l'île aux enfants tout à l'heure. On est passé par Aya Nakamura, on a fait la bise à Laurent Voulzy. Là, à l'instant, bah, on larguait un connard avec Lio. Le dernier, c'est Charles Aznavour. Oh, les comédiens.
1: Oui, parce que cette chanson, elle m'émeut. C'est... Je me dis souvent que je suis contente de ne pas faire de pièces de théâtre parce que je n'aime pas trop ce côté collectif, justement. Non.
0: La troupe.
1: Ouais, non.
0: Ça vous emmerde, la troupe.
1: Non, pas ça. J'aime bien quand je suis dans un groupe, si je dirige, mais je n'aime pas. Je sens trop de trucs, en fait, quand je suis avec les gens. Je suis trop empathique, je sens trop. Donc, si il y a un groupe avec plein de gens, ça me. Mais j'ai quand même une tendresse pour ce côté, justement, des comédiens, de ce que c'est qu'un comédien. Et j'adore cette chanson. Je trouve très. Je trouve pas qu'elle vieillit tellement, en fait. Elle est. J'ai eu la chance aussi de le rencontrer et de l'interviewer. C'était un homme absolument délicieux. Charles Aznavour.
0: Les comédiens, c'est parti.

0: Et ça donne envie de partir sur la route avec eux, cette chanson, Charles Aznavour, les comédiens. Oh, Anne Romanoff, c'est déjà fini.
1: Ben oui.
0: Incroyable. Bon,
1: j'en avais d'autres hein, que j'aimais.
0: Ah,
1: Ti Amo.
0: Ti Amo. Ah, c'est beau ça. Oui, oui, c'est vrai qu'on aurait pu mettre un petit peu de romance italienne. Ouais. Bah, la prochaine fois, on reviendra voir. Donc, on fait le point, les amis. Anne Romanoff est en tournée. Alors, depuis l'an dernier, mais pour ceux qui se réveillent, c'est maintenant, parce que ce sont vraiment les dernières dates, là, ce printemps. Après-demain, à Paris, au Théâtre des Mathurins. Rendez-vous à Boulogne-sur-Mer le 5 avril, à Périgueux le 16 avril, Nantes le 23, Mâcon le 29, Lyon le 25 juin. Et alors, après vacances?
1: Je sais pas.
0: Ah, je sais pas, elle est mystérieuse. Bah, ouais. Peut-être que vous allez avancer dans votre bouquin.
1: Oui.
0: Hein? Parce que 50 pages en.
1: Oh, ça va, hein, chacun son rythme.
0: C'est vrai. Donc, un livre sur vos grands-parents et leur destin absolument incroyable. L'asso Solidarité avec les soignants. Et un projet de long métrage.
1: Ouais.
0: Alors, il faut m'en dire deux mots avant qu'on se quitte, Anne.
1: Bah, c'est un film sur justement une femme de 55 ans qui quitte son mari et c'est un petit peu
0: autobiographique.
1: Pas du tout. Pas du tout. C'est-à-dire que j'avais commencé à écrire le film, elle avait 50 ans, mais comme ça prend du temps à faire.
0: Elle bientôt, fait une page par mois.
1: Ah, non, le film, il est écrit là par contre.
0: Ah, ça y est?
1: Oui, ah bah, depuis longtemps, il est écrit et là, je suis en train de le réécrire. Parce que du coup, j'ai envie de changer des petites choses et voilà. Mais non, bah ça. Mais le cinéma, ça dépend pas de moi. Quand j'écris un sketch, ça dépend de moi. Je vais sur scène. Hein. Le cinéma, il y a plein d'autres gens qui décident. Mais j'espère. Hein. D'après tous les voyants, je vais arriver à le faire. Donc je ne sais pas. Sinon, je vais changer de voyant.
0: J'ai vu ça aussi dans ma boule de cristal.
1: Ah oui.
0: Il va s'appeler normalement. Qu'est-ce qu'on va faire de
1: toi? Non, j'ai changé le titre.
0: Ou pas. Ah.
1: Je cherche un titre.
0: Bon, bah écoutez, si vous avez des idées, vous n'hésitez pas. On transmettra à Anne Romanoff, qui sur ce projet-là est scénariste, réalisatrice et actrice.
1: Ouais, enfin, pour l'instant, c'est virtuel tout ça.
0: Oui, mais virtuellement, moi, ça me plaît. J'ai envie d'aller le voir.
1: Oh, c'est très gentil, ça me fera déjà un spectateur.
0: Anne Romanoff, merci d'être venue nous voir dans Décibel. Et puis, merci à toute l'équipe. Il y avait ce soir Iris Guitoni, Christophe Hulens, Nicolas Bonzon et Franck Moillier. Merci d'avoir écouté les meilleurs moments de Décibel. À retrouver aussi sur ici.fr et l'application ici. Bisous.
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0: Et bonne soirée à vous. 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

0: En 1998, le duo Céline Dion et Jean-Jacques Goldman signent un nouveau chef-d'œuvre, On ne change pas, et je vous raconte son histoire.
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0: En côtoyant la star mondiale, Goldman est frappé par un contraste saisissant. Derrière la diversité,

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2: Vous écoutez Quand je creuse par le groupe Volcaillou.
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2: Volcaillou, un duo formé par Simon et Timothée. Originaires du Sud Ardèche, ils se rencontrent à l'âge de 12 ans au conservatoire et commencent à écrire et composer pendant leurs années lycée.
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2: Aujourd'hui, le duo est un ovni, un alliage entre musique électronique et chanson française.
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0: You avec Quand je creuse, un coup de cœur ici de Romardèche.
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0: Jeune et con, tube de Damien XVI qui a connu un clash en plein enregistrement.
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0: En 1999, il enregistre dans des conditions précaires, mais avec une conviction de fer. Le clash éclate en studio quand sa maison de disques souhaite retirer le pont musical jugé trop long pour la radio. Mais 16 ne lâche rien. C'est le chantage. Soit le titre sort tel quel, soit l'album reste au placard. Il refuse de sacrifier cette montée en tension électrique.

0: C'est précisément ce souffle, cette attente avant l'explosion qui va transformer ce morceau en un cri de ralliement de la génération 2000. C'est brut, c'est sans concession et c'est culte.
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0: lorsqu'il l'avait composée, il me l'avait fait écouter au piano et je lui avais dit tu me la donnes et il m'a dit je la garde pour moi celle-là.
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1: Pierre Donoré, on le fait.
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1: Auteur, compositeur, interprète, l'annécien Pierre Donoré, avec son optimisme militant, se définit comme un troubadour accroche-cœur. Amoureux des mots, de la vie, de l'amour, son nouveau single est une invitation à suivre ses envies et à passer à l'action.

0: fait, Pierre Donoré.
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3: Salut Brésisel.
4: Est-ce que par hasard, vous ne seriez pas la petite Manon?
3: Je m'appelle Manon.
4: Il faut bien te regarder pour te reconnaître.
3: J'ai 22 ans, bientôt 23.
5: L'appareil est un peu plus que son âge. Elle fait au moins 18 ans. Qu'est-ce que tu fais?
3: Je suis vendeuse de carrelage et je suis dans les petits bonheurs.
4: Mais pourquoi, hein? Pourquoi?
5: Parce qu'elle est belle. Et que je suis d'accord.
6: Elle vient d'où cette fille?
3: J'habite à Quimper, je ne suis pas originaire d'ici, j'habite à Cancale de base, ville de cœur, la meilleure ville de Bretagne.
7: Le symbole de la nation bretonne.
3: Moi, Cancale, j'aime Cancale parce que c'est une petite ville avec un petit port magnifique. Tout le monde se connaît, il y a la joie de vivre, il y a les huîtres, il y a le vin blanc, il y a les bars, il y a tout ce qu'il faut pour avoir une belle vie en fait.
8: Et sinon, les huîtres?
9: Il y a encore une marée noire en Bretagne.
8: Putain, une marée noire, c'est de l'encre de sèche.
10: Alors, où est-elle ton île?
3: Si je devais finir mes vieux jours sur une île bretonne, je dirais Groix. Franchement, ça a été le coup de cœur de mon été, là, dernier. J'ai pas été sur beaucoup d'îles, parce que les Glénans, bon, c'est vu et revu, mais Groix, franchement...
11: Non mais franchement, qu'est-ce que tu lui trouves, hein?
3: En fait, c'est un mini Cancale.
12: Oh non, mais c'est pas vrai, vous croyez pas que vous poussez?
13: Un méga tube.
3: Ma chanson préférée, c'est Je te promets.
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3: C'est vraiment la chanson que je pourrais sortir à toutes sortes de soirées. Et je n'ai pas honte de le dire. Mamie, une love de Johnny, a vu tous ses concerts, elle a le tatouage sur le bras, elle a fait tous ses concerts. Ses premiers concerts, là, dans la fosse, comme ça, mamie, génial. Ah, je te promets, c'est vraiment la meilleure musique que j'aime.
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17: Changement d'époque en cours.
3: Si je pouvais voyager dans le temps, j'irais à l'époque baroque, parce que j'aurais aimé porter les tenues des femmes.
16: C'est cool cette tenue?
3: Les belles robes, les belles coiffures, j'aurais aimé ça, mais j'aurais aimé vivre dans les années 80, enfin, rien qu'une époque sans téléphone.
18: Non mais allô quoi, je sais pas, vous me recevez?
19: Oh, j'ai plus de bar, hein. J'ai plus d'unité. Pourtant je suis chez Orange. Il devrait pas y avoir de pépins.
3: Allez, salut, c'était Manon.
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7: Direction la cuisine. Et peut-être que comme moi, vous les laissez tremper pendant des heures en espérant que ça disparaisse magiquement. Mais non. Les flammes basculaient un peu trop fort. Les débordements de sauce ou les projections d'huile sont souvent responsables d'une croûte foncée, un mélange de graisse brûlée et de restes calcinés bien fixés à l'arrière de vos poêles et de vos casseroles. Alors, est-ce qu'il faut absolument passer par la case ponçage intensif? Et c'est pas qu'une question esthétique, Cal, parce qu'une poêle encrassée, ça conduit moins bien la chaleur, son dos adhère moins bien au gaz ou à l'induction, et le nettoyage du plan de travail devient problématique. Ça, c'est toujours une galère, hein, quand on le pose comme ça. Une jolie auréole bien brune.
5: Noir sur le plan de travail, c'est pas agréable.
7: Et le réflexe, c'est souvent de prendre le premier grattoir qui vous tombe sous la main et à s'acharner. Et puis on n'y arrive pas. Alors ma maman m'est tombée dessus la dernière fois, et parce que frotter trop fort, ça attaque l'émail, l'inox, le revêtement, ça laisse des rayures qui vont retenir encore plus de crasse. Alors comment faire? Ma maman a généreusement saupoudré de bicarbonate de soude le dos de la poêle humidifiée au préalable, hein, sinon le bicarbonate ça ne tient pas. Vous le laissez agir, pas quelques heures, quelques minutes, ça peut suffire. Et ensuite, vous frottez doucement avec le côté doux d'une éponge. Et ça élimine, sans trop d'efforts, les dépôts noirâtres sans rayer la surface de vos casseroles, de vos poêles. Mais merci, ma maman.
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1: La nature.
2: Aux gens qui habitent à côté.
3: Maman, je sais pas, mais il y a monsieur le maire. Dans son prénom, il y a le maire. Bah, il y a la mère. Du coup, bah, moi, du coup, je pense que c'est Ali.
4: Ah, tu penses que monsieur le maire est le propriétaire de la mer?
3: Oui.
4: Et comment on appelle les habitants de la mer?
3: C'est ceux qui habitent dans les îles.
4: Et est-ce que vous savez combien elle mesure, la mer? Est-ce que vous savez jusqu'où ça peut descendre?
3: 60 mètres.
5: 3 kilomètres.
6: 100 mètres. 200 plus, plus, plus,
4: plus, plus, plus, plus. Quels sont les animaux qui vivent tout dans le fond, tout dans le fond, tout dans le fond de la mer?
3: Une raie.
7: Une pieuvre.
8: Une tortue.
9: Les étoiles de mer.
10: Les corails.
11: Les requins.
12: Les poissons.
13: Et avec ceci,
14: oui,
13: ce sera tout.
14: Non.
13: Ce sera tout.
14: Non.
13: Ce sera tout.
14: Non.
13: Ce sera tout.
14: Non.
4: Comment ils font pour voir?
3: Ils ont une vision plus adaptée dans l'eau.
6: Ils ont des gros yeux.
4: Mais des fois, il fait vraiment très nuit. Hein, vous avez vu des images, des fois?
3: Non, parce qu'en fait, il y a des poissons qu'ils ont une antenne où il y a une petite boule qui fait de la lumière.
4: Mais ils n'en ont pas tous. Alors comment ils font les autres, ceux qui n'ont pas de lampe?
3: Ils s'approchent d'eux et du coup, ils voient.
4: Tu penses qu'en fait, il y en a qui ont des lampes et ceux qui veulent voir, bah, ils suivent ceux qui ont des lampes?
3: Ouais.
4: Et quel est le plus gros des animaux, selon vous, qui vit sous l'eau, tout dans le fond de l'eau?
3: Une pieuvre.
10: Les grosses pieuvres.
7: Des baleines.
8: Une grosse, grosse, grosse baleine.
9: Un requin.
10: La barrière des corails.
14: Barrière de corail!
4: C'est quoi la barrière de corail?
10: Bah, ça permet pour pas que les requins aillent manger ceux qui sont après la barrière.
4: C'est comme une clôture, en fait?
10: Un peu.
3: C'est comme un filet dans l'eau, et c'est pour que les gens ils se baignent dedans et pour pas que les requins ils mangent les gens qui se baignent.
4: Est-ce que les requins ça mange les gens?
3: Les requins c'est méchant, donc bah moi je pense que oui.
6: Des fois je regarde des vidéos de requins et du coup et ben je vois où des fois ils en mangent des gens et je pense que c'est très très très méchant.
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16: Itinéraire bis à Sainte-Vertu cette semaine, et là je suis en mairie de Sainte-Vertu. Christophe Chesson, bonjour.
17: Bonjour.
16: Comment vous définissez-vous, Christophe?
17: Écoutez, j'ai 63 ans et je cherche encore à comprendre qui je suis et ce que je fais dans la vie. J'ai travaillé dans le cinéma pendant des années, je suis photographe depuis 20 ans. Il y a eu un moment où j'ai choisi de changer de vie. Sainte-Vertu m'a appelé et je suis arrivé ici suite à un coup de foudre avec ma maison. Et puis ensuite, la mairie m'a appelé et je me suis retrouvé maire accidentellement. J'ai monté une petite auto-entreprise qui fabrique des meubles et en acier, en ferraille. J'essaye de faire du sur-mesure. Et puis voilà, j'essaye d'être un citoyen digne de ce nom, avec une vie de consommation un petit peu mieux maîtrisée, et puis une application vis-à-vis de la collectivité par mon poste de maire. Mais je pense que j'essaie de m'impliquer avant, et je continuerai à m'impliquer après, à la fin de ce mandat, si ça se confirme comme ça.
16: La passion pour l'image, vous avez travaillé dans le cinéma, vous êtes photographe, c'est terminé?
17: Ah non, ça c'est quelque chose qui vous tient à vie. La fabrication d'une image, qui en fait consiste à raconter une histoire dans une fenêtre, c'est quelque chose qui me tient à cœur. Je pense que si on veut juger de la santé d'une société, on regarde sa fiction. Si sa fiction est imaginative, riche, la société va bien.
16: On peut rappeler quand même les films pour lesquels vous avez travaillé?
17: Alors, j'ai été extrêmement gâté. J'ai travaillé avec Jean-Jacques Hano, j'ai travaillé avec Sofia Coppola, dont j'ai travaillé sur Marie-Antoinette, j'ai travaillé avec Claude Lelouch, j'ai travaillé avec Andrzej Zulawski, j'ai fait 55 films, donc oui, j'en ai fait quelques-uns.
16: Mais pourquoi un jour on s'arrête alors, Christophe?
17: D'abord parce qu'on devient un peu plus vieux, peut-être un peu plus sage, que les métiers de cinéma sont des métiers qui sont absolument épuisant en termes d'investissement physique. Moi, j'ai toujours été mu par l'envie d'apprendre, et que peut-être j'étais arrivé à un stade où j'avais le sentiment de ne plus apprendre suffisamment pour me satisfaire. Et puis, place aux jeunes.
16: aujourd'hui à Sainte-Vertus, cette rencontre avec cette toute petite commune, elle s'est faite de quelle façon ?
17: J'avais un besoin viscéral de m'enraciner quelque part. Alors après, Sainte-Vertus, le nom lui-même est assez attractif. Et puis après, j'ai eu un coup de foudre pour la maison que j'habite ici.
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16: Itinéraire bis à Sainte-Vertus cette semaine. Et aujourd'hui, eh bien, je suis au 2. Le 2, Cécile Barbara, bonjour.
5: Bonjour.
16: C'est quoi le 2 ?
5: Le 2, c'est un lieu qui est dédié à l'art. C'est une magnifique maison que j'ai rachetée à une artiste peintre, Joëlle Kamnica, qui a vécu pendant plus de 25 ans. Et quand j'ai racheté la maison il y a 5 ans, je me suis dit, je le dédie à l'art. Je continue les expositions de peinture de Joëlle. J'y organise des concerts de musique classique, 2 concerts par an. Et mon métier, c'est la mosaïque murale. Donc c'est un lieu qui est dédié à l'art autour de la peinture, de la musique et de la mosaïque.
16: Comment on tombe dans la mosaïque, Cécile Barbara ?
5: Ah, alors moi j'avais un autre métier auparavant, j'étais pas du tout destinée à ça, c'était d'abord un loisir créatif, un dimanche, j'ai trouvé un petit kit au BHV, j'ai fait un cadre photo et ça est devenu une passion, donc j'en ai fait de plus en plus. Et puis suite à un licenciement économique, je me suis interrogée, puis je me suis formée auprès d'un professionnel et après j'en ai fait mon métier. Voilà.
16: Des exemples de mosaïques que vous avez faites ?
5: Oui, j'ai quelques belles réalisations dont je suis assez fière. J'ai fait une terrasse de 60 mètres carrés rue de Rivoli à Paris pour un restaurant L'Impérial, donc qui est en sous les arcades de la rue de Rivoli, en face du jardin des Tuileries. J'ai fait aussi un sol pour une boutique de vêtements pour enfants, tartines et chocolat, également à Paris, boulevard Saint-Germain, et puis également 2 façades de boutique d'un chocolatier au Mans et à Tours. Voilà, donc j'ai à la fois des grands projets, des grandes réalisations, puis des projets un peu plus petits, et j'aime bien alterner entre des grands et des plus petits projets. Et là, je viens juste de terminer un hall d'immeuble pour un immeuble en construction à Paris, dans le 20e arrondissement, un hall de 15 mètres carrés, voilà.
16: Vous travaillez également, j'imagine, pour les particuliers.
5: Oui, je fais souvent des crédences de cuisine, et puis des salles de bain. Et j'aime bien à la fois avoir des grands projets et puis des plus petits projets. Et c'est à chaque fois une relation aussi avec les clients de trouver quelque chose qui va leur plaire, qui me plaise aussi. Et chaque projet est un moment de rencontre.
16: Et votre passion pour la mosaïque, Cécile Barbara, vous la faites partager ?
5: Oui, j'organise souvent pendant les vacances scolaires des petits ateliers découvertes que j'ouvre aux adultes et aux enfants pour en fait transmettre le plaisir que j'ai eu la première fois que j'ai fait de la mosaïque avec un petit cadre photo où j'ai collé un carreau noir, un carreau blanc à côté. Et c'est vraiment tellement super. Et une fois, j'avais la grand-mère, la maman et la petite fille qui chacune avait leur sous-verre. Et c'était vraiment, et c'est des très bons moments, très, très conviviaux et vraiment de partage.
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16: Itinéraire bis à Sainte-Vertus cette semaine, la pause gourmande que vous attendez chaque semaine. Eh bien, aujourd'hui, je suis à l'auberge du Moulin. Sylvie, bonjour.
7: Bonjour.
16: Sylvie, vous êtes à l'auberge du Moulin depuis combien de temps ?
7: Alors, ça fera 1 an le 15 novembre.
16: Vous avez pris la suite de quelqu'un très connu, c'était Louisette. C'était qui, Louisette ? Je vous ai parlé de Louisette parce que j'ai vu sa photo dans la salle.
7: Alors oui, c'est une grande dame à qui appartenait le Moulin et qui cuisinait beaucoup avec son cœur. Et c'est une personne qui a fait de cet endroit une belle histoire. C'était convivial et surtout très familial.
16: Il a fallu prendre la suite, redonner une vie à ce lieu qu'est l'auberge du Moulin, ici à Sainte-Vertus. Qu'est-ce qu'on peut manger ici, Sylvie ?
7: Alors, on peut manger du bourguignon, des plats en sauce, de la blanquette de veau, on peut manger de la tête de veau, du riz de veau, bien sûr, hein. Tous les plats traditionnels français, des œufs en meurette, voilà. Mais on fait aussi des plats indiens, donc du butter chicken, du biryani, des poulets au korma, de l'agneau korma, donc voilà. Et justement, on prépare une belle soirée samedi, la fête des Lumières.
16: C'est quoi la fête des Lumières ?
7: Alors, en Inde, la fête des Lumières, c'est une fête hindouiste qui est le Diwali. Et Diwali, c'est une fête où tout le monde, c'est très pareil, c'est très convivial, c'est très amical. On se partage les sucreries, les pâtisseries, on se partage les repas, c'est plein de lumière, plein de fleurs, plein de couleurs surtout, voilà.
16: Une très belle salle et un très beau lieu, hein, que cette auberge du Moulin.
7: Ah, mais tout à fait. Avec le Serein qui est juste à côté, ce paysage qui est merveilleux, on a aussi ce joli cachalot qui est à côté, qui attire pas mal de curiosité aussi. Et puis, il faut savoir que les gens du village aussi, c'est des gens qui ont beaucoup de cœur, qui sont très gentils, très, très accueillants, qui mettent la main à la pâte s'il y en a besoin. Voilà.
16: C'est la question que j'allais vous poser, Sylvie. Est-ce que vous avez été bien accueillie ici, dans ce petit village de Sainte-Vertu?
7: Alors, pour ma part, oui, très très bien accueillie. Et j'ai même eu l'impression d'avoir une famille. Donc voilà, c'est des gens très touchants, avec qui il y a de l'humour, il y a, je dirais même, une pointe d'amour. Donc voilà.
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16: Itinéraire bis à Sainte-Vertu cette semaine, et aujourd'hui, eh bien, je vous propose une rencontre avec Joëlle Dolé. Joëlle Dolé, bonjour.
11: Bonjour.
16: Joëlle, vous êtes photographe professionnelle, vous êtes installée ici à Sainte-Vertu. La photographie, elle est rentrée de quelle façon dans votre vie? Racontez-moi.
11: Elle est là depuis longtemps, très longtemps. La photo, c'est ma mémoire, c'est ma manière de partager ce qui me touche. Et j'ai toujours eu, même depuis très très très longtemps, j'avais toujours un Nikon avec moi partout où j'allais. Et en argentique, j'ai fait énormément de choses en me déplaçant. J'ai toujours eu mon studio photo et j'ai eu envie de travailler sur des sujets de société, des sujets d'actualité qui me tenaient à cœur. Et je fais beaucoup de portraits. J'ai fait une série qui s'appelle Des légumes et des hommes, qui est actuellement exposée d'ailleurs à Guergy. Dans cette série, il y a des personnes extrêmement connues comme Michel Onfray, Alain Passard, Alain Baraton, et des gens absolument pas connus, comme tout le monde, comme moi, comme n'importe qui autour de moi, et des jeunes, des vieux, et des légumes pareils, des anciens, des connus, des pas connus, des courants, tout ça. Et tout le monde est remis sur le même plan. Et c'est ça qui m'intéresse.
16: Et aujourd'hui, vous avez totalement abandonné Paris pour Sainte-Vertu.
11: Oui. J'ai mis 2 ans avant de faire le pas, j'ai mis du temps. Depuis 2015, je faisais mes semaines moitié Paris, moitié Sainte-Vertu. Et j'ai pris la décision un jour de lâcher Paris complètement parce que je suis autonome. J'ai un studio, je suis totalement indépendante et autonome. Je continue à venir, à aller à Paris de temps en temps. J'ai de temps en temps des commandes sur Paris. Évidemment, j'ai plus le rythme que j'avais avant quand j'étais à Paris. Après, la roue, elle tourne forcément. Moi, j'ai eu ma période, j'ai beaucoup bossé. Les jeunes, ils sont là aussi, continue, donc voilà. Et moi, je travaille, je me concentre sur mes expos, sur mon travail, je continue, je fais des nouvelles séries ici dans la région. Ici, il y a beaucoup de proximité, j'adore ça, et donc, je suis très contente d'avoir quitté Paris, et j'ai eu la chance de quitter avant le Covid, genre tout début 2020, donc voilà.
16: Et puis, Sainte-Vertu, j'ai envie de dire, c'est un cocon artistique.
11: Oui, alors bien sûr, c'est aussi la raison pour laquelle j'ai pu quitter Paris. C'est le fait qu'on soit une petite bande ici à Sainte-Vertu. On est plusieurs artistes, on se connaît, on s'est connus à Paris pour certains. On s'est rencontrés, d'autres sont venus et ça s'est élargi dans Sainte-Vertu. Mais c'est vraiment, et on est solidaires en effet des événements pour les uns et les autres.
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16: Itinéraire bis à Sainte-Vertu cette semaine. Je me suis arrêtée à l'atelier Cœur de Lys. Maria Pérez, bonjour.
12: Bonjour.
16: Vous êtes tapissière. Oui. Ici, c'est le domaine de la tapissière. Alors, tapissière, ça veut dire quoi?
12: Tapissière, c'est de la couturière d'ameublement. Je réalise tous les décors textiles de la maison. Double rideau, store, voilage, habillage de lit, etc.
16: Comment devient-on tapissière? Quel était votre parcours jusqu'à exercer cette profession?
12: J'ai habité 30 ans à Paris, j'étais assistante de direction dans un grand groupe. Et puis, vers la quarantaine, je dirais, je me suis demandé ce que j'allais faire de ma vie. Et la couture me plaisait énormément. Donc j'ai fait une formation à l'école Boulle. Et quand j'ai déménagé en province, il y a presque 15 ans maintenant, je me suis installée comme tapissière.
16: À Sainte-Vertu. Pourquoi Sainte-Vertu?
12: Sainte-Vertu parce que d'abord je suis bourguignonne d'origine et puis j'ai toujours rêvé d'habiter à la campagne et j'avais des amis à Sainte-Vertu et je venais déjà régulièrement les week-ends et voilà, donc évidemment s'installer en province c'est important de connaître du monde et c'est ce qui m'a amenée ici à Sainte-Vertu.
16: Pourquoi vous êtes-vous dirigée vers ce métier de tapissière?
12: Alors petite, ma tante était couturière et donc j'aimais beaucoup passer du temps avec elle quand on était en vacances près de chez elle. Et puis je faisais des habits pour mes poupées, pour les poupées de ma petite sœur. J'ai toujours aimé avoir une aiguille dans les mains.
16: Que viennent chercher les gens chez vous ?
12: Alors déjà, moi je vais chez les clients, donc ça veut dire qu'il y a un temps d'échange, un temps de conseil qui est très important pour eux. Les moments d'échange, le travail que je fais pour eux de recherche, par exemple sur les tissus, etc., c'est important pour eux.
16: Quel type de conseils vous pouvez leur donner ? Ce sont des conseils de couleur, des conseils de matière ?
12: Oui, tout à fait. Les finitions, la forme, les matières, les harmonies par rapport à leur intérieur. Mais j'aime ça, donc voilà, je m'amuse beaucoup et j'aime conseiller mes clients.
16: C'est un métier qui vous fait découvrir de différents univers, j'imagine, parce que dès que vous rentrez chez quelqu'un, c'est un univers différent qui s'offre à vous.
12: Oui, tout à fait. J'ai eu la chance de travailler, par exemple, dans plusieurs châteaux du coin. Ça peut être aussi j'ai eu des maisons d'hôtes. Sinon, c'est des particuliers et chacun a son univers. Hein. On passe du rustique au très contemporain. Donc, j'ai la chance d'entrer dans de très belles maisons parfois. Et ça, c'est vraiment la récompense de la tapissière.
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14: Je viens d'aller chercher ma fille à l'école et nous allons manger au restaurant, le Mixelli, qui est juste là, le restaurant de Bernay, les villages.
18: Ah, vous allez souvent au resto le midi, vous, alors
14: Moi, non, mais comme je suis en vacances, madame y va de temps en temps. Bon, il y va pas souvent, mais de temps en temps. Donc, comme je suis en vacances, j'en profite pour y aller avec elle.
18: Alors, elle a quel âge, votre fille ?
14: Margot, elle a 5 ans et demi.
18: Donc, Margot, et le papa, il s'appelle comment ?
14: Moi, je m'appelle Thomas.
18: Thomas. Et alors Thomas, comment ça se fait que vous habitez ici à Bernay-les-Villages ?
14: Alors, je suis venu à Bernay-les-Villages parce que ma conjointe a ouvert une pension de chiens et on avait besoin de trouver une maison qui avait assez de terrain pour pouvoir ouvrir cette pension.
18: Vous avez trouvé votre bonheur en fait ici ?
14: Exactement. Ma conjointe a trouvé ce qu'il fallait. Puis moi, c'est un petit village assez calme et tranquille. C'est exactement ce qu'il nous fallait.
18: Et donc, vous avez Margot comme fille, mais il y a un autre enfant qui vous attend au restaurant avec votre compagne, si
14: Exactement.
18: J'ai bien compris.
14: Clémence, qui a 11 mois, bientôt un an, et qui est à la main, qui est juste à côté du restaurant. Donc, madame l'a récupérée pendant que moi, j'allais chercher la grande à l'école.
18: Mais attendez, il y a tout ici. Il y a l'école, il y a le restaurant, il y a une pension pour faire garder ses chiens chez vous, chez votre femme.
14: Voilà, il y a quelques commerces qui essayent de faire bouger. On a, par exemple, Hugo du Viveco, qui est assez connu sur les réseaux sociaux parce qu'il fait beaucoup de choses pour essayer de faire vivre la commune et la faire connaître. Donc, c'est une commune qui demande qu'à se réveiller. Elle est un peu endormie actuellement et elle demande qu'à se réveiller.
18: Ouais, mais vous êtes là, vous, pour la réveiller aussi.
14: On essaye.
18: Belle journée.
14: Merci à vous aussi.
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1: Vous le savez, sur ICI Saint-Étienne-Loire, on adore plonger dans les trésors cachés de notre patrimoine. Anne-Berthe, bonjour.
2: Bonjour.
1: Vous êtes responsable du service des publics du site de la Chartreuse de Sainte-Croix-en-Jarret. Aujourd'hui, on va se mettre dans la peau d'un moine chartreux, parce que c'est la Chartreuse de Sainte-Croix des plus habitées par les moines. L'ordre, lui, existe toujours.
2: Silence, prière et travail. Voici ce qui ponctue le quotidien d'un moine chartreux.
1: Bon, jusqu'ici, rien de très surprenant.
2: C'est vrai qu'on n'en attend pas moins des moines. Mais si j'ajoute solitude, là on entre un peu plus en détail dans la vie d'un chartreux. En effet, l'ordre des chartreux a pour spécificité d'être un ordre semi-érémitique.
1: Alors là, ça se complique.
2: Oui, alors semi-érémitique, cela signifie que les chartreux vivent une très grande majorité de leur temps seuls, dans des cellules individuelles, appelées aussi ermitage. Chaque père vit dans un espace de 2 ou 3 pièces, doté d'un petit atelier et même d'un jardin.
1: Bon, il faut aimer la solitude.
2: Oui, c'est en effet la condition sine qua non de la vie en chartreuse. Il ne faut pas être très bavard non plus, car les chartreux vivent en silence. Et même dans les quelques temps communautaires qui ont lieu à l'église ou au réfectoire, ils ne se parlent pas entre eux. Le seul moment d'échange se fait lors de la promenade hebdomadaire. Une fois par semaine seulement, les moines sortent marcher hors de l'enceinte de la chartreuse et peuvent alors discuter en petits groupes.
1: Donc le reste du temps est consacré à la prière.
2: Oui, les temps de lecture et de prière sont bien sûr très importants. Tout au long de la journée, comme de la nuit d'ailleurs, on compte pas moins de 8 offices liturgiques par 24 heures, sans compter les temps de prière ou d'étude de la Bible en solitude.
1: En dehors de ces temps de prière, quelles sont les activités des moines ?
2: Alors depuis toujours, l'idéal des chartreux, c'est d'être le plus autonome possible. Les chartreuses sont le plus souvent situées dans des endroits assez isolés, afin de respecter le silence et la solitude des moines. Les moines doivent ainsi s'occuper de leurs besoins quotidiens. Un temps de travail manuel est d'ailleurs aménagé l'après-midi. Couture, menuiserie, jardinage, les activités ne manquent pas.
1: Merci beaucoup Anne-Berthe et à très bientôt pour un prochain numéro.
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3: Louis Hachette, fondateur de l'un des plus grands groupes d'édition au monde. Mais saviez-vous que tout a commencé à Rethel ? Louis, dès son plus jeune âge, se tourne vers la lecture. Un amour, d'ailleurs, qu'il ne quittera jamais. À peine adolescent, il quitte sa ville natale avec sa famille pour Paris, où sa mère travaille comme lingère dans un grand lycée. Et c'est à la capitale qu'il va faire ses études, notamment en droit. Mais c'est un autre domaine qui va capter son attention, l'édition. À 26 ans seulement, il fonde sa propre maison d'édition. Très vite, elle prend une ampleur considérable et en quelques années, elle devient le premier groupe d'édition en France. Et qu'est-ce qui explique un tel succès ? Eh bien, c'est surtout son modèle commercial novateur. Louis Hachette comprend que pour toucher un large public, il faut adapter les livres aux besoins du public. Qu'il s'agisse de manuels scolaires, de dictionnaires ou d'ouvrages destinés aux jeunes lecteurs, son intuition est de créer des ouvrages pédagogiques, accessibles à tous à des prix raisonnables. Et le pari est réussi, car ses livres se retrouvent dans toutes les écoles et contribuent à l'émergence d'une véritable culture populaire. Loin de se cantonner à l'édition scolaire, il diversifie rapidement son catalogue en publiant des romans, des biographies, des récits de voyage ou des ouvrages scientifiques. Et c'est là toute la force de sa vision. Il parvient à offrir à la fois des livres éducatifs, mais aussi des œuvres littéraires qui font de sa maison un acteur incontournable du paysage éditorial français. Un autre point marquant du génie commercial de Louis Hachette, la distribution des livres. Il innove en installant des points de vente dans des gares, là où le public est nombreux. Des points de vente qui s'appellent aujourd'hui Relais. Louis Hachette s'éteint à 64 ans, mais son nom et son œuvre perdurent toujours à travers l'énorme empire qu'il a créé. Le 9 février 1953, Henri Philippe-Key, des éditions Hachette, publie les premiers titres d'une collection appelée « Un grand avenir », le livre de poche. Un format qui séduit un public jeune car le prix est plus raisonnable. Aujourd'hui, les éditions Hachette sont parmi les plus grandes maisons d'édition au monde, mais tout a commencé à Rethel, grâce à ce jeune homme passionné par les livres et déterminé à démocratiser la culture. Louis Hachette, véritable pionnier de l'édition, c'est l'un des trésors de Champagne-Ardenne.
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1: L'ancien mystique manoir de dames. Chambre d'hôte, petit déjeuner, salon de thé, événements, fiançailles, mariage, on peut tout faire ici.
2: Bonjour.
1: Enchantée.
2: Enchantée, bienvenue chez nous.
1: Ben, merci. Donc c'est vous qui avez une vie de princesse, vous m'avez dit
2: c'est
1: au téléphone.
2: J'ai mon prince dans la cuisine.
1: C'est cool, écoutez. Julia et David, donc une magnifique histoire d'amour qui va être très énervante, j'en suis sûre.
2: Sûrement.
1: Ce manoir.
2: Donc c'est un manoir qui date de 1900
1: ouais.
2: Et en fait il a été créé quand les usines ont été créées également. Donc c'est le dirigeant de ces usines-là qui a construit ce manoir.
1: L'usine qui est en face là.
2: C'est ça. Ventron Confection.
1: Je décris la princesse. Quand même. Cheveux longs.
2: Oui.
1: Bleu, montrez-moi, retournez-vous. Vert. Magnifique. Ah, bleu-vert.
2: Oui.
1: Oui, dans la pénombre, on ne voit pas
2: oui.
1: bien parce que c'est un peu pénombre le manoir.
2: C'est ça,
1: là.
2: C'est le style du manoir, ouais.
1: Ouais, c'est ça. Piercing,
2: oui. hein. Tatouage, tout ça.
1: Ouais. Ah, ouais, c'est ça. Oui, une princesse très moderne.
2: Voilà.
1: On n'est pas dans la petite princesse avec la petite robe rose, les flots dans les cheveux. Quoi.
2: Non, c'est la princesse habillée en noir.
1: Et voici David, donc. Le prince charmant, bah écoutez, je suis enchantée. Hein,
3: enchantée.
1: Ravie. Vous aussi.
3: C'est ça, rocker, oui, au motard plutôt. Voilà.
1: Ah, voilà, c'est ça.
3: La barbe, les cheveux du coup un peu plus courts. J'avais les cheveux longs pendant un temps. Mais...
1: Ouais, avec une, comment ça s'appelle ça?
3: Ah, la banane du coup.
1: Oui, la banane, voilà. Le piercing aussi, etc. Donc,
3: c'est ça.
1: Un prince charmant tout à fait moderne aussi.
3: Voilà, c'est voilà. Tout à fait.
1: Ce manoir, vous l'avez acheté?
3: Oui, on est passé devant après une visite qu'on avait faite du côté du 90.
2: Au nord de Belfort, ouais.
3: Mais oui, c'était par un détour du coup à moto plutôt que de revenir par la voie rapide. On a fait le détour côté Vosgien pour l'école, c'était toujours sympa. Et puis on a vu le manoir qui, lui, n'était pas en vente pour le coup. Et on s'est arrêté devant parce qu'on l'a trouvé magnifique. On a fait quelques photos. On s'est dit, c'est une bâtisse comme ça qu'il nous faut. Et en rentrant, continuant nos recherches pour les maisons, deux semaines plus tard, on est tombé dessus, tout fraîchement mis en vente.
1: D'accord.
3: Donc on s'est dit, il y a quelque chose à faire. Donc, on est revenu, on a fait la visite, on est tombé sous le charme, malgré l'état du coup.
2: Parce qu'on est tombé sous le charme de l'escalier, et puis après, on avait pu.
1: C'était mort.
2: Ouais, c'était mort.
1: Ah, et alors, ça vient
2: d'où ? Parce que moi, c'était un rêve de petite fille. Je disais toujours à ma grand-mère qu'un jour, j'aurais un château, et elle me dit, si t'en rêves, t'en es capable de le faire, alors tu le feras.
1: D'accord. Et vous saviez que c'était son rêve ?
3: Oui, tout à fait. Ça faisait déjà un moment qu'elle en parlait aussi. Et puis voilà, c'était le but de pouvoir justement réaliser son rêve. Après, oui, il y a un investissement, il y a une grande part de folie. On y met toute notre âme, tous nos budgets, tout ce qu'on peut. Pour pouvoir du coup réinvestiguer les lieux, lui redonner le cachet d'antan et puis voilà, que ça reprenne vie complètement.
2: On a eu vraiment un coup de cœur en rentrant et puis en sortant on a dit bon, on est

0: forcément.
1: On est un peu dans la merde. Parce qu'il y avait énormément à faire, c'était pas le budget qui allait, c'était pas le coin qu'on voulait. Et finalement, en ressortant, on s'est regardé, on a dit, bah ça y est, c'est lui, quoi.
0: Alors, vous faites chambre d'hôte,
1: donc c'est ça.
0: C'est là qu'on mange ?
1: Là, on fait chambre d'hôte, là, on fait les petits déjeuners, les tables d'hôte et les salons de thé.
0: C'est votre cuisine à vous ?
1: Oui.
0: Oui, parce qu'on est chez vous, en fait.
1: C'est ça.
0: Mais c'est génial, hein, c'est vachement beau.
1: Les gens sont vraiment immergés chez nous.
0: Ah ouais, c'est magnifique.
2: Tout refait au complet.
0: Et votre but, c'était d'ouvrir une chambre d'hôte.
1: Oui, oui. Okay. Ouais, ouais. Notre but, à la base, c'était même d'avoir un château pour sauver un lieu. Et après, on a eu beaucoup trop de contraintes avec les châteaux. Mm-hmm. Donc, on s'est rabattu sur les manoirs où on pouvait un peu plus s'amuser, en fait.
0: Donc, vous bossez tout le temps, quoi.
2: C'est ça, tout le temps.
0: Vous faites des travaux vous-même ?
1: Oui. Ah oui, on fait tout nous-mêmes. Fait...
2: Ouais. Moi, je travaille encore à côté. Donc, madame est dédiée vraiment pour la partie gestion du manoir chambre d'hôte.
0: D'accord, madame la princesse.
2: La princesse est un peu Cendrillon aussi, puisqu'elle s'occupe de tout derrière. Et après, pour ce qui est partie travaux, elle m'aide énormément. Bah, surtout pour ce qui est décoration, c'est les idées de madame. Après, madame m'a appris pas mal de choses, tout ce qui est placo, tout ça. Moi, c'est la partie électricité. La partie plomberie, autodidacte, où on avance comme ça.
0: C'est les idées de madame, hein.
1: Voilà.
0: C'est
1: ça.
0: C'est ça. Ça. Comment vous avez
1: après,
0: fait
1: après, j'ai de la chance, il suit beaucoup. Et puis, on a les mêmes goûts. Donc, en fait, oui. C'est pas compliqué, quoi.
0: Il n'y a pas besoin de le convaincre.
1: Voilà, c'est ça.
0: Combien il y a de mètres carrés, alors?
1: 800 mètres carrés. On en a rénové 250.
0: Je sais pas si je vous trouve pas un peu fou.
1: Oui, tout le monde nous le dit.
0: Ah oui, c'est ça. C'est assez banal ce que je vous
1: dis. Voilà, on est passionnés, puis on aime ce qu'on fait, et on savait que ce serait des sacrifices, mais du moment qu'on est ensemble, comme on a dit, qu'on tient le coup, c'est le principal. Parce que bah, ça, cette année, ça va faire 18 ans qu'on est ensemble.
0: Vous êtes rencontrés très jeune.
1: Très jeune, ouais. Hein? Ouais, on s'est mariés très jeune aussi, et puis après, on a toujours fait en fonction que l'autre puisse évoluer. Quand un évoluait, l'autre patientait, et puis l'aidait à évoluer, et ainsi de suite. Et ça, c'était le but ultime de notre couple, ouais.
0: Donc, vous vivez à Ventron toute l'année. C'est assez isolé, c'est assez calme.
1: Oui, on aime bien. Ouais. On est tranquille.
0: Oh là là, vous êtes des ovnis pour moi.
1: En fait, je pense qu'on est dans des corps de jeunes, mais avec une mentalité assez ancienne. On aime les choses comme ça. Moi, j'ai vécu avec mes grands-parents. Donc, ouais. C'était une ambiance déjà où la famille était importante, les repas étaient importants, la convivialité, les choses à l'ancienne. Je voyais mon grand-père souvent dans les jardins en train de travailler. Donc, tout ça, pour moi, c'est ancré en moi et il a vécu un peu préparé. Donc, c'est ce qu'on aime, notre tranquillité. On adore cuisiner tout nous-mêmes, recevoir les gens, leur proposer en fait un univers carrément différent.
0: Ah, bah, carrément, hein.
2: Oui, comme c'est marqué du coup sur les annonces, c'est le voyage hors du temps. Et quand on rentre ici, on change d'ambiance, d'univers.
0: Vous vous êtes bien rencontrés tous les deux. Hein. Vous notez quand même la chance que vous avez ?
1: Ah, bah, ça, oui, on sait qu'on a beaucoup de chance, ouais. Ouais. Ah, ouais. Parce que tout le monde pourrait pas vivre cette expérience. Et puis, on nous l'a tout de suite dit, est-ce que notre couple est solide ? Parce que sinon, la banque n'aurait pas suivi les projets comme ça, quoi.
0: Ah oui. Ah ouais. Vous avez fait quoi ? Vous avez vu des psys, des certificats de solidité du couple pour c'est le ça. Banquier
2: Non, bah, c'était pour démontrer. Voilà, on avait la NIAC, du moins, qu'on le voulait vraiment. Donc, bah, c'est à force d'insister, ils ont compris, du coup, que oui, on voulait. Parce que d'après eux, les statistiques, c'était 70% des couples divorcent dès qu'ils achètent une maison avec des travaux, des choses comme ça.
0: D'accord. Voilà.
2: C'est pour ça qu'ils étaient réticents.
0: D'accord. Et alors, ça veut dire que ça a été long, c'est ça, d'obtenir les prêts bancaires, de convaincre.
1: Ah ouais. Déjà, on a dû se battre pratiquement 6 mois pour avoir le manoir. Et puis après, pratiquement aussi 3 mois, faire tout le tour des banques avec un business plan, leur montrer qu'on était solide. Ils voulaient savoir si on avait vécu des épreuves, des choses comme ça, pour voir si on allait tenir le coup.
0: Quoi. Ouais. Ah, des épreuves dans le couple ?
1: Ouais, c'est ça.
0: Ah, oui,
1: c'est
0: ça. Vous avez répondu quoi, oui ou non ?
1: Ah, oui. Oui, nous, on a morflé pas mal, donc... On sait ce que c'est, donc on savait qu'on allait tenir largement le choc.
0: Mais je peux être indiscrète, en quoi vous avez morflé ?
1: On a eu des épreuves de la vie pas très faciles, beaucoup d'accord. De décès, des maladies, des trahisons, des choses comme ça, assez dur, en très peu de temps.
2: Des périodes financières très compliquées. On a vécu du coup en Saône-et-Loire, dans une ville paumée, à 30 minutes de toute commodité, on avait essayé, mais c'est vraiment à l'extrême. Et là, pour le coup, financièrement, on avait énormément de mal à s'en sortir.
1: On vivait avec 10 euros par mois pour manger. On a connu des périodes vraiment très très compliquées qui auraient la plupart du temps se serait séparés, quoi.
0: Ah, je vous adore. Et là, ça tient la route, alors ?
1: Là, ça commence à avoir de l'ampleur, ouais. Ouais, ouais. Je pense qu'il nous faudra encore quelques années pour vraiment se faire connaître. Mm-hmm. Mais comme on dit, on lâche pas l'affaire, quoi. Mm-hmm. Puis on a des clients super, donc c'est cool.
0: Donc voilà, le temps s'était arrêté, hein. Mais c'est bon, ça. Il va reprendre son cours. Voilà. L'ancien mystique, parce que vous aimez tout ce qui est mystique.
1: Voilà, c'est ça.
0: L'ancien mystique, Banois, Deux Dames.
1: Ouais. Alors ça, c'est le nom de mes ancêtres.
0: Ah, Deux Dames.
1: Deux Dames, oui.
0: Donc c'est vous qui l'avez baptisé comme ça ?
1: C'était pour rendre hommage à mes ancêtres qui, avant, étaient des nobles. Et quand il y a eu la guerre, ils ont vendu leurs particules pour pouvoir aller dans les rébellions, quoi.
0: Merci à vous deux, au revoir.
1: Merci, au revoir.
2: Merci bien.
0: Et bonne chance pour tout ce qui vous attend.
1: Hein. C'est gentil, je vous remercie. Merci
0: d'être venu. Au revoir.
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4: Jolie bouteille, sacrée bouteille, veux-tu me laisser tranquille?
5: Je veux une petite révolution est en train de se jouer et elle ne pèse pas bien lourd. Juste 55 grammes. 55 grammes en moins par bouteille, autant dire même pas le poids du cassis que l'on met dans un kir royal.
6: Tu bois des kirs, toi ?
5: Bah oui, je bois des kirs avec modération, bien sûr. Mais revenons à notre bouteille. 55 grammes en moins, je disais.
7: Elle est légère, légère.
5: Ce régime minceur pourrait bien alléger sérieusement le bilan carbone de toute la filière, racontent nos confrères de Lyon Républicaine. Testé par les caves de Bailly-la-Pierre à Saint-Brie et conçu par Veralia, le géant européen du verre, cette nouvelle bouteille passe de 775 à 720 grammes. Visuellement, rien ne change. À l'œil nu ou en main, on n'y voit que du feu. Mais derrière cet allègement invisible se cache un vrai coup de pouce pour la planète.
8: Eh bien, c'est une merveilleuse invention,
9: Merveilleuse invention.
5: Car aujourd'hui, le gros problème environnemental du vin, c'est la bouteille. Produire du verre, ça chauffe fort, des fours à 1800 degrés et beaucoup d'énergie. Alors forcément, chaque gramme économisé, c'est du CO2 en moins dans l'air. À grande échelle, le calcul est vite fait. 1 million de bouteilles allégées, c'est 18 tonnes de CO2 économisées.
10: Tu sens l'impact là ?
11: Ah oui, je sens l'impact.
5: Un gros impact, hein, mais il a fallu 2 ans de tests, de modélisation et d'essais en conditions réelles. Eh oui, encore raté. La bouteille devait tenir le choc, supporter la pression, le transport, le vieillissement en cave. Et les gens qui font de la musique avec. Maintenant, la transition va se faire en douceur. Chez Bailly-la-Pierre, cette démarche s'inscrit naturellement dans une philosophie déjà bien ancrée, stocker, produire et avancer pas à pas vers un crément plus éco-responsable.
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12: Oh, j'en peux arrêter de beuvracher.
13: En Berrichon dans le texte.
12: Beuvracher, c'est boire des petits canons. Mais à force d'en mettre derrière la cravate, vous pourriez ben avoir le gerlet, puis devenir causant. Puis si vous continuez à beuvrailler, vous serez abreuvagé, plein comme une nœud. Mais quand c'est que vous en avez vos deux pleins patins, le lendemain, il y a le pivert qui vous colle dans le tête, yo. Ça fait qu'au goûter, vous buvez plus que de l'io. Vous faites un repas de bœuf. Les bonnes résolutions de plus toucher à une chopine, oh, ça dure jamais ben longtemps. On retrouve ben vite son avaloir, et puis on se remet en beuvée. Faut dire que chez nous, dans le Berry, j'encle l'embarras du choix. Châteaumeillant, Mentoux, Chancy, Reuilly, Sancerre, Valencé. Sans compter Saint-Marcel et Venem. Comment voulez-vous en que ça que j'arrête de gobloter? Maurice Sandré, dans Plein Communeux, nous décrit son état. « Gré bon Dieu ? Tchic, ça veut donc dire. V'là que je peux plus rester d'aplomb. Quand que je cause, je raconte des bêtises et j'ai la tête comme un vrai plomb. Je peux plus me tenir sur mes giboles. J'ai comme qui dirait mal aux cheveux. Ah, je crée bien que je suis plein, ma parole. Là oui, je suis plein comme une nœud. Oh, c'est une chose qui est pas naturelle. Où que j'ai ben pu attraper ça ? Ah, va m'enduler, ma fumelle, en me voyant dans cet état-là. Ah, pour une fois que je fête la Sainte-Barbe, je peux plus rentrer chez nous, mon Dieu, sans me cramponner à tous les abes. Ah, ça y est, ben, je suis plein comme une nœud. C'est que pour arroser la bonne cuisine, en que le lieutenant, tous les deux, j'avons bu nos 17 chopines. Du coup, nous v'là plein comme une nœud.
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1: h 19, l'heure de votre rendez-vous les gens d'ici. Tous les jours, nous mettons en lumière une personnalité qui fait briller notre région. Elle se confie au micro de Romain Bruno et aujourd'hui, à direction un studio d'enregistrement au cœur de Paris à la rencontre de la personne qui a créé le nouveau jingle d'Île-de-France Mobilité. Romain, vous êtes avec lui, il s'appelle Jean et vous venez d'entrer dans son studio.
2: Oui, je viens de rentrer dans ce studio qui est magnifique, un studio d'enregistrement dans le 6e arrondissement et j'ai Jean Dindino. Il dirige la société de production chez Jean et il est ici installé derrière cette grande table de mixage. Jean, bonjour.
3: Bonjour.
2: On a l'impression d'être dans un sous-marin.
3: C'est vrai que beaucoup de gens l'associent à cette vision un peu à cause des hublots, un peu sous-marin de la, ancien et en même temps peut-être aussi cabine spatiale futuriste.
2: Et vous avez produit le nouveau jingle sonore d'Île-de-France Mobilité.
3: Ouais, sacré challenge. Composer en fait quelque chose qui va accompagner les gens en fait dans leur quotidien comme ça sur tous les transports, sur tout le réseau d'Île-de-France.
2: Est-ce qu'on peut l'écouter ce jingle ? Ce nouveau jingle, il va remplacer quel jingle ?
3: Bah, il va unifier tout le réseau Île-de-France, en fait, donc qui concerne le métro, les bus, les tramways, le RER.
2: Ça remplacera ce jingle, écoutez. On va le décortiquer, ce jingle. Il est fait de plusieurs parties.
3: Par rapport à cette notion de mobilité, on peut déjà écouter un premier son, qui est le son d'introduction et aussi celui de conclusion, finalement, qui joue cette mobilité. Là, on est dans cette idée de mouvement, en fait. Donc, la première nappe introduit le thème qui est composé de 6 notes. Qui doivent symboliser quelque chose d'à la fois assez doux, pas agresser les gens au travers de quelque chose. Donc, il y a une douceur et une gaieté, en fait, normalement, qui se définit sur ces 6 notes. 6 notes, il y a une symétrie entre le tagada, que je vois comme une question, quoi, et la réponse qui est tintintin. Même si c'est toujours difficile d'expliquer la musique.
2: C'est une fierté au final après de pouvoir entendre sa musique, son jingle, pendant les transports.
3: Ouais, carrément. J'avoue qu'il me tarde de l'entendre. Même si, voilà, c'est aussi toujours un peu une petite angoisse de s'adresser à plein de gens. Mais non, c'est une grande fierté, bien sûr.
2: Ça fait combien de temps que Jean, vous travaillez dans l'univers du son ?
3: Bah, j'ai commencé à 25 ans et j'en ai 65. Donc vous avez fait le calcul. Je préfère pas le dire. J'ai eu la chance de travailler dans cet univers qui est un univers très riche parce qu'il touche à la fois à la musique, aux comédiens, à la poésie, au texte. Enfin, c'est vraiment travailler dans le son, vous en savez quelque chose, vous-même qui m'interrogez. C'est assez passionnant et ça remplit une vie tranquillement.
2: Merci Jean Dindino.
3: Ben, de rien, plaisir. Revenez quand vous voulez, 18 rue Dauphine.
2: Voilà, ici donc pour cette société de production chez Jean qui a créé entre autres ce fameux nouveau jingle sonore d'Île-de-France Mobilité qu'on a hâte d'entendre.
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4: Avant d'accueillir le centre des congrès, l'Ancan, c'était une atmosphère à part. Un lieu avec du bruit, des odeurs aussi, et de l'effervescence. Ici, on criait les enchères, on vidait les caisses de poissons, et toute une ville vivait au rythme de la mer. Entre 1956 et 1994, la criée de l'Ancan est l'épicentre du port de pêche Rochelet. Chaque jour, les bateaux rentrent au bassin des chalutiers, chargés de merlus, de barres, de dorades. Les caisses sont déchargées directement sur les tables de tri et les mareyeurs enchérissent à la voie. On imagine facilement une ambiance intense, rythmée, quasi théâtrale.
5: Il est tout frais, mon poisson, il frétille, il est tout frais.
6: Ça sent le poisson d'en face.
4: À son apogée, au milieu des années 1960, jusqu'à 25 000 tonnes de poissons transitent ici chaque année. La Rochelle figure alors parmi les ports de pêche les plus actifs de France. Et si on s'attarde sur le bâtiment en tant que tel de l'Ancan, eh bien, nous sommes face à une construction longue de près de 300 mètres là, après son agrandissement. C'est un véritable véritable outil moderne. Quai de déchargement, atelier de marayage, liaison ferroviaire, chambre froide. En fait, tout est pensé pour rationaliser et accélérer le commerce du poisson.
7: Bah, qu'est-ce que ça ?
5: Un bon poissonné, c'est tout frais et bien goulu !
7: Ça pue, puis ça bouffe maintenant que tu l'as posé sur le capot !
4: Dès le XIIIe siècle, le marché aux poissons occupe différents sites dans La Rochelle. Il s'installe dans le centre-ville, rue du Port, puis rue Amelot, avant de migrer dans l'ancien couvent des Carmes. C'est la Coursive aujourd'hui. Pour finalement se fixer au bord du bassin des Chalutiers. À la fin du XIXe siècle, l'arrivée des bateaux à vapeur transforme profondément la pêche. Les sociétés d'armement se multiplient à partir du début du XXe siècle, puis vient l'âge d'or des Trente Glorieuses, avant le déclin, lié au choc pétrolier notamment, mais aussi à l'éloignement des zones de pêche et aux crises successives. En 1994, la Criée quitte l'Ancan pour rejoindre Chef de Baie. Une page se tourne alors. Mais le bâtiment, lui, eh bien, il reste debout. Transformé en centre des congrès, il a réussi à conserver son esprit d'origine, hein, avec ses grandes baies ouvertes sur le bassin, ses quais et puis ses volumes impressionnants. Et avec la seconde édition, hein, de l'événement, la Criée de l'Ancan, eh bien, le lieu renoue avec son histoire et reprend le temps d'une journée son accent maritime.

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3: Big Flo et Oli, c'est un premier album il y a 10 ans, mais des titres et des rêves depuis bien plus longtemps. Des tubes, comme on en entend

0: Deux frères toulousains au palmarès ébouriffant. 1 million d'albums vendus, 9 millions d'abonnés sur les réseaux, 3 milliards de streams, 3 victoires de la musique et des concerts archi complets dans les plus grandes salles de France et les stades. Mais alors, est-ce que réaliser ses rêves d'enfant avec tant de succès, c'est l'autoroute du bonheur? C'est l'une des nombreuses questions qui se posent. Big Flo et Oli dans leur nouvel album Karma qui vient de sortir, et c'est Oli qui vient nous en parler ce soir dans Décibels. Salut Oli.
1: Salut, super intro. Ça fait toujours plaisir de te voir. Tu sais, je suis obligé de dire à chaque fois, Émilie, t'es une des premières qui nous a interviewé. Voilà, comme ça c'est dit, j'ai dit mon petit bisou, ma petite blague du début et c'est fait.
0: Merci. Mais non, mais moi, si tu dis que ça te fait plaisir de me voir, imagine-moi à la place où je suis, de voir l'évolution du groupe Big Flo et Oli, mais aussi votre évolution personnelle à toi et à ton frère. Tu viens d'avoir 30 ans là.
1: Ça y est, j'ai passé le cap du 3. Du 3, tu sais, quand tu remplis sur les papiers, tu mets 3, ça fait drôle.
0: Tu changes
1: drôle.
0: De case, quoi. Ouais. C'est un truc de fou. Alors, beaucoup de gens ont l'habitude de vous voir ensemble, Big Flo et Oli. Ce soir, Oli, t'es tout seul. Alors, je vais pas te faire comme dans la chanson « Il est où ton frère ?» Mais qu'est-ce que ça dit de votre duo que, justement, sur cet album-là, sur Karma, il y a eu quelques promos que vous avez fait l'un sans l'autre. Moi, j'ai l'impression que c'est très positif, mais dis-moi ce que t'en penses.
1: Ben, moi aussi, je crois que c'est positif. Écoute, ça dit qu'il y a un côté un peu plus libre et un peu plus assumé. Peut-être que parfois on se permettait pas ces petites parenthèses solo.
0: Ouais.
1: Et ça dit aussi une volonté d'un peu plus développer. Souvent quand t'es à deux, là s'il aurait été là, ça aurait été aussi génial. Mais
0: de toute façon, tu commences une phrase, il la termine.
1: Ouais,
0: c'est la mitraillette, vous deux, quand
1: mais
0: même.
1: Mais c'est bien aussi de pouvoir parfois faire des longues phrases et pouvoir développer, laisser un silence. Sans qu'il Flo à côté.
0: Flo, il peut pas le silence. Ah, tout de suite, il rentre dedans.
1: Flo, il supporte pas. Mais ouais, on s'est un peu réparti un peu les tâches. Et puis, pour te dire la vérité, 100% honnête, Flo, il est un peu moins à l'aise. Enfin, à l'aise, s'il l'est, mais il aime un peu moins ce truc-là d'enchaîner beaucoup de promos, d'interviews.
0: C'est un exercice. Et quand tu deviens un musicien, tu signes pas pour ça au départ.
1: Exactement.
0: Oui.
1: Donc, il envoie le petit frère. Moi, j'aime beaucoup ça. C'est toujours un plaisir de pouvoir défendre l'album.